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1: Bonjour à tous, bonjour chers petits amis. Aujourd'hui, Hugo, un héros, un peu gros. D'après une histoire de Madame Leget. Hugo est vraiment très malheureux. À l'école, on se moque de son bidon qu'il essaie de cacher sous son pull marron. Hugo t'es nul, on le voit quand même, ton bidon sous ton pull. Oh, le pauvre Hugo à la cantine. Hugo s'empiffre de frites et de mousse au chocolat et tout le monde se fiche de lui. Hugo le gros, Hugo le gros. Oh là là, le pauvre. À la piscine, c'est pire. Hugo remarque les sourires moqueurs lorsqu'il saute dans le bassin. Il éclabousse tous les baigneurs. Hugo, t'es un pneu Michelin, ta bouée est autour de terrain. Hugo, t'es un pneu Michelin. Oh là là, et ça continue à la gym. Et encore à la gym, les mots blagueurs. Il les guette quand il rate des sauts ou des pirouettes. Hugo, t'es bête, avec ton gros ventre, tu te casses la binette. Mais voilà, il y a Sophie. Et Sophie aime Hugo comme il est. Ah bah oui, ça vous surprend, hein. Car Hugo est bon et intelligent et drôle. Elle lui tient la main bien serrée parce qu'elle veut le protéger des autres pendant la récré. Sophie demande à sa maman, qui fait du vélo d'appartement, « Pourquoi se moque-t-on d'Hugo tout le temps? Je l'aime avec son petit bidon, moi, il est trop mignon !» Maman lui répond « Il est différent, ma douceur, et la différence fait parfois peur. » Sophie n'est pas vraiment satisfaite de la réponse de sa maman. Alors, elle court dans la cuisine, rejoindre son papa, cuistot. « Dis, papa, pourquoi les copains traitent-ils Hugo de baleine ?»« Je l'aime tout joufflu, de partout. Il est mon chouchou. »« Eh bien, il ne ressemble pas à tes amis. Il le juge à son apparence rebondie et ne regarde pas au fond de son cœur, comme tu le fais toi, ma petite fleur. » Sophie comprend un peu mieux, mais elle veut avoir l'avis de son papy toujours de bon conseil. « Coucou papy ! Dis-moi papy, comment étaient les gens avec toi après ton accident, lorsqu'ils ont vu que tu n'avais plus qu'un bras ? Tu l'as perdu dans l'accident ? » ?»« Eh bien, tu sais, on n'arrêtait pas de m'observer. J'étais différent, et ça en effrayait plus d'un, mon petit lapin. » Pour mamie, ça n'a rien changé. Elle savait ce que j'avais là, au fond de moi. Mais pourquoi tu me demandes tout ça? Parce que j'aimerais qu'on soit gentil avec mon ami Hugo. Je l'aime tout potelé et en plus il est si rigolo. Attends, j'ai une idée. Allons en parler à tes parents là-haut. Alors, quelle excellente idée a eu papy? Toute la famille est enthousiaste et Sophie organise bientôt une petite fête. Elle invite Hugo, bien sûr, et quelques amis. Maman a fait un beau gâteau au chocolat. Papa a accroché des ballons de toutes les couleurs. Ah, ça va être la fête. Et voilà, ils arrivent tous. Et déjà, on se moque d'Hugo et de sa bedaine. Hugo, t'es moche avec ta grosse brioche. Alors Sophie tape du pied. Elle en a assez. Ça suffit. Arrêtez de vous moquer. Et tout de suite, maman propose immédiatement, pour éviter la bagarre, et si vous vous amusiez à vous déguiser, hein, c'est une bonne idée? Ah, super. Tout le monde est très content. Regardez, on a une malle, plein de chapeaux, de costumes, de perruques, de coiffes avec des plumes. Allez, regardez, fouillez. Oh oui, oui, oui, super. Moi, je veux être la fée Clochette. Et moi, je veux être Fifi avec mes couettes. Moi, je veux être le roi des araignées, Spider-Man. Et moi, la chauve-souris, Batman. Moi, je veux être Zorro, dit Hugo. Et alors là, tout le monde pouffe de rire. Toi, Zorro, mais tu délires. T'es trop gros. Sophie demande à Hugo, « Et pourquoi tu ne te déguiserais pas en Obélix ?»« Bah oui, en plus, tu serais le plus fort, fort comme 10. » Et là, quelle bonne idée. Certains garçons sont même jaloux, c'est lui qui va être le plus fort. « Waouh, t'es plus fort que nous !» L'après-midi se termine autour du goûter des héros. Pour Sophie, celui qui est le plus beau, c'est son Hugo. Son héros, rien qu'à elle. C'est son Hugo Bélix. Et voilà. Et à la fin de la journée, Hugo est très content. Il la remercie. Vraiment, tu es très gentil avec moi. mais il s'observe du coin de l'œil dans le miroir. Bah ouais, s'il n'avait pas tout à fait tort, c'est vrai que je suis quand même un peu gros, hein, même pour un héros. Si j'avais été un peu plus mince, j'aurais pu porter le costume du grand Zorro, mon héros préféré. C'est décidé, je vais faire du sport. Eh bien, figurez-vous qu'il a appelé tous ses amis. Regardez ce qu'il a fait. Il a appelé un par un, chaque camarade. Et il a dit, voilà, et si on faisait des matchs de foot tous les dimanches matins? Oh oui, bonne idée, bonne idée. Et c'était fini. Zéro mauvaise blague sur les gros. Voilà, tout le monde a oublié le gros ventre de Hugo, et même lui, car au fur et à mesure, d'ailleurs, ce gros ventre disparaissait. Il était enfin tranquille et même heureux. Alors, chers petits amis, ne vous arrêtez jamais aux apparences. Au revoir à tous !

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1: Bonjour à tous et bonjour, chers petits amis. Aujourd'hui, un conte de Sibérie, la note de musique. Mishenka et Agnieszka sont frères et sœurs. Ils vivent dans un pays où il fait très très froid. C'est la Sibérie, tout au nord de la Russie, près du pôle Nord. Dans leur izba, c'est-à-dire leur petite maison, la famille juive Kachenka vit modestement, mais ils sont plutôt heureux. Les enfants, je pars travailler, mais attention, aujourd'hui, il fait moins 45 dehors. Une tempête est prévue, alors vous ne bougez pas. Vous restez à la maison parce que le grand vent de la taïga va gronder fort. Et si vous êtes dehors, bah vous serez gelé. Restez bien au chaud dans l'izba, près du feu de bois. « Qu'allons-nous faire ?» demande Mishenka. « Sans mes copains, je m'ennuie. » Ben oui, quand il fait très froid, il n'y a pas d'école. « Oh là là, arrêtez d'être triste. Dès que je rentre du travail, on fera des gâteaux pour Shabbat. » Une fois partis, les enfants retournent s'asseoir. Quand toc, toc, toc. Toc, toc, toc. Chut, tu entends. Toc, toc, toc. Qui a frappé si doucement? Allez, allez, va ouvrir. Agnieszka ouvre la porte. Elle voit une toute petite fille si mignonne. Mais que fais-tu dehors avec ce vent glacial? Entre vite. Qui es-tu? Bonjour vous deux. Je m'appelle... Ding, ding, Dina. Je suis née d'une note de musique. J'ai entendu votre tristesse, alors j'ai eu une idée. Imaginez, chers petits auditeurs, la tête des enfants. Une fois la surprise passée, Mishenka lui demanda « Ah bon, et quelle idée ?» Vous pourriez créer une musique toutes les deux. Vous avez des cloches et une balaïlika. Alors, pourquoi ne pas en profiter pour vous en servir utilement? Ah oui, c'est une bonne idée. Ils sont faciles à utiliser, ces instruments de musique, dit Agnieszka. Mais Mishenka regarde sa sœur droit dans les yeux et lui dit « On n'a encore jamais écrit de musique. Ce n'est pas évident, c'est quand même difficile. Et quand on veut faire de la vraie musique, pas du bruit, de la belle musique. Je vous aiderai, c'est mon métier, dit Dina. « Je connais les notes de musique, on peut essayer si tu nous aides, » dit Agnieszka. « Oui, oui, je suis là pour ça. »« Je commence par trouver les premières notes et après, vous faites la musique, » propose Dina. « Comment vous voulez l'appeler ?»« Ben, on ne sait pas, on voudrait une musique de danse folklorique israélienne. Qu'en penses-tu » Alors Agnieszka va vite chercher son cahier de musique pour écrire les notes. Et Mishenka et Agnieszka cherchent avec leur instrument un air simple. Heureusement, Dina est là pour les aider. Ils ont oublié cette petite fine note de musique, qui est complètement imaginaire, vous comprenez bien. Ça leur a pris tout l'après-midi. Le temps a passé si vite qu'ils sont surpris quand leur maman rentre. « Écoute, maman, écoute cet air qu'on vient d'écrire !» disent tout excités Mishenka et Agnieszka. « Mais c'est magnifique !» Mais comment avez-vous pu faire cela? Retrouver l'air d'une danse israélienne juste en essayant de vous souvenir des musiques entendues dans les fêtes familiales. Mais c'est du génie, mes enfants. Ah mais non, c'est grâce à Dina. Dina? Oui, la petite finote de musique. Mais de qui vous parlez? Où est Dina? Bah, les enfants regardèrent partout. Bah, où est Dina? Elle avait disparu. Et leur maman était complètement incrédule. Pff, allez, arrêtez vos bêtises, il n'y a personne. En fait, cette petite fille n'existe pas. Mais les enfants ont été inspirés par le souvenir de la petite voix de leur mamie, qui avait l'habitude de leur dire « Vous pouvez le faire, concentrez-vous, appliquez-vous, vous allez y arriver. Vous connaissez les notes de musique, alors inventez, créez. » Ils avaient ça dans leur mémoire et dans leur cœur. Et la petite fille note de musique qu'ils avaient en mémoire a suffi pour démarrer leur création musicale. Leur maman était à la fois troublée et tellement heureuse. Eh bien, les enfants, qu'allez-vous faire de cette nouvelle qualité? Comment utiliser ce don révélé pour le transformer en mitzvah? Sans hésiter, les enfants se sont regardés et immédiatement ils ont répondu « Nous allons nous entraîner et nous voulons aller voir les personnes âgées qui ne peuvent pas sortir par ce grand froid pour les divertir en jouant de la musique. Oh, comme c'est beau, mais c'est une belle action, c'est une belle mitzvah. La musique annonce désormais le Shabbat dans la maison des Kachenka. Alors, chers petits auditeurs, quand vous vous ennuyez, réfléchissez à comment faire le bien. Vous avez en vous beaucoup de qualités à développer, à révéler. Alors, cherchez en vous et souvenez-vous des bons mots de votre mamie, de votre papy, de tout ce que vous aimez. Au revoir à tous !

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3: Bonjour, c'est Constance Grenner pour votre pastille interculturelle. Une fois n'est pas coutume, en partenariat avec RCF Notre-Dame et RCJ. Comme le dit le dicton, en mai, fais ce qu'il te plaît. Si nous y arrivons à peu près, c'est sûrement parce que ce mois fleuri ressemble à un vrai gruyère. Mais qui sait encore pourquoi le jeudi de l'Ascension est férié? Cela remonte au Concordat, le traité signé entre Napoléon Bonaparte et le Vatican en 1801, afin d'organiser les relations entre l'État français et l'Église catholique après la Révolution et les terribles déchirements qui ont traversé la société française. Catholiques et protestants fêteront jeudi prochain, le 14 mai, l'Ascension de Jésus, les orthodoxes, eux, le 21 mai. Il s'agit de sa montée au ciel 40 jours après sa résurrection célébrée à Pâques. Dès sa résurrection, Jésus a quitté le monde terrestre pour rejoindre Dieu le Père. Selon les évangiles, pendant ces 40 jours, il apparaît plusieurs fois à ses disciples pour attester du miracle de sa résurrection. L'Ascension marque la fin de ses apparitions et de sa mission sur terre. Jésus montre ainsi que sa présence change de nature. Elle est toujours réelle, mais n'est plus visible. Elle devient plus intérieure et, pour les catholiques, se manifeste notamment dans l'Eucharistie, où le Christ est réellement présent. Saviez-vous que cet épisode est aussi repris dans le Coran? Jésus, Issa, est un prophète majeur en islam. Toutefois, il existe une grande différence d'interprétation. Dans le Nouveau Testament, Jésus, par sa gloire, s'élève lui-même parce qu'il est le Fils de Dieu. En islam, il n'est ni crucifié ni ressuscité. Selon les sourates 3 et 4 du Coran, c'est Dieu même qui agit. Il l'élève vers lui. Le judaïsme, antérieur au christianisme et à l'islam, ne peut évidemment pas mentionner l'ascension de Jésus. Mais je me suis demandé quelle était l'expression hébraïque pour en parler. Et ma découverte m'a interpellée. On dit « Aliato shel Yeshua ». « To » signifie « à lui ». Donc, le mot utilisé pour « ascension », c'est bien « alia ». Ça ne vous rappelle rien? Oui, qui n'a pas entendu parler des Juifs qui font leur « alia » lorsqu'ils partent vivre en Israël? On ne parle pas ici d'un simple déménagement comme on irait habiter aux États-Unis ou en Chine. Non, non, la démarche est bien différente. Il y a l'idée d'une montée spirituelle, avec l'envie et l'objectif d'aligner son esprit, ses valeurs et ses attentes pour trouver une forme d'harmonie. Vous l'aurez compris, il ne suffit pas de dire qu'on va faire son alia pour y être véritablement. Le kéké en belle voiture qui fait le BG en est parfois bien loin. Mais au fond, cette recherche d'élévation spirituelle peut-elle aussi se vivre ici, en France? Je le crois. Les valeurs de notre République, liberté, égalité, fraternité, sont puissantes, à condition que nous, citoyens, et tous les acteurs de la société, les incarnent véritablement au-delà des discours. Ce triptyque n'est pas qu'un héritage du passé, il est aussi un projet d'avenir, un filtre à l'aune duquel agir pour toucher à une forme de vraie spiritualité. À nous de nous en emparer, à nous de le défendre.
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3: Merci d'être avec nous sur RCJ dans Essentiel. Mes deux invités aujourd'hui, Jessica L. Nelson, bonjour.
4: Bonjour Sandrine.
3: Merci d'être avec nous Jessica. Et Claude Tovel, on lui a rajouté le Tovel, vous me direz pourquoi. Posternak, bonjour Claude.
5: Bonjour.
3: Merci beaucoup d'être avec nous tous les deux. Jessica pour nous parler des Amants du Vercors aux éditions Albin Michel et Claude pour nous parler de La Promesse de Leïba aux éditions Robert Laffont. Pourquoi je vous ai mis ensemble tous les deux? D'abord parce que je vous adore tous les deux, à titre individuel, je le dis. Et je pensais ça se complète très bien, ce mariage juste pour une heure, hein, rassurez-vous, mariage d'écrivain pour une heure, et j'avais décidé de nous mettre ensemble pour cette émission avant de vous avoir lu tous les deux. Et alors une fois que je vous ai lu tous les deux, j'ai dit ah là là là là, on a bien fait, parce que il y a, outre le fait que vos deux romans sont essentiels, indispensables, magnifiques, extrêmement forts, et je manque de mots, mais on va en trouver au fur et à mesure, il y a beaucoup, beaucoup de points communs sur l'amour, sur l'humanité, sur l'enfance, sur la manière parfois dont les destins vont se former sans que l'on puisse vraiment les contrôler. Jessica, votre parcours, on le connaît, romancière, vous êtes également créatrice, vous avez créé le prix de Lila et vous avez cofondé les éditions des Saint-Père. On en est au sixième roman. Je crois que je vous ai
4: sauté
3: quasiment
4: ça.
3: Les six.
4: Ça doit être
3: ça. Voilà. Et ces Amants du Vercors. On va faire un petit pitch rapide et puis après on va rentrer dans l'histoire pour mieux connaître Marc, Marie et Louis.
4: Est-ce que je peux juste dire une petite chose?
3: Allez-y.
4: Je voulais vous remercier parce que je trouve ça fabuleux de voir à quel point, grâce à vous, on peut parler de littérature et c'est vraiment à chaque fois que je viens ici, je suis enchantée et touchée.
3: C'est adorable. Écoutez, voilà. Nous aussi, on aime parler des livres et de ceux qui les écrivent. Alors, Marc, Marie et Louis, qu'on aime.
4: Un trio d'enfants qui grandit, trois enfants qui grandissent donc dans le Vercors dans les années 20, dont les chemins vont se séparer et qui vont se retrouver évidemment dans les fracas de la Deuxième Guerre mondiale et qui vont être entraînés malgré eux dans ces soubresauts-là, puisqu'ils vont prendre les armes chacun à leur manière pour résister. Et c'est une histoire d'amitié, d'amour, de fidélité, de trahison et de montagne.
3: Et de montagne, exactement.
4: Le Vercors est un personnage.
3: Oui, le Vercors est complètement, n'est pas seulement le décor du livre, c'est un personnage à part entière, un personnage qui a aussi ses secrets. Et en fait, dès le début du livre, eh bien, on trouve un de ses secrets, puisque le début du livre, Jessica, se passe de nos jours, et c'est un couple, une famille d'Américains qui se balade comme ça, et qui va tomber sur... Un cahier
4: qui, de prime abord, a pas l'air particulièrement exceptionnel et qui évidemment va renfermer. C'est un document qui est fictif, hein, mais qui est le projet montagnard, et ce projet montagnard qui a vraiment existé dessinait un petit peu une stratégie avant l'heure et pendant l'heure de comment pouvait être utilisé le Vercors en cas de débarquement allié dans le sud. Et c'est un projet qui a été porté par Pierre Dalloz, qui était alpiniste, architecte émérite, un formidable visionnaire. Et ce plan n'a malheureusement pas été exécuté comme il l'avait envisagé. Mais en tout cas, c'est vrai que ça a servi de fil rouge dans mon histoire, dans mon roman.
3: On sait qu'il y a des régions françaises qui ont résisté plus que d'autres. Le Vercors en fait partie.
4: Oui, moi j'ai grandi au pied du Vercors. J'ai grandi à Romont, qui est une petite ville. Et quand j'étais enfant, on avait toujours des sorties plutôt de divertissement, spéléologie, randonnée, ski, etc. Mais toujours doublé aussi de cette nécessité de rendre hommage aux événements et d'entretenir une mémoire. Et c'est vrai que j'ai été frappée par ce contraste-là, à la fois des montagnes superbes, du souvenir de ces tragédies, de la tragédie qui s'est déroulé, des exactions, de la beauté aussi, du courage de ces gens qui ont abrité des fuyards, des réfugiés, des secrets, et qui ont pris aussi, encore une fois, leurs armes à leur manière.
3: Alors, on va revenir à notre trio, Marc, Marie et Louis, mais Claude, vous allez nous parler aussi de vos personnages. Alors, Claude Posternak, la quatrième de couverture dit que vous avez eu 1000 vies. Je me suis aperçue que, même si j'en connaissais quelques-unes, il y en a plein que je connaissais pas. Vous avez été commerçant aussi, forain, enseignant, publicitaire, ça je savais, chroniqueur et parolier, ça aussi, vigneron aussi.
5: Oui, vigneron.
3: Donc, et vous avez écrit plusieurs essais, ouais. Vous avez été en politique également. Là, c'est un premier roman. Pourquoi avoir voulu raconter cette histoire de ce fils de paysan, Leïba, qui va démarrer lui aussi par une histoire d'amour de l'enfance, donc c'est oui. Là aussi où vos livres se rejoignent, et qui va rejoindre la grande histoire avec un grand H.
5: J'avais lu, quand j'étais jeune, un livre qui parlait de Leïba, puisque c'est lui-même qui l'écrit, c'est son autobiographie, et c'est une autobiographie de 800 pages, gros pavé, qui est une autobiographie extrêmement politique, théorique, qui parle de son cheminement politique révolutionnaire à travers deux siècles. Et j'ai été surpris que la première phrase d'un livre aussi important commence par « Il paraît que le meilleur moment de la vie, c'est la jeunesse. Est-ce que c'est l'enfance, pardon. Est-ce que c'est toujours vrai ? Non. » Cette phrase m'intriguait en me disant « On connaît le personnage. » Mais on connaît pas son enfance.
3: Ouais.
5: Donc j'ai créé une histoire d'amour entre Leïba et Shana, qui est un personnage magnifique, qui se rencontre en Nouvelle-Russie. La Nouvelle-Russie, c'est l'Ukraine actuellement, mm-hmm. qui avait été pris aux Turcs. Et pour remplir cette Nouvelle-Russie, le tsar avait créé, ce que peu de gens savent, 22 colonies juives agricoles. Et Leïba va travailler dans cette colonie pour apprendre d'où vient son père, et son père a une particularité, David, c'est qu'il est juif et analphabète.
3: Il ne sait ni lire ni écrire.
5: Il ne sait ni lire ni écrire, et c'est un choix. C'est-à-dire que peuple juif, peuple de l'écriture, obligation depuis le IIe siècle, les pharisiens, que le peuple juif doit savoir lire et analyser la Torah, lui, dans une communauté juive, refuse d'apprendre de lire à écrire, et son fils, lui, est un être exceptionnel, parce que dans la vérité, à 7 ans, il faisait la comptabilité du domaine de son père.
3: Avec une acuité intellectuelle complètement basse, c'est ce qui va lui permettre aussi de sortir de sa première condition,
5: oui.
3: et une famille particulière, ce père dont vous avez parlé,
5: et
3: une
5: mère oui.
3: Qui a perdu 4 enfants, qui a enterré 4 enfants, et c'est absolument terrible. Cette mère qui l'aime peut-être, mais ne lui montre pas en tout cas.
5: C'est-à-dire que cette mère, d'abord, enterre elle-même ses 4 enfants, les met au pied d'un chêne qu'elle peut apercevoir de n'importe quel champ du domaine. Et en vérité, elle s'occupe plus des 4 morts que des 4 vivants. C'est-à-dire que le soir, elle va, au lieu d'aller border ses enfants, elle va parler aux morts. Donc, il y a un rapport extrêmement difficile entre Aneta, puisque lorsqu'il en parlera plus tard, il n'aura qu'une phrase. Quand on lui demandera « Mais comment était votre mère ?» Il répondra « Elle était rustre ». Ce qui, en une phrase, résume le personnage et le rapport d'ambivalence entre cette mère difficile et cet enfant qui, en vérité, court après l'amour de sa mère et pour se faire remarquer, devient un être exceptionnel, ce que voit son père, mais ce que ne voit pas sa mère.
3: Ne voit pas sa mère. Le point commun aussi avec l'un de nos personnages, Jessica Nelson, c'est avec Marie, puisque Marie, elle, ne va pas connaître sa mère qui meurt en lui donnant la vie.
4: Oui, c'est un petit peu le point de départ du livre. C'est un accouchement pas prévu et difficile et tragique. Et donc cette petite fille est ramenée au Vercors où elle va grandir. Mais dans le Vercors de ces années-là, il y avait beaucoup de familles italiennes qui s'y étaient installées pour trouver du travail et pour essayer de gagner gagner une vie meilleure. Et donc cette petite fille va être élevée parmi ses oncles, ses tantes, ses cousins. monde, mais sans connaître la douceur d'un foyer familial uni, aimant, protecteur.
3: Parce qu'elle ne sait pas qui est son père. Et pendant tout le livre, voilà. Effectivement, elle va chercher ses origines, donc pelle-mère, et chercher qui est son père. Et très vite, effectivement, avec ses deux camarades, avec Marc et avec Louis, c'est une amitié d'enfance, comme on dit, extrêmement forte, comme on en connaît parfois dans l'enfance, qui va perdurer toute leur vie avec un mélange entre amitié et sentiment amoureux et à l'enfance et un petit peu plus tard.
4: Et oui, quand on prend un peu d'âge, c'est vrai que cette fusion de l'enfance et cette camaraderie s'invite des sentiments qui sont de l'ordre amoureux. Et donc évidemment, quand on est trois, eh ben c'est pas possible.
3: C'est pas possible, ça se complique. Il y en a un en trop généralement. Alors là aussi, oui, il y a un point commun avec votre livre, Claude Posternak, c'est que notre ami Leïba, il va tomber complètement amoureux, enfant, de cette jolie blonde, Shana. Mais c'est une vision extrêmement fugace, et ils vont vivre un moment particulier ensemble qui va les marquer tous les deux pour leur vie.
5: Oui, oui. Donc Leïba, qui est dans une situation d'être exceptionnel, mais pas aimé par sa mère et admiré par son père, rencontre Shana, qui elle aussi naît alors que sa mère meurt à sa naissance, et sa mère lui dit « Je t'ai donné deux vies, la tienne et la mienne, qu'est-ce que tu fais de ces deux vies ?» Donc elle vit avec ses difficultés, elle a échappé à un pogrom, hein, parce que l'action se passe principalement à Odessa. Mmh. C'est à Odessa qu'a été inventé le mot pogrom,
3: oui,
5: en 1821. En 1821, les Grecs qui vivent à Odessa s'attaquent aux Juifs, et c'est un massacre énorme, il y a plus de 300 morts. Ils s'attaquent aux Juifs parce que les Juifs commençaient à prendre un pas sur le commerce des navires en mer Noire, et c'était une esquivité grecque. Bon, donc en 1821, le mot pogrom est inventé à Odessa, mot pogrom qui veut dire en russe destruction violente, et le livre montre des rythmes de pogrom réguliers, puisqu'entre 1821 et 1905, qui est le dernier gros pogrom avant la guerre, où les Juifs russes vont quitter Odessa en grand nombre, ils vont aller pour peu en Palestine, pour beaucoup aux États-Unis et en particulier en Californie, où ils vont créer en particulier Hollywood. On est dans une situation à Odessa extrêmement particulière, puisqu'on découvre la ville. Odessa était la ville juive par excellence, pour plusieurs raisons. Un, parce que le tsar avait besoin de main-d'œuvre. Et la deuxième raison, c'est qu'Odessa était la seule ville autorisée aux juifs, où on pouvait rentrer.
3: Ouais.
5: Deuxièmement, c'était la seule ville où on était juif et on pouvait être fonctionnaire. Et il y avait un hôpital juif, il y avait des associations, il y avait des journaux en yiddish et en russe. Donc c'était une ville pleinement entière juive, avec un tiers de la population qui était juive. Et ce qui est très important, c'est de voir le lien que se fait entre Odessa et la révolution russe. Parce qu'Odessa va être moteur, et les juifs vont être moteurs. Souvent on me dit, tu parles d'islamo-gauchisme, je te préviens, si tu parles d'islamo-gauchisme, on va parler de judéo-bolchevisme. Et je dis, mais vous pouvez parler de judéo-bolchevisme, même si d'un point de vue sémantique, vous ferez mieux de dire judéo-menchevique, mais il faut savoir que les Juifs représentaient 4% de la population de la nouvelle Russie, c'est-à-dire Lituanie, Pologne, Moldavie et Russie, et que les prisonniers du tsar politique, 30% étaient juifs. 40% des menchéviques étaient juifs, et le premier parti ouvrier qui existait en nouvelle Russie, c'était le Bund, qui a été créé en 1897, en septembre 1897, deux mois après la création du Congrès sioniste. Et c'est le Bund qui va créer le vrai mouvement ouvrier en Russie, puisque c'est lui qui va créer le Parti social-démocrate de Russie un an plus tard. Et je le raconte dans le livre, le Bund va quitter le Parti social-démocrate de Russie qu'il a fondé, c'est le premier parti ouvrier de cette nouvelle Russie, et ils partent pourquoi ? Parce qu'en 1903, au deuxième congrès, quelques mois avant, il y a eu un pogrom à Kishinev, en Moldavie, où des ouvriers moldaves tuent des ouvriers juifs. Et le Bund demande au congrès de voter une résolution pour condamner ce pogrom. Et là-dessus, Lénine, qui était présent, envoie Martov, ancien fondateur du Bund et un célèbre Trotsky, pour aller voir les Juifs en leur expliquant, écoutez, le socialisme va tout régler, il n'y aura plus de problème de persécution contre les Juifs, ne séparons pas le combat principal de ce combat particulier, et on ne peut pas condamner, en vérité, un mouvement populaire. Le pogrom étant un mouvement populaire. Mais et là, le Bund, en 1903, qui avait créé le Parti social-démocrate de Russie, s'en va. Et pourquoi c'est un élément important? Parce que c'est un élément qu'on retrouve aujourd'hui de la même façon.
4: Mais
5: c'est-à-dire
4: oui.
5: que quand on sacrifie le particulier pour le principal, lorsque, par exemple, ce qu'on appelle les néo-féministes sacrifient le fait que des femmes puissent être violées en Israël, qu'on oublie les Iraniennes, qu'on oublie les Afghanes, sur la défense d'un principe plus large qu'est le Sud global, à partir du moment où on est dans cette situation, on est dans du totalitarisme.
3: Enfin, vous avez remarqué que souvent le particulier qu'on sacrifie, c'est souvent les Juifs, hein, si ce n'est même toujours.
5: Les Juifs et les femmes.
3: Et les femmes. Et puis alors, quand on est une femme juive, je dis pas, on cumule. Mais pour tous ceux qui vous suivent sur X, Claude, ils auront compris à quoi vous faites allusion, parce que vous êtes un Twitter, je sais plus comment on dit maintenant que c'est un Xer, c'est pas possible, effréné, avec toujours d'excellentes analyses. Il est question aussi de Juifs, évidemment, dans votre livre, Les Amants du Vercors. J'essaie Canelson, parce que il y a beaucoup de personnages secondaires qui sont pas si secondaires que ça en dehors de notre trio, qui sont tous extrêmement importants, notamment les Ricoeur.
4: Oui, la famille Ricoeur, donc c'est un médecin qui va tout doucement prendre sa retraite et qui est le grand-père donc d'un de mes trois héros. Et il est l'époux d'une femme juive, et mon héros Louis va se poser beaucoup de questions sur sa spiritualité. Et donc c'est un des enjeux effectivement du livre. On dit souvent que les auteurs mettent beaucoup d'eux dans chacun de leurs personnages, et je dirais
3: alors
4: que
3: vous êtes un peu Louis.
4: Eh ben oui, il y a un petit peu de ça dans
3: Pourquoi
4: le questionnement de la foi, de la spiritualité, c'est quelque chose qui me travaille de plus en plus. Et c'est vrai que ce que traverse ce personnage, à la fois cet élan mystique qui va être le sien, et puis sa volonté de se mettre au service de quelque chose de plus vaste que lui, ce sont vraiment des questions qui me touchent et qui m'amènent à continuer d'écrire et continuer d'explorer certains sujets. Donc ça, c'est un peu l'arche narrative de ce personnage et qui m'est cher, oui.
3: Alors nos trois personnages, on l'a dit, vont passer leur enfance ensemble. Ils vont se séparer au moment du début de l'âge adulte. Marie va devenir infirmière. Louis va commencer à se poser plus que des questions sur le fait de rentrer dans les ordres. Et ils vont se retrouver. En premier, je crois que c'est Louis et Marie qui se retrouvent. Et puis ensuite Marc, parce qu'ils vont tous finalement revenir dans la région. Et avec, au fur et à mesure, toutes ces étapes de ce début de la guerre que vous décrivez très bien. Avec, j'imagine, un gros travail historique, Jessica Nelson, pour décrire, en fin de compte, la manière dont la résistance est mise en place dans le Vercors et tous ces événements.
4: Oui, je me suis appuyée effectivement sur une documentation forte parce que l'idée, c'était de raconter comment se sont structurés les maquis dans le Vercors. Alors, je suis évidemment pas historienne et ma prétention s'arrête vraiment aux limites du roman, mais il fallait que ce soit réaliste et il fallait que je puisse inscrire ces personnes dans un contexte juste, et puis pour refléter à la fois aussi leurs émotions, leurs craintes, leurs angoisses, leurs doutes. Et tout ça, je pense que ça ne peut s'enraciner que dans un terreau le plus réaliste possible. Et donc, effectivement, l'année 43 qui les voit se réunir au Vercors, c'est une année qui, par ailleurs, est fondamentale dans la création des premiers maquis, la ferme d'Ambelle, pour n'en citer qu'un. Et puis ensuite, plus on va, je dirais, avancer dans les péripéties terribles de la guerre, et plus on va voir comment les hommes s'entraînent, comment les hommes reçoivent ou pas les armes qu'ils espèrent voir pleuvoir du ciel, et évidemment jusqu'à un dénouement qui est plutôt tragique, puisque je crois qu'on connaît tous le destin des maquis du Vercors en juillet 44.
3: Avec aussi, et Claude, on peut changer aussi avec avec Jessica là-dessus, avec aussi cet éternel questionnement finalement du fait que qu'est-ce qui fait le basculement dans la tête d'un homme ou d'une femme, là en l'occurrence, il y avait aussi beaucoup de femmes résistantes, il faut le dire, sur le fait de résister, de s'opposer, de risquer sa vie, de risquer la vie de sa famille pour en sauver d'autres, pour sauver à la fois la France et de s'engager. Alors, bon, ils écoutent la radio, ils écoutent Radio Londres, ils commencent effectivement, Marie, à rentrer dans la résistance ensemble. Ce basculement-là, j'imagine que c'est aussi l'un des aspects principaux pour vous de l'écriture, du pourquoi de ce livre.
4: Tout à fait, bien sûr. C'est cette étincelle, en fait, qui ne meurt jamais et qui est nécessaire et qui, surtout dans ces contextes-là particulièrement. Et ce que je trouve incroyablement touchant, c'est à la fois cette étincelle d'espoir désespéré. Je pense au Vercors particulièrement parce que vraiment, il faut se les représenter en 43-44. Ce sont des hommes et des femmes qui sont pas du tout entraînés, pas du tout formatés
3: pour des agriculteurs, ce qui les attend. Des fermiers.
4: Ouais. Exactement. Et il y a quand même une espèce d'acte de foi dans ce qui est bon, ce qui est juste, ce qui est beau et ce qui doit régir nos consciences. Et ça, c'est extrêmement touchant, je trouve. Et effectivement, le roman permet d'explorer ça à titre individuel et collectif, d'ailleurs.
3: Claude ?
5: Oui.
3: Sur cette résistance ?
5: Alors, moi, c'est dans une autre situation, mais j'ai déjà parlé un peu d'Odessa. Mais Odessa est un lieu pour les Juifs assez exceptionnel, puisque vous retrouvez, j'allais dire, tellement de chapelles. C'est-à-dire que vous allez avoir les sionistes yiddishissants, les sionistes hébraïques, vous allez avoir des marxistes agraires, vous allez avoir des marxistes prolétariens, vous allez avoir des bouddhistes. C'est-à-dire que Odessa est un lieu de rencontre où il y a un souffle qui vient du Nord et qui vient du Tsar, qui libère les Juifs pour les assimiler. Et puis vous avez un souffle qui vient de l'Ouest, qui s'appelle les Lumières. Et à Odessa, vous retrouvez ce mélange entre cette émancipation possible des Juifs, la rencontre avec les Lumières, la rencontre avec le marxisme et les différentes écritures du marxisme. Et donc, certains s'engagent. Alors, il y a un des personnages, lui, qui s'engage en fonction de ses vertus amoureuses. Alors,
3: oui.
5: On dit qu'il est un peu changeant, que c'est une girouette, mais en vérité, il est toujours sincère, puisque comme il est sincère dans ses amours, il va être sincère aussi dans ses engagements. Donc, il peut partir le matin en étant sioniste et revenir le soir en étant marxiste, parce qu'il est tombé amoureux. Bon, c'est un personnage qui va être un personnage qui va éduquer, paradoxalement, peu à peu, les bas, qui va l'amener à rencontrer dans des tavernes un peu mystérieuses, des gens qui sont clandestins, parce que ce qu'il faut se rappeler, c'est que la police russe, la police du Tsar est extrêmement féroce. On en voit dans les camps, déjà à cette époque-là, et que tout est clandestin, et que tout à l'heure je faisais référence à des congrès comme le congrès du Parti Social-Démocrate de Russie, ça peut pas se passer en Russie. Tout est clandestin. Donc, ça, c'était à Londres. Il devait partir à l'étranger. Donc, il vivait dans la clandestinité, donc avec des engagements forts. Et je rappelle qu'en 1903, qui est une année extrêmement charnière, c'est le Bund qui quitte le mouvement ouvrier globalement. Et puis, c'est la naissance aussi des protocoles du sage de Sion, qui sont justement une réponse au fait que les Juifs sont le moteur de la révolution.
3: Alors, justement, si on en revient à notre personnage, Leïba, à un moment donné, il y a ces échanges avec son cousin, Aaron, ce cousin qui vient de la ville, qui lui amène des livres, qui lui amène plein de choses, et qui lui dit « Sais-tu que celui qui arrache la page d'un ouvrage est aussi criminel que celui qui coupe le doigt d'un homme ? Nous sommes la nation du livre, nous sommes un peuple fait de sang, de chair, mais aussi de mots. Il faut les respecter comme tu respectes l'humanité. Lis et lis encore le chemin de la connaissance. » Et la béatitude.
5: Oui. Alors, mes différents personnages ont chacun des altérités. Lui a une altérité forte, puisque c'est un homme qui est passionné par les mots, c'est un intellectuel, il est tellement passionné par les mots qu'il va devenir éditeur. Et il va mettre la presse.
3: Il va mettre la presse chez lui. Ah, ça, c'est génial. Alors là, vous parlez à une éditrice aussi, Jessica, racontez l'histoire de la presse.
5: Mais la presse, en plus, c'est un fait réel. C'est-à-dire que cet éditeur, qui est le cousin de Leïba, reçoit Leïba à 9 ans. C'est-à-dire il y a un petit gamin qui quitte sa campagne, qui arrive à 9 ans, qui est loin de sa famille, qui se retrouve à 9 ans chez son cousin, qui devient éditeur, et ils vivent dans un deux pièces. Alors déjà, il vit, lui, dans la salle à manger, il dort dans la salle à manger avec sa tante. Ce qui est quand même très douloureux pour lui, parce que sa tante est le sosie de sa mère. Donc oui, il a son cauchemar en face de lui. Et en plus, dans le cauchemar, on rajoute au milieu de la chambre, qui est la salle à manger, une presse. Et donc, à un moment donné, il accepte de dîner en mangeant sur les genoux, mais à un moment donné, on lui retire la table, et là, il supporte pas, parce que la table, c'est l'endroit où il travaille. Donc, il va travailler avec sa table sur le palier, et là, c'est là qu'il fait la rencontre d'un nouveau personnage qui va l'amener dans les tavernes. Alors, il y a Leïba, mais il y a un autre personnage qui est aussi important, qui est Shana.
3: Mais oui.
5: Ils ont un rapport amoureux exceptionnel qui va les suivre toute leur vie, avec une petite différence. C'est que Shana, c'est l'homme qu'elle a rencontré à 7 ans, qui va la marquer à vie, alors que pour Leïba, ça va être différent. C'est ce qu'il a vécu à 7 ans avec cette femme qui va le marquer à vie. Et il y a une petite différence. C'est-à-dire que lui va vouloir reproduire ce qu'il a vécu avec cette femme, alors qu'elle va vouloir retrouver cet homme.
3: Et quoi, vous nous dites, Claude Posternak, que les relations homme-femme amoureux sont différentes, qu'on réfléchit pas pareil, c'est pas possible.
5: Non, là, je ne veux pas ni schématiser, ni en faire... Mais en tous les cas... Shana, à un moment donné, puisque cet homme ne revient pas, c'est-à-dire qu'elle essaye d'entretenir une relation par un jour,
3: de se retrouver,
5: et il y a un journal où elle attend des nouvelles, qui est le journal Duluth Standard aux États-Unis en Minnesota, où elle attend à chaque fois des nouvelles dans le journal, et les nouvelles ne viennent malheureusement pas. Et à un moment donné, elle rencontre un autre écorché qui a connu également un pogrom, dont le père est mort, la tête tranchée dans un pogrom à Odessa. Donc, elle se résout à tomber amoureuse d'un autre homme. Et elle dit, de l'un, c'est l'homme de ma vie, et de l'autre, c'est l'homme de mes rêves. Donc, elle est entre deux hommes, l'homme de sa vie et l'homme de ses rêves.
3: Ce qui est un peu le cas aussi, hein, on est bien d'accord, Jessica. Parce que Marie, elle est entre Marc et Louis. Et voilà, il y a un moment où, je sais plus, il dit, il y en a un qui l'ancre et l'autre qui lui permet de s'élever. Et voilà, bon, c'est pas Jules et Jim, mais enfin, on y est quand même un peu.
4: Oui, bien sûr. Bah, c'est vrai que la thématique du trio amoureux, elle est hyper intéressante, hein, quelle que soit l'époque à laquelle on la situe, et ce personnage féminin va être un peu en permanence tiraillé entre ces deux aspirations, l'une qui est de construire sa vie et l'autre peut-être de construire son âme, et finalement est-ce que c'est réconciliable, en tout cas c'est pas réconciliable en ménage à trois, pas à cette époque, pas comme ça, et donc les trois sont confrontés à cette impossibilité, et en même temps ce qui me rapproche peut-être de ce que Claude vous exprimait, c'est cette envie de retrouver quelque chose qui n'existe plus, en l'occurrence ici, la beauté de l'enfance et la pureté des sentiments enfantins.
3: Et ce moment, effectivement, où voilà, ils étaient tous les trois ensemble, et avec ce sentiment-là, et avec aussi une France en paix dans leur montagne.
4: Tout à fait, absolument.
3: Alors que, oui, Claude ?
5: Oui, moi je pense aussi à un autre personnage qui est dans mon livre, qui est le père de Shana, qui est à la fois boucher et moelle.
3: Moël, c'est circonciseur, Jessica.
5: Circonciseur d'Odessa, il est reconnu et apprécié par toutes les mamans juives d'Odessa. Et ce Moël Boucher a un rapport particulier à sa fille, puisque c'est sa dernière fille, hein, il a six filles, hein, c'est sa dernière. Il s'en occupe de façon remarquable, et il a un rapport aussi à la religion, et tout son rapport à la religion, et c'est ça qui me plaît dans ces personnages, c'est ce côté d'avoir besoin de croire en quelque chose, mais de pouvoir avoir des distances par rapport à ce qu'il croit. Alors d'abord, on explique dans le livre pourquoi les mezouzas, vous savez qu'on met à l'entrée. Pourquoi
3: oui, alors ça je savais pas. Je l'ai appris dans votre livre.
5: Oui, on apprend beaucoup de choses dans le livre.
3: Mais oui, on apprend beaucoup de choses en dehors d'un roman fabuleux. On apprend
5: beaucoup de choses en tous les cas sur la, en particulier sur la culture ashkénaze. Mais là, c'est sur la culture juive. C'est-à-dire que au Moyen Âge en France, à Troyes, il y a eu un grand débat entre deux rabbins, c'est-à-dire en vérité un rabbin et son petit-fils rabbin, pour savoir comment on allait mettre les mezouzas à la porte. Le premier rabbin dit il faut qu'elle soit verticale pour aller vers le sens de Dieu, et le petit-fils, qui est aussi émérite que son grand-père, dit, ben non, il faut le mettre à l'horizontale comme les tables.
3: Les livres, comme la Torah.
5: Comme la Torah qui est mise au sol. Et là, on fait appel à un grand débat, à des grands spécialistes, et dans leur grande sagesse, au Moyen-Âge, on décide que la mezouza sera un peu verticale et un peu horizontale, c'est-à-dire qu'on va la mettre penchée.
3: Du coup, penchée. Voilà. Et voilà l'explication. Fort, voilà. Si vous dites, ah, c'est génial, et, bah, c'est la culture.
5: Et, je reviens au mot El Bouchi qui est extrêmement particulier, qui considère que sa femme est l'équivalent de Dieu, puisqu'elle a donné la vie. Et donc, sa femme qui est morte, il a sept mezouza à chaque entrée de chaque pièce. Il met sept portraits de sa femme dans chaque pièce et il penche le portrait de sa femme, comme il penche les mezouzas. Alors, quand les gens viennent, ils les remettent droit, mais tout le temps, il y a quelqu'un qui revient pour remettre les portraits comme les mezouzas.
3: Il va les emmener comme ça de maison en maison, puisque lui, il va s'enrichir au fur et à mesure et ainsi
5: et
3: continuer.
5: Surtout, il va partir aux États-Unis parce que pour fuir les pogroms et pour sauver sa fille. Et au départ, il refuse de partir parce qu'il veut pas partir sans sa femme qui est enterrée. Et donc là, il y a une scène que j'aime beaucoup où il va chercher sa femme au cimetière avec le rabbin. Et sa femme n'est que des os et quand il touche les os, il est extrêmement ému. C'est la première fois qu'il retouche sa femme. Et lui qui commence à vieillir, qui va très mal, le met dans un ossuaire et part. Et il est heureux parce que il a sa femme à son bras de nouveau.
3: Il peut repartir comme ça.
5: Il peut partir.
3: Avec, évidemment, vous l'avez évoqué, Claude Pasternak dans La Promesse de Leïba, il y a tous ces Juifs qui partent pour aller ailleurs. Il y a ces réflexions entre Shana, à un moment donné, et un jeune homme qui lui dit, alors elle lui dit, tu vas chercher ta princesse, et lui répond en quelque sorte, j'ai une patrie qui m'attend depuis 2000 ans, je pars dans les colonies juives de la Nouvelle-Russie pour porter la bonne parole, cesser de travailler pour le bien-être du tsar qui vous méprise, apporter vos bras, vos mains et votre sueur à Sion. Il vous faudra combien de pogroms pour comprendre qu'il est temps de rentrer à la maison.
5: Oui. Alors ça, c'est Tamara qui est la sœur de Shana. Toutes les sœurs sont parties aux États-Unis et vivent depuis un bon moment. Le père de Shana n'a pas vu ses filles depuis 20 ans. Et il garde deux filles. Une de ses filles, Tamara, est sioniste et part s'installer en Israël pour justement monter des colonies agricoles. Et lui part avec Shana rejoindre les autres filles à du lutte. Oui, donc, c'est en tous les cas, c'est une panoplie des ressentiments ou des sentiments juifs à un moment donné qui sont face à cette palette. Et la grosse difficulté, c'est que si on avait vécu à cette époque-là, c'est-à-dire au moment où le monde bouge, la révolution vous appelle, les lumières sont là, le sionisme est naissant et déjà certains pensent aller voir le sultan en Turquie pour négocier le retour. Qu'est-ce qu'on aurait fait, nous? Quel aurait été le bon choix? Et c'est extrêmement difficile, donc il faut écouter chaque parole, parce que chaque parole a ses légitimités. On ne peut pas les juger. Après, chacun choisira la route qui est la sienne.
3: Son destin. Jessica Nelson, dans Les Amants du Vercors, chez Albin Michel, il est question aussi de cela, cet amour de la patrie, en l'occurrence là, l'amour de la France. À un moment donné, un des personnages, je ne sais plus lequel, dit, je crois qu'il faut faire confiance à la boussole que nous avons tous à l'intérieur. Elle nous indique le bien, le mal, le beau, quand la raison est perdue. Cette boussole, Marie, elle me dit de t'aimer, de te protéger et de me battre pour la France jusqu'au bout. Cet amour de la France qu'ont les trois personnages principaux, puis tous les autres aussi, il est extrêmement touchant de se dire à quel point, effectivement, eh bien, ils ont pris les armes, ils ont risqué leur vie pour protéger ce qu'ils aimaient et pour protéger aussi, au-delà de tout, la France. Et forcément, quand on se met à faire le parallèle avec aujourd'hui, aïe, aïe, aïe.
4: Oui, bien sûr, et je crois que c'est vrai que c'est difficile pour nous aujourd'hui de se représenter ce qu'ont vécu ces générations qui ont été confrontées à cette défaite violente et à cette occupation et aux persécutions terribles qui s'en sont suivies. Et je crois que ces personnages sont confrontés donc à toutes ces situations et sont obligés à un moment donné de se faire confiance et d'aller puiser en eux-mêmes ce qu'ils pensent être juste pour dicter une conduite en adéquation avec tout ça. Et je crois que l'amour de la France, de la patrie, de cette terre qui les a vus naître, je crois que ça fait partie des moteurs effectivement indispensables à leur action, à leur héroïsme, et que c'est un amour très sincère, oui, et qui vient de loin.
5: Si vous me permettez de rebondir, oui, Jessica, sur ce que vous dites, ça me fait penser justement à un sale type antisémite actuel que vous connaissez, qui est un homme politique.
3: Passionnément antisémite,
5: voilà. Et qui a joué avec le mot Epstein et Epstein.
3: Oh, vous pouvez donner son nom, hein.
5: C'est Jean-Luc Mélenchon.
3: Tout le monde l'a compris.
5: Et les filles. Pourquoi je parle d'Epstein? Parce qu'en 1944, tout le monde connaît Manoukian, la fiche rouge. L'homme qui dirigeait les FTP MOI, c'est-à-dire les main-d'œuvre ouvrière immigrée, qui était à 80% des Juifs, était un monsieur qui s'appelle Joseph Epstein. Et Joseph Epstein est mort en 1944, fusillé avec Manoukian au Mont des Valériens. Et avant de mourir, il a fait deux choses. Il a écrit une lettre à son fils et une lettre à sa femme, qui sont d'une beauté exceptionnelle. Et lorsqu'il est mort, il a dit « Vive la liberté, vive la France ».
3: Forcément, oui, il ne peut pas le savoir.
5: Ou, Joseph Epstein.
3: Ouais. Bon, on va retenir son nom. Alors, finalement, à deux moments donnés dans vos livres, il y a l'arrivée d'Hitler, c'est vers la fin du livre. Claude Posternak, vous, c'est évidemment plutôt vers le début, Jessica. Et vers la fin du livre, je suis embêtée parce que les deux fins, il ne faut surtout pas les dévoiler. Mais disons que le personnage que vous nous racontez pendant tout le livre, Claude Posternak, on va apprendre à la toute fin vous nous avez pas arnaqué, mais comme tous les écrivains, vous nous avez raconté ce que vous voulez sur lui.
5: Alors, j'ai raconté ce que je voulais, parce que c'est un roman.
3: Mais
5: donc
3: oui,
5: j'ai,
3: c'est
5: donc
3: vous
5: j'ai,
3: le maître.
5: J'ai cette licence, mais d'un autre côté, j'ai essayé de respecter un cadre qui est à la fois un cadre historique, un cadre géographique et un cadre mémoriel et psychologique du personnage, et d'éclairer un personnage que beaucoup de gens connaissent mais ne connaissent pas sur cet aspect-là. À la toute fin, où ils se retrouvent tous les deux lorsque le Leiba meurt, parce qu'il va mourir à un moment donné. On se rend compte que Shana a réussi sa vie et que Leiba a raté la sienne. Il a raté la sienne alors que tout le monde l'admire, tout le monde pense qu'il a eu une vie exceptionnelle. Non, il a raté parce que quand vous commencez votre vie difficilement, lorsqu'avant votre naissance, il y a deux enfants qui sont morts et après votre naissance, deux enfants sont morts, que vous êtes un père et que vos quatre enfants à vous sont morts avant que vous mouriez, et qui sont morts par votre faute, et que le grand projet que vous avez eu, qui est un projet politique révolutionnaire, a été un échec, à la fin de votre vie,
3: quand on voit
5: deux parcours, le parcours d'une sincérité, les deux sont dans une sincérité, mais la sincérité de Shana est peut-être plus belle et plus intéressante qu'on ne pouvait le penser au départ, puisqu'au départ, Shana, c'est le cadre classique de la petite fille qui croit pour s'échapper au prince charmant. Et puis, on va se rendre compte que c'est une lionne, et que Leiba, qu'on voit comme un intellectuel exceptionnel, et ce qui est le cas d'une intelligence mais incroyable, remarquable, est peut-être passé à côté de sa vie.
3: C'est le cas de Marie aussi, qui est enfant, effectivement, à ce côté, qui effectivement a dû se battre dès le début, puisqu'elle n'avait ni mère ni père, et qui va se révéler, elle aussi, une lionne dans la résistance, et un soutien essentiel pour ses deux camarades et pour d'autres, puisqu'elle va être infirmière.
4: Bien sûr, et c'est vrai que ce rôle-là de soignante pendant la guerre était fondamental, et j'ai une pensée vraiment tout à fait émue pour toutes ces femmes qui ont occupé ces postes-là. Et je pense notamment à un tragique épisode qui, moi, m'a beaucoup marqué enfant, qui était l'épisode de la grotte de la Luire, où un hôpital militaire de la résistance s'est réfugié et a été probablement dénoncé aux Allemands, et évidemment avec les massacres qu'on peut imaginer ensuite. Et voilà, tous ces hommes et toutes ces femmes ont eu un courage extraordinaire, se sont révélés dans des situations extraordinaires, ont révélé ce qu'ils avaient de meilleur en eux.
3: Alors c'est ce que vous racontez aussi dans la toute fin du livre, cette grotte de la Luire. Et puis on apprend aussi, mais là faut lire les remerciements à la fin, Jessica Nelson, que tout cela vous a été inspiré aussi par votre grand-mère. Pouvez-vous nous parler de votre grand-mère?
4: Oui,
3: comment elle s'appelait?
4: C'était une femme extraordinaire qui a eu un amour profond pour deux hommes qui étaient camarades dans la résistance, et un jour, peu de temps avant de mourir, elle m'a demandé de raconter son histoire. Mmh. Et j'étais très étonnée parce qu'elle m'a pas donné beaucoup d'indications pour le faire, et en fait je me suis dit qu'elle me donnait aussi de la liberté, et j'ai pris cette liberté.
3: Elle savait que vous étiez romancière, elle avait
4: bien
3: déjà connu vos livres, etc.
4: Absolument, oui. Et j'ai pris la liberté de partir de cette beauté, de ce si bel amour qu'elle avait éprouvé pour ces deux hommes, j'ai pris cette liberté de le transformer à ma façon et de le situer dans des montagnes qui lui étaient chères à elle, puisqu'elle a vécu aussi, et c'est la raison pour laquelle je suis née au pied du Vercors, c'est qu'elle y était installée.
3: Comment, j'imagine qu'ils ont une affection particulière pour le livre dans la région. Ils ont commencé déjà.
4: J'espère.
3: Vous allez faire des... Ah bah oui. J'imagine qu'ils ont une affection particulière pour le livre dans la région. Ils ont commencé déjà.
4: J'espère.
3: Vous allez faire des... Ah bah oui. Vous les décrivez tellement bien

0: y vivent, mais d'écrire sur un lieu qu'on a l'impression de bien connaître, c'est aussi le remettre à nu et redécouvrir des facettes complètement inattendues. Et j'ai fait des découvertes, moi, sur, encore une fois, un terrain qui me semblait tellement familier que j'avais l'impression d'être en terre inconnue.
1: Ouais.
0: En fait, c'était assez particulier et en même temps merveilleux.
1: Claude, j'imagine que vous n'êtes peut-être pas allé à Odessa pour écrire, mais vous avez travaillé comment pour toute la partie historique ?
2: Alors moi j'ai un lien avec Odessa, puisque mes grands-parents paternels viennent d'Odessa, mais j'ai jamais pu aller, puisque notre vrai nom c'est Pasternak. Mmh. Et donc on était interdit à l'époque du nom soviétique. Bon, donc on n'a pas pu aller pour différentes raisons. Ce que je voulais dire sur le livre, c'est que en fin de compte, moi j'ai découvert que le judaïsme tisse des fils merveilleux et partout. Et ces fils sont incroyables, sont magiques parce qu'ils partent dans des endroits qui sont des endroits improbables et qui font que j'ai découvert que la réalité était encore plus forte que la fiction. Par exemple, lorsqu'à un moment donné, le personnage qui va pas bien dans sa tête, qui est aux États-Unis, qui est obsédé par son père, dont il a vu la tête tranchée, qui est tombé dans la mer Noire, essaye de s'évader, et sous la pression des gens de son travail, qui, dans le Minnesota, il y a un sport national, c'est la pêche, quand il va pêcher, qu'à un moment donné, je me suis dit, mais ce serait quand même dingue qu'il pêche un poisson que personne ne connaît, et que ce poisson soit un poisson de la mer Noire.
1: Un carpartie.
2: Qu'on pêche dans le lac supérieur aux États-Unis un poisson de la mer Noire. Je me dis, ce serait une bonne idée. Et puis, en me documentant, je m'ai rendu compte que ça existait. C'est-à-dire que, en 1956, un type a pêché un gobie, c'est-à-dire un poisson de la mer Noire, dans le lac supérieur.
1: Donc, vous voyez les romanciers, finalement, parfois. Et
2: autre chose qui est quand même, je fais référence à un moment donné à Wilhelm Marr. C'est l'homme qui a créé en 1879 le mot antisémitisme. C'est un journaliste allemand, puisque à un moment donné, l'homme qui va mal va voir un médecin généraliste qui a fait quelques études de psychanalyste et qui est un psychanalyste très très particulier, et qu'il se confie à ce psychanalyste, et le psychanalyste dit « mais bon... Et le psychanalyste lui dit, mais attendez, vous devrez être fier des Juifs, regardez tous les mots qu'on a créés pour le judaïsme.
1: Regardez, on a créé plein de mots pour vous. Pogrom, antisémitisme.
2: Pogrom, c'est pour vous. Ghetto, c'est pour vous. L'Italie, le Holocauste, on l'a créé pour vous. Au moment où on a couronné Richard Cœur de Lion à Londres. Et antisémitisme. Et il dit, mais à son corps défendant, on découvre que ce journaliste allemand a la particularité d'avoir été marié 3 fois à des juives. Bon. Et pourquoi je parle de lui? Parce que, un, il écrit en 1879, qui est la date de naissance de Leïba, qui est la date de naissance de Shana, parce que Shana Solimowitz a vraiment existé. Donc, et ce qui est incroyable, c'est qu'à la fin de sa vie, ce Wilhelm Marr regrette d'avoir écrit ce livre. Il était profondément allemand, il pensait que c'était une bonne chose que les Juifs partent en Palestine, et il s'en veut horriblement. Et il y a un homme qui vient le consoler, c'est le seul homme qui va rester près de lui. Et cet homme s'appelle Moshe Zimmerman. Et qui est Moshe Zimmerman ? C'est l'arrière-grand-père de Bob Dylan.
1: Mais oui, ce que j'allais vous dire.
2: Donc les fils...
1: C'est dingue.
2: Les fils sont incroyables. Et je fais une dernière anecdote que j'ai enlevée du livre, parce que j'ai enlevé 100 pages. Mais à un moment donné, à la fin du livre, Shana amène sa fille pour accoucher à la clinique. Elle conduit un troc parce que sa fille a voulu un troc. Et je me dis, j'ai imaginé cette femme, elle veut un troc. Et puis je me dis, mais qu'est-ce que tu vas faire un troc? Un Ford? Non, je ne vais pas prendre un Ford. Qu'est-ce que tu vas prendre comme troc? Ben, un Dodge. Et je lui dis, quelle année ça peut tomber? Allez, 1938. Donc je lui dis, elle va conduire un Dodge 1938. Je fais mes recherches, et je tombe sur un Dodge 1938, et qu'est-ce qu'il y a sur la calanque du Dodge 1938? Une étoile de David.
1: Incroyable.
2: Alors pourquoi une étoile de David sur un Dodge 1938? Et c'est le dernier d'ailleurs,

0: qui est incroyable, c'est le dernier truck avec ça. Parce que les Dodge, qui sont des ingénieurs britanniques qui viennent s'installer aux États-Unis, sont des ingénieurs merveilleux. Ils sont tellement merveilleux que Ford décide de les engager et de les faire rentrer dans Ford quand il crée Ford au début du XXe siècle. Et au bout de 10 ans, les deux frères Dodge, qui en ont tellement marre de Monsieur Ford, mais tellement marre, qui décident de créer leur compagnie, les Dodge Brothers. Et comme Ford était d'un antisémitisme virulent, pour faire chier Ford, ils ont mis sur leur voiture des étoiles de David.
1: C'est extraordinaire.
2: Mais je suis sûre que les écrivains ont des intuitions, des connexions, ouais, qui effectivement, quand on les confronte à une réalité historique, à de la documentation, ouais, révèlent les fils dont vous parliez. Et ouais, ça, c'est incroyable.
0: Et un des derniers fils, qui est aussi incroyable, c'est qu'entre la mort de Leyba et la naissance de Robert, il y a 9 mois.
1: Pile.
0: 9 mois pile. Et c'est pas un hasard.
3: Ça ne peut pas être un hasard. Pour conclure, tous les deux, il y a vers la fin de vos livres, tout est très bien écrit, mais j'ai juste pris 2 passages comme ça, qui sont vraiment à la fin du livre. Chez vous, Jessica Nelson, pourquoi certains chapitres de l'histoire continuent-ils de vibrer dans la mémoire collective et pourquoi d'autres s'enfouissent-ils dans l'ombre? En aura-t-on jamais terminé de raconter, d'écrire, de peindre nos souvenirs, ceux des autres, ceux des morts?
2: Oui, et je crois que c'est un peu le rôle des artistes, en fait. Mmh. C'est de prolonger cette mémoire et cette quête du beau qui anime, je crois, l'étincelle artistique.
3: Ils sont très beaux, en tout cas, la couverture aussi du livre. Voilà, très... les amants du Vercors, ils sont absolument magnifiques. Vous, c'est pas très gai, hein, la fin du texte que j'ai choisi, mais enfin, ça ne m'étonne pas, Claude, vous êtes ashkénaze. À un moment donné, effectivement, il y a cet échange entre les deux, mais il est tellement beau. Cher Ben, nous avons tous des ancêtres qui ont été martyrisés, torturés, tués. C'est le cas de votre père assassiné sur un quai d'Odessa devant vos yeux. C'est le lot des Juifs de connaître la souffrance. C'est aussi courant que de trouver des pommes sur un pommier en septembre. Que vous a-t-on appris à l'école hébraïque? Le yiddish est la langue des larmes. Depuis Antiochos et Titus, notre histoire est une litanie de cordes, de menorahs et de samovars qui jonchent désert et shtetl. Et ceux qui, par miracle, échappent au carnage ne se demandent qu'une chose, quand viendra le suivant?
0: Oui. Mais ça, il faut l'inscrire d'abord, le personnage qui parle et n'est pas un positif. Mais je crois qu'il faut penser notre histoire dans une continuité et que tout ça, paradoxalement, ce que nous vivons aujourd'hui, ce qu'ils ont vécu, c'est des épiphénomènes par rapport à notre histoire. Mmh. C'est-à-dire que nous sommes dans une histoire qui a une continuité. Et je vous recommande un très bon livre qui s'appelle « La poignée d'élus », qui parle justement de l'histoire des Juifs 2 siècles avant Jésus et jusqu'à 5 siècles après, pour comprendre en quoi ce peuple qui est une nation trace son chemin. Quoi qu'il se passe, il trace son chemin. Et vous avez employé un mot là tout à l'heure sur cette gentillesse, sur cette bonté, sur cette magie. Moi, je pense qu'on est là pour donner de la gentillesse au monde.
3: Eh bien, écoute, c'est ce qu'on va essayer de faire. En tout cas, vos 2 livres sont fabuleux. Je les recommande plus que vivement. Jessica, il y a déjà le suivant dans la tête?
2: Ça commence, ça infuse.
3: Ah oui, ça infuse. Bon, alors, on va vous laisser infuser. De toute façon, vous viendrez, vous n'avez pas le choix. Pour le suivant, Jessica L. Nelson, des amants du Vercors. C'est à lire absolument, c'est aux éditions Albin Michel. Et vous, Claude Posternak, maintenant que vous avez écrit le premier roman, alors? On a envie d'écrire un autre?
0: On est sur un second et même un troisième. Donc,
3: Dites-moi! Oui. Il est prolifique!
0: Oui.
3: Claude Tovel, vous avez rajouté le Tovel, Posternak.
0: C'est mon vrai prénom.
3: C'est votre vrai prénom. Bah, écoutez, il y a des moments dans la vie comme ça où il faut aussi les reprendre. C'est aux éditions Pavillon de chez Robert Laffont. Et, j'encourage aussi tout le monde, pour ceux qui ne vous suivent pas encore sur X, à vous suivre parce que, voilà, c'est franc, c'est documenté et ça fait du bien à lire et à retweeter. Merci beaucoup.
0: Merci
3: beaucoup à tous les deux.
2: Merci.
3: Dans quelques instants, vous allez retrouver l'info, le journal présenté par Elsa Parienté, Laurence Goldman et Victor Benchimol. Ah, et on se quitte, pardon, on peut mettre quelques notes plutôt de diaspora. On adore Yves Montand, mais voilà, quelques notes de diaspora que vous avez écrites, Claude Posternak, oui. Et c'est Régine qui l'interprète.

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1: Chers amis, auditrices et auditeurs de RCG, très heureux de vous retrouver pour cette nouvelle page de Chavruta, de Pensée juive, que vous pouvez retrouver en direct sur la page Facebook et YouTube de RCJ 94.8. Vous pouvez également me retrouver dans tous les podcasts avec les thématiques que vous pouvez choisir sur Amazon, Deezer, Spotify, iTunes ou en téléchargeant gratuitement l'application RCJ 94.8. Mes chers amis, je voudrais dédier cette méditation à un mensch, un homme d'une stature incontestable, Pierre-François Weil, de mémoire bénie. Il sera inhumé cet après-midi et je voulais juste dire que pour l'avoir rencontré dans les mois qui ont suivi son élection à l'unanimité à la tête de la Fondation pour la mémoire de la Shoah, j'ai vu un homme d'une droiture qui force le respect. Et je n'oublierai jamais le déjeuner que nous avons partagé pour qu'il puisse mieux connaître le fonctionnement de l'École rabbinique de France. Sa droiture, sa manière de voir les choses avec à la fois rigueur et bienveillance, lui on fait dire la chose suivante. Je n'écoute pas les rumeurs, je n'écoute pas tout ce que je peux entendre sur la formation rabbinique, je veux l'entendre de vous, les explications et également la vulgarisation de tout ce que je ne pourrais peut-être pas comprendre. Et c'est là où vous voyez l'humilité de cet homme qui reconnaissait qu'à son niveau, il y avait peut-être des choses qui lui échappaient. Et vous avez là une force de caractère qui fait que il y a à la fois une exigence de vérité, mais cette vérité, il va la chercher à la source et non pas dans tout ce qu'on peut entendre ici et là. Et je ne m'étendrai pas sur les dégâts de tout ce qu'on peut entendre sur les réseaux sociaux ou ailleurs. Et vous voyez, c'est un homme qui avait le souci et l'exigence du Emet, de vérité. C'est pour toutes ces raisons que je tenais vraiment à introduire mes propos de cette manière, afin qu'il puisse nous accompagner dans cette exigence, cette rigueur intellectuelle qu'il honore et qui doit nous inspirer. Alors, vous le savez, dans le peuple juif, nous avons chevillé au corps la Emouna, la foi, ou plus littéralement la confiance. La confiance dans les événements à venir, la confiance dans la dynamique de l'histoire du peuple d'Israël. Et si on continue à avoir la Emouna, si on refuse de désespérer, c'est parce que nous avons la conviction que nous aurons maintenant ou plus tard le privilège d'écrire un chapitre nouveau de l'histoire du peuple d'Israël et qui apportera un petit supplément d'âme, la différence dans le livre de la vie du peuple d'Israël et dans nos vies respectives. C'est ce que nous nous souhaitons mutuellement. Alors oui, nous pouvons dire que nous avons le pouvoir de bénir, le pouvoir de bâtir, le pouvoir de construire. J'en veux pour preuve que un de nos ancêtres, en la personne d'Abraham, nous a montré le chemin de cette émouna, de cette confiance. Dans un passage du livre de la Genèse, nous voyons que confronté à Avimelech, dans le chapitre 20, confronté au regard si singulier qu'Abraham porte sur la femme d'Abraham, sur Sarah, et que Avimelech constate que depuis l'arrivée de ce couple si atypique, les choses sont quelque peu différentes et qu'il interpelle Abraham. Et il l'interpelle sur une éventuelle offense qu'il aurait pu commettre. Et dans ce dialogue où Avimelech cherche des explications, nous avons un Abraham qui s'explique de manière très transparente. Je suis arrivé dans un endroit, dit-il, où il n'y avait sans aucun doute aucune crainte de Dieu dans ce pays. Et que ma vie pourrait être en danger dans un lieu où on ne respecte rien, où on n'a pas la crainte de l'autorité. Et il poursuit dans ce discours si empreint d'humilité avec cette expression étonnante « Vayehi kasher it'u oti Elohim ibet avi » et lorsque Dieu me fit errer loin de la maison de mon père, lorsqu'il m'a conduit hors de la maison de mon père, et que d'une certaine manière, Abraham s'est interrogé sur la manière avec laquelle il fallait gérer, réguler cette errance. D'autant plus qu'il n'était pas tout seul, qu'il était accompagné de Sarah. De quelle grâce divine pourrait-il bénéficier? Quelle mesure de prudence et de sécurité devra-t-il prendre dans des lieux où ce couple arrivera? Alors, il y a ce subterfuge où il dit à Sarah, « Dis de moi, c'est mon frère. » Mais là n'est pas le sujet. La thématique que je voudrais aborder avec vous, c'est l'errance. L'errance qui est parfois subie et qui peut être vécue comme une forme de sanction. Mais le peuple juif a ceci de particulier, c'est qu'il est capable de solliciter, voire même d'exploiter cette errance pour mieux se construire ou se reconstruire. À ce sujet, et en particulier en évoquant ce verset 13, chapitre 20 du livre de la Genèse, traitant de l'errance, Nachmanide, le Ramban, souligne le fait que Abraham était perdu, ou plutôt qu'il avait emprunté la voie d'un agneau errant. En somme, ce que veut nous dire le rabbin, c'est que Dieu, dans ce contexte, ne pose pas de manière sécurisée Abraham. Bien au contraire, il le met en insécurité. Il complexifie la situation de telle manière que le doute peut s'installer dans l'esprit d'Abraham. Le tumulte, la confusion. Et c'est dans ce tumulte, dans cette errance imposée, qu'Abraham se voit dirigé, ou plutôt se voit intimé l'ordre d'avancer, sans pour autant connaître la destination. Elle a arrêté sa chère Arika, rappelez-vous le début de la parasha l'Erlecha. Va-t'en, ou va pour toi, ou va en toi, en direction de la terre que je te montrerai, que je t'indiquerai. Il y aurait donc une équation divine, très singulière là encore, qui ferait que pour arriver à bon port, il ne faudrait pas emprunter un chemin rectiligne, mais tout au contraire, se lancer dans une forme d'errance assumée, non pas peut-être dans un labyrinthe, mais dans une configuration remplie de méandres, de chemins sinueux. Et aucune attention n'est dévoilée de manière formelle à l'endroit d'Abraham. Comme si Dieu, souligne le Rav Soloveitchik à ce sujet, comme si Dieu voulait que Abraham devine, qu'il fasse appel à son intime conviction, son sixième sens, comme s'il fallait appeler cette voix intérieure « Va en toi chercher des ressources insoupçonnées qui t'aideront par toi-même à retrouver la destination finale. » Comme si Abraham était invité à emprunter un chemin intuitif pour se retrouver à bon port. Se trouver attiré, se trouver poussé, galvanisé par Dieu, certes, mais sans pour autant être de manière entière accompagné, main dans la main par Dieu. Faut-il en déduire, dit le Rav Soloveitchik, qu'il faudrait doser de manière équilibrée spontanéité, intuitivité et à la fois une forme d'obéissance. Et c'est là qu'Abraham nous montre le chemin d'un juste équilibre entre, d'une part à l'extrême, la soumission, et ce n'est pas cela que nous voulons, il faudrait peut-être plutôt parler de docilité, mais assumer, encadrer, réfléchir. C'est tout cela que le Rav Soloveitchik déduit de ce passage que j'ai introduit avec le commentaire de Nachmanide, mais qui nous en dit long sur ce que certains auraient pu voir comme un châtiment, une sanction. On voit que l'errance n'est pas toujours celle qu'on imagine dans un cadre subi, imposé. Alors oui, Dieu fait emprunter un chemin qui est sinueux, mais qui n'est pas pour autant rempli de malédiction, bien au contraire. Nous revoyons tout cela juste après la pause musicale rafraîchie.

0: Nous voilà de retour après cette pause musicale rafraîchissante. Oui, disais-je, cela peut être surprenant, j'en conviens, cette errance assumée, affirmée par Abraham, et qu'il explique en plus à Avimeler, c'est-à-dire à un étranger, sans aucune honte, sans aucun détour. Oui, vaï kacheritu oti. Oui, Dieu m'a éloigné, m'a fait errer hors de la maison de mon père. Et c'est toute l'histoire du peuple juif. C'est ne pas s'asseoir par terre et se lamenter tout au long de l'année et se dire, ben, nous sommes là, eh bien, nous restons pas les bras croisés. Nous assumons et nous tirons bénéfice d'une situation qui pourrait paraître négative et voire même à l'encontre de nos intérêts. Et ce n'est pas par hasard que lorsque l'agriculteur en terre d'Israël voyait point des premiers fruits de son labeur et puis qu'il avait attaché un fil en signe de reconnaissance, c'est dans le livre du Deutéronome, et c'est très détaillé à propos de la récolte des produits de la terre. Eh bien, ce qui est intéressant, c'est que lorsque ceux-ci arrivaient à maturité, donc il les rassemblait dans une corbeille, puis il montait à Jérusalem pour se présenter devant le Cohen et lui offrir sa corbeille de fruits, les prémices. Mais il devait prononcer face au prêtre un texte que j'ai souvent cité parce qu'on le cite aussi dans la Haggadah de Pessah. Ce texte qui reprend toute l'histoire du peuple d'Israël. Et qui mentionne précisément les souffrances endurées par nos ancêtres, l'oppression égyptienne et puis tout ce qui suit. Mais ce que je voulais souligner, c'est précisément cette lucidité, cette honnêteté qui nous permet de remonter jusqu'au premier fondement de notre existence afin de parvenir à saisir la signification de notre existence. Et dire d'emblée, Arami oved avi, j'arrive avec le fruit quand même de ma récolte, avec le fruit de mon labeur, de mes efforts, c'est une victoire sur le temps et l'adversité. Et puis je commence par rappeler que l'araméen a causé la perte de mon père. Et qu'il y a donc une histoire de perdition, d'errance. Et de comprendre que, en somme, se remémorer la misère de notre condition initiale, c'est pour vraiment prendre pleinement conscience du bien-être dont nous jouissons actuellement. Et c'est ce que fait, d'une certaine manière, Abraham lorsqu'il affirme devant un étranger qui n'a peut-être pas les meilleures intentions à son endroit et à l'endroit surtout de son épouse Sarah, de dire... Voilà, j'assume ma condition, j'allais dire de juif errant, mais bon, c'est plutôt d'hébreu. J'assume tout cela. Cela pourrait paraître à tes yeux comme une forme de vulnérabilité. Eh bien, au contraire. C'est le chemin, c'est la feuille de route que m'a assigné Dieu. Une feuille de route, étonnamment, sans préciser la destination finale. Mais c'est une chance. Je veux en faire une chance, et non pas, je veux en faire une bénédiction, et non pas une malédiction. Et vous le voyez, ici, il y a un Abraham qui n'est pas encore le leader charismatique que deviendra Moïse, par exemple. Mais Moïse, Dieu se révèle à lui dans le buisson ardent, et il lui fait une feuille de route très précise, remplie de détails. Abraham, on n'a pas une révélation de ce type. On pourrait même être tenté de dire que Abraham se révèle à lui-même et se révèle à Dieu. Mais tout cela est question. Tout cela, mes chers amis, c'est pour dire qu'il est question d'un mouvement intérieur et que ce qui pourrait s'apparenter encore une fois à une errance, un exil qui ne serait source que de malédiction, c'est d'abord réducteur, mais ça serait aller trop vite en besogne. Et on a un Abraham qui a bien compris que si la volonté divine, c'est de ne pas le poser directement à l'endroit assigné, c'est qu'il y a peut-être un chemin à accomplir. Un cheminement intérieur qui est d'une certaine manière suggéré par le chemin qui n'est pas rectiligne, le chemin qu'il doit emprunter pour arriver à la destination finale. Mes chers amis, soyez heureux, soyez bénis, et surtout, même si vous avez le sentiment d'être dans une forme d'errance, ne désespérez jamais.
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6: 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Tu rentres pas dans une pièce si tu peux pas t'échapper tout seul. Tu rentres pas dans une pièce si t'es pas couvert par un sniper. Et tu rentres pas dans une distance trop proche d'un forcené schizophrène en pleine crise. 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Tu penses pas à la mort parce que ça fait partie du jeu. Si tu fais ce métier avec la peur de la mort, faut pas le faire.
7: Bonjour à toutes et à tous. Avant de commencer l'épisode, n'oubliez pas de vous abonner à la chaîne pour ne pas louper nos prochaines pauses. Et pour vous, qui suivez le podcast chaque semaine, je ne peux que vous inviter à découvrir mon nouveau livre, Antidote. L'idée est simple, partager des clés très concrètes pour avancer quand on doute, quand on se sent bloqué, quand on cherche un peu plus de clarté. Le lien est en description. Et maintenant, place à l'épisode. Bonjour à toutes et à tous, je suis Alexandre Mars et vous écoutez Pause, le podcast où on prend le temps. Le temps de comprendre comment rendre l'impossible possible en explorant les parcours exceptionnels de mes invités. Qu'ils soient artistes, chefs d'entreprise, entrepreneurs sportifs ou encore activistes. Résilience, succès, inspiration, ils se dévoilent le temps d'une pause. Soyez les bienvenus. Prise d'otage, forcené, kidnapping, intervention en zone à risque. Pendant des années, mon invité a travaillé là où il faut comprendre l'autre vite, très vite, parfois avant qu'il ne soit trop tard. Ancien négociateur du RAID, formé à Scotland Yard puis au FBI, il a contribué à structurer en France la négociation de crise avant d'emmener son expertise bien au-delà du terrain policier, dans les entreprises, les conflits sociaux et les crises internationales. Souvent cité comme l'un des meilleurs négociateurs au monde, sa vie à haute intensité a même inspiré une série américaine. Alors, comment parle-t-on à quelqu'un qui ne veut plus entendre personne? Qu'est-ce qu'un négociateur voit que les autres ne voient pas? Qu'est-ce qu'une bonne négociation? Et comment on la réussit vraiment? Dans Pause, il nous raconte les coulisses d'un métier hors norme. Bonjour, Laurent Combalbert.
6: Bonjour Alexandre.
7: Comment tu vas?
6: Écoute, ça va très bien. Je suis très content de faire cette pause avec toi.
7: Alors, quand on parle de négociation, négociateur, c'est souvent un métier assez discret. C'est parfois pas forcément celui qu'on voit en premier. C'est quelqu'un qu'on voit plutôt dans l'ombre.
8: Et toi, tu fais partie de ces gens à qui on va demander des selfies dans la rue. Alors, il y a un truc que je n'ai pas compris. C'était la logique des choses ?
6: Pas du tout. Déjà, c'était pas la logique que je fasse de la négociation. Quand j'ai décidé de rentrer dans la carrière policière, ce que je voulais, c'était l'intervention. Je voulais faire partie d'un groupe d'intervention pour rejoindre les colonnes d'assaut, pour aller sauver des gens, pour casser des portes et aller être le dernier héros qui va le ramener en situation pacifique. Et puis, j'ai découvert la négociation par hasard, grâce à Michel Marie, qui était le premier négociateur du RAID et qui m'a déjà proposé de rejoindre le RAID comme négociateur. Et puis qui m'a montré que ce métier était un vrai métier. Tu parles du métier de négociateur, mais c'est vrai qu'on a mis des années à faire accepter que ce soit un vrai job, un vrai métier.
8: Alors là c'est vrai que là, entre ça, négociateur discret, à faire des selfies dans la rue, il y a quand même, c'est un peu ce qu'on va partager avec nos auditrices, nos auditeurs, les gens qui nous écoutent, qui nous regardent aujourd'hui. Comment c'est possible qu'aujourd'hui, Laurent, qui a commencé à vouloir être policier quand t'avais 10 ans, c'est ça?
6: Ouais, c'est ça. Très jeune.
8: Parce que 10 ans, c'est assez étonnant, parce que 10 ans, c'est, si je vais aujourd'hui dans l'école de mon fils, qui est un peu plus jeune que ça, il y a une majorité qui veulent être policier, je pense, mais tous ne le gardent pas, cette volonté unique. Toi, ça t'a jamais quitté.
6: Ça m'a jamais quitté. C'est vrai que je jouais au jardin mais au voleur dans la cour de récréation. On n'avait pas encore les téléphones et les PlayStation et c'était plutôt bien. Et c'est vrai que je jouais toujours le gendarme. Je faisais jamais le voleur. Donc je me suis dit il y a peut-être un truc là-dedans. Et puis oui, mes parents m'ont toujours dit si t'as envie de le faire, vas-y. Par contre, faut le faire bien. Donc donne-toi à fond, donne-toi les moyens pour le faire. Et donc j'ai toujours gardé cette idée de faire ce métier-là.
8: Alors après, ta maman, donc vous venez du Sud-Ouest. Ouais. Ta maman, elle est professeure, ouais. Venant d'Italie, mais elle termine professeur d'espagnol et de français.
6: Et de français,
8: et ton papa, qui a commencé une carrière militaire.
6: Oui, tout à fait.
8: Donc il y a quand même peut-être quelques gènes dans tout ça, non?
6: Oui, il y avait ça. J'avais des paquetages de tenues militaires de mon père que je mettais pour aller jouer dans le jardin, évidemment. Je me découpais des fusils en bois pour justement commencer à jouer à ça. Et puis, j'ai eu la chance, quand mon père était militaire, de rencontrer un jeune officier de gendarmerie dans le Sud-Ouest, à Saint-Gaudens, dans le Comminges. En lui disant, je veux faire cette carrière d'aller sauver des gens, aider des gens. Je me tournais un peu vers le GIGN.
8: T'as quel âge à ce moment-là, quand tu vois?
6: J'ai 16, 17 ans. Le RAID vient juste d'être créé.
8: Le GIGN, encore une fois. RAID,
6: c'est la police, GIGN, gendarmerie.
8: C'est gendarmerie.
6: Et ce jeune officier gendarmerie a pris une heure de son temps. Ce qui est pas rien, pour m'expliquer ce que c'était que ce métier de donner sa vie, parfois, pour sauver des gens. Et ce jeune officier gendarmerie est devenu le patron du GIGN. Il s'appelle Denis Favier, il a été patron du GIGN sur l'assaut de Marignane et il est redevenu patron du GIGN quelques années plus tard et je l'ai revu encore une fois cette occasion. Donc c'était peut-être aussi cette vocation qui m'a été donnée par ces personnes qui ont pris de leur temps pour m'inspirer.
8: Tu remercies de mettre en avant ces gens qui ont pris ce temps-là et on en parle souvent ici mais c'est essentiel, ces rencontres, ces moments où quelqu'un va prendre une heure et c'est surtout pour toute personne qui nous écoute. Parfois c'est utile, prenez 10 minutes, 20 minutes, une demi-heure, une heure. Pour des gens qui ne savent pas forcément, qui ont des idées, sans savoir, toi, c'est arrivé deux fois. On vient de commencer notre discussion déjà deux fois. Tu remercies en fait Michel Marie d'abord, puis
6: Denis Favier, qui était finalement le premier que j'ai rencontré. Alors, j'avais pas vraiment la compréhension de ce qu'était le GIGN à l'époque. Pour moi, c'était vraiment, ça me faisait rêver, et j'imaginais pas toutes les missions qu'on pouvait remplir un service comme ça. Mais oui, cette rencontre-là, elle était importante. Il y a eu plein de rencontres. Je suis en train de réaliser à l'âge que j'ai aujourd'hui que finalement, ces rencontres ont été des game changers assez souvent.
8: Chaque fois.
6: Mais
8: comment, parce que parfois des gens, c'est intéressant, merci de rentrer là-dedans. Il y a des gens parfois qui me disent, mais non, moi, ça m'arrivera pas, oublions pas, toi, t'habitais, on parle de Île-en-Dodon.
6: Oui, Île-en-Dodon, c'est un petit village du sud-ouest.
8: Voilà, c'est au nord de Toulouse et c'est pas grand. Donc, de nouveau, pour que les gens, où que tu habites, il y a des moments où il y a certaines rencontres qui peuvent être faites, qui peuvent exister et toi, t'as juste été encore plus à l'écoute de ces rencontres-là.
6: Oui, je pense que tu peux rencontrer n'importe qui, n'importe où. Mon petit village d'Île-en-Dodon, où je redescends encore, ma mère habite toujours là-bas. T'avais l'impression que c'était le bout du monde et que la vraie vie, elle était ailleurs. Mais non, les vraies rencontres, elles se font aussi là. Il faut pas fermer les portes. Il faut pas t'imaginer que de toute façon, ça se passera pas. Si tu pars perdant, t'es sûr que tu vas pas gagner. Voilà. Si tu ouvres tes oreilles, si tu ouvres ton esprit et si t'es capable de saisir les opportunités, et une rencontre, c'est une opportunité d'échanger, d'être challengé, de poser des questions, faut le prendre.
8: Il faut l'attraper.
6: C'est clair. En négociation, on le dit souvent, ne perds pas une opportunité d'aller au contact. Voilà. Dans n'importe quelle négociation, quand la partie adverse vient te voir, même si t'es pas prêt, vas-y, va au contact, en bilatéral, en social, sur une négociation de crise, quand il décroche son téléphone et qu'il veut parler à quelqu'un, prends le téléphone. T'auras toujours une opportunité d'avoir des infos.
8: Et dans la vie?
6: Dans la vie, c'est pareil. Chaque rencontre peut t'amener une discussion qui va changer ta vie.
8: On parlait de ces selfies, il y a aussi une évolution, parce qu'on va, encore une fois, on a du temps ensemble, donc on va voir du petit garçon qui grandit à Île-en-Dodon, dans le sud-ouest à aujourd'hui avoir des selfies parce que on t'a vu de plus en plus ces dernières années à droite, à gauche, des séries dont on parlait et puis récemment dans une émission qui fonctionne très bien qui s'appelle Loup-garou. Et on va en parler un peu plus. Mais avant ça, tu sais qu'ici, tu connais l'émission, il y a des pauses amicales ou familiales, des gens qui t'apprécient, qui t'aiment, qui ont des choses à dire, qui vont te poser une question. Et on va commencer dès maintenant en parlant, en demandant à quelqu'un qui va te poser une question. Ouais. On parle de ton Cupidon,
6: ah.
8: Alan.
6: Ah.
9: Salut Laurent, c'est Alan, ton Cupidon. Toi qui m'as beaucoup fait rire pendant Loup-garou, je voulais savoir, est-ce que ça t'est déjà arrivé sur le terrain, pendant qu'il y ait une prise d'otage ou qu'il y ait un moment assez compliqué et que tu dois, entre guillemets, hein, sympathiser avec l'assaillant, est-ce que ça t'est arrivé aussi de parler un peu sur le ton de l'humour, essayer de, entre guillemets, l'amadouer en créant cette relation via l'humour, un peu comme ce que t'as fait dans Loup-garou. Voilà. Merci Laurent, à bientôt.
6: Ah ouais, Alan était mon amoureux. J'étais Cupidon sur Loup-garou et ouais, ça a été une super rencontre. Après, tous les joueurs de Loup-garou ont été top, vraiment. J'ai encore reçu un message d'Alan ce matin. On échange beaucoup entre nous. Ça a été un moment assez magique. Mais oui, Alan, ce qui était chouette, c'est qu'Alan, il est très très client de blagues courtes et débiles. Ce que j'adore. Voilà. Quand c'est très court, quand c'est très débile et que ça fait rire, c'est mortel. Donc oui, c'était mon grand jeu. Dès qu'on allait tourner, dès que la production annonçait le tournage et que les caméras commençaient à se mettre rouges, je sortais une blague à Alan pour le faire partir en fou rire. Et ça durait bien 5-10 minutes.
8: Donc ça, c'est la production,
6: la production nous en a voulu un peu, mais c'était vraiment très fun. Puis c'était un petit peu une soupape de sécurité pour nous parce qu'on est passé 15 jours coupé du monde. Hein. Donc c'était bien d'avoir ça. Ça m'est arrivé sur une crise, ouais. Ça m'est arrivé, je peux te le raconter, sur une crise où une personne était retranchée. C'était, je pense, en 2000 ou 2001. Et à l'époque, on avait Jamel Debbouze qui faisait un sketch qui s'appelait La Barre de Fer. Je sais pas si t'as vu passer ce sketch-là avec Gad Elmaleh, où en fait, il est déguisé en Chuck Norris et il fait du sport avec une barre de fer. Et donc, c'était un peu le joke du moment. Et à un moment, je parle à quelqu'un qui était retranché, qui avait pas d'armes, qui avait juste sa femme en otage. C'était pas un cas extrême. Et je lui dis, voilà, on envisage de venir parler avec vous, je vais parler avec vous derrière la porte. L'idéal, ce serait que vous puissiez ouvrir cette porte, qu'on puisse se voir les uns les yeux, ce sera plus simple. Il me dit, mais écoutez, d'accord, je vais enlever ce que j'ai mis derrière la porte, j'ai mis une barre de fer. Et là, quand il dit ça, je regarde le psychologue de Red de l'époque, Christophe, et on commence à avoir un sourire. Et puis je sens qu'en face, il y a un petit truc, et je lui dis, la barre de fer? Et j'entends le gars qui ricane. Et donc je me dis qu'il accroche sur le truc. Et ça, tout d'un coup, ça réhumanise le contact, quoi. Tu dis, voilà, allez, le truc est dramatique, vous êtes retranché, la police est arrivée, on a appelé la raide, mais, voyez, on peut même se marrer entre nous, on peut même être sur quelque chose auquel on s'entendait pas, et en fait.
8: Donc là, tu te souviens, qu'est-ce que tu dis à ce moment-là?
6: Rien, en fait, je sens qu'il est en train de se détendre, je dis, voilà, écoutez, si vous êtes d'accord, vous allez enlever cette barre de fer, et puis on va se parler juste dans les yeux, ça vous va? Et il me dit, allez, d'accord, je l'enlève. Et là, j'entends que le bruit de la porte
8: est entendu
6: à la porte. Je sais qu'on est déjà au contact face à face. Il a accepté une première concession. C'est pas mal. Et il est sorti dans les minutes qu'on suivit.
8: Dans les minutes qu'on suivit. Donc là, tu te retrouves renoncement. Donc là, il a sa femme en otage.
6: Ouais.
8: Ou donc là,
6: il la retient. Elle est pas vraiment otage parce qu'elle pourrait partir, mais elle le fait pas. Mais tu sais qu'elle est pas libre de ses mouvements. Voilà. Et il y a une contrainte psychologique.
8: Tu sais pas s'il a une arme ou pas.
6: On doute toujours. Quand on appelle le raid, c'est qu'il y a potentiellement un risque. Voilà. Donc on est quand même toujours en attente. Il y a la colonne d'assaut qui est devant la porte. Qui va le récupérer. Moi, je le vois au visuel, il sort, je lui fais montre tes mains, approche-toi de moi. Et puis la colonne d'assaut va s'approcher tout doucement, on va le fouiller, on s'aperçoit qu'il n'y a rien sur lui. Mais c'est ce petit coup d'humour et cette surprise qu'on a eue qui finalement nous a permis d'accrocher ce lien. Donc, on sait beaucoup de blagues stupides en cellule de crise. Ouais. On a besoin de ça. On a besoin
8: de décompresser,
6: d'enlever la pression. Donc ouais, on fait des blagues de potache assez souvent. Ouais. Donc, moi, j'ai vécu une crise où je m'assois sur, j'avais un siège, je pilotais une cellule de crise et avant que je rentre, ils ont versé un litre d'eau sur mon fauteuil. Ton siège, c'est un gros coussin, et quand tu t'assois, schlaf, tu tombes dans le truc, voilà, t'es trempé, t'es en gestion de crise, tu vois 3-4 visages qui se mettent à se marrer parce qu'ils ont compris. Allez, c'est bon, on continue, c'est parti. Si on peut se permettre de faire ça, c'est que, voilà, on peut relativiser les enjeux. Donc on est très sérieux sans se prendre au sérieux.
8: On va rentrer évidemment dans ces sujets. Juste un message pour Alan. Alan qui est un jeune. Alors on l'a vu sur Loup-Garou. On va en parler 2 minutes de Loup-Garou. Alan, pour le connaître assez bien, parce qu'il fait partie d'une organisation que j'ai montée, que je dirige, qui s'appelle Infinite, qui est la capacité de financer les jeunes les plus brillants de France et de leur financer une partie de leurs études. Vous êtes dans les plus grandes écoles au monde. Et quand ils terminent leurs écoles, qui vont rembourser leurs prêts, mais qui rembourseront prêt à taux zéro aux prochains jeunes comme eux.
6: Ah,
8: et donc c'est un modèle
6: Infinite. C'est bien
8: donc,
6: ça
8: s'appelle Infinite. Ouais. Alan, ça n'a pas été vu ou dit pendant Loup-Garou, mais c'est un jeune brillantissime qui termine ses études dans les meilleures écoles anglaises et qui veut, et tu sais ce qu'il veut faire, puisque lui, il a envie de voir ce qui se passe dans l'espace.
6: Il sera astronaute. Ce serait dommage qu'il ne soit pas. Il a tout ce qu'il faut pour l'être.
8: Exactement. Donc c'est une personne assez géniale. Sur Loup-Garou, 2 semaines, dont très vues, beaucoup de vues. Je crois que c'est plus de 20 millions de vues. Donc c'est des personnes qui ont regardé cette émission. Donc qui a un concept d'ailleurs français, puisque ça a été monté par 2 comiques français excellentissimes. Toi, ça a été, quand ils t'ont proposé ça, c'était un oui tout de suite.
6: Ça a été un non tout de suite. Oui, d'abord parce que c'est pas ma génération. Ensuite, parce que j'ai pas le temps de partir plusieurs jours de tournage et je pensais pas que c'était 2 semaines. Donc oui, la première proposition qui a été faite, ça a été non. Voilà, écoutez, c'est super. J'ai vu la première saison, je la trouve sympa, mais je ferai pas ce jeu. C'est pas mon style. C'est pas ma culture. C'est pas ma génération. Voilà, je suis trop
8: vieux pour ça. Tu gagnes quelque chose?
6: Tu es payé quand t'es là, mais tu le fais pas pour l'argent. Après, tu peux gagner une somme d'argent importante qui était 100 000 euros.
8: Exactement. Voilà.
6: Mais moi, j'ai une association qui s'appelle Don de Confiance, où on accompagne des collégiens en perte de confiance en eux, et on avait prévu de, si on avait gagné, de donner cet argent à Don de Confiance. Donc, tu fais pas ça pour l'argent. Mais au début, j'ai dit non. La casteuse était super, très sympa. Elle m'a rappelé, et puis j'ai des enfants qui m'ont dit attends, mais l'émission elle est quand même canon, elle est super, tu devrais la faire. J'ai dit allez, chiche, on y va. Donc je me suis laissé convaincre de participer à l'émission.
8: T'as bien fait de te laisser convaincre.
6: J'ai bien fait, oui. Oui, je regrette pas. Après, je regrette jamais, mais là, je regrette pas. Non.
8: Oui, c'est ça. Toi, tu regrettes jamais.
6: Non, il faut pas regretter. Tu prends une décision, sauf si t'es contraint avec un flingue sur la tempe, ce qui est pas le cas. Si ta décision, tu l'as prise en conscience, ne la regrette pas.
8: Qu'est-ce qui aurait pu être mieux, selon toi?
6: Sur le jeu?
8: Ouais.
6: Après, c'est toujours facile de refaire le match. Non, mais c'était bien. Ce qui était bien, c'était vraiment une surprise. Tu es coupé du monde pendant 2 semaines, vraiment. T'as pas de téléphone, t'as pas de montre, t'as pas d'ordinateur. Tu rencontres des gens qui sont assez extraordinaires. Alan en étant, il y avait d'autres joueurs qui étaient assez géniaux. Enfin, on a tous vraiment beaucoup apprécié se retrouver. Et tu crées une coalition en fait, parce que t'as 15 joueurs qui sont contre tout le reste du monde. La production, les gens qui filment, les gens qui te disent stop, on arrête de parler, t'as pas le droit de parler du jeu quand t'es pas filmé. Donc oui, la production a eu beaucoup de courage d'enfermer dans un lieu clos 15 personnes avec des esprits un peu forts. Et on a fait une très belle équipe, ouais. On s'est vraiment marré. Ça se voit à la prod, je pense que ça se sent. Mister V qui fait les commentaires, il est génial parce que il a capté.
8: Qui est pas là.
6: Non, il fait les commentaires.
8: Et Farid
6: après.
8: Là, ils sont.
6: Ils sont là, oui, parce qu'on voit régulièrement. Ouais. Okay, mais ouais, il a su capter l'état d'esprit. On s'est vraiment marré. Ouais. Alors il y a eu des moments de tension. Attention, hein, c'est un jeu. Tu peux faire confiance à personne. C'est quand même difficile. Moi, je suis tombé, tu l'as dit, hein, sur une carte compliquée, Cupidon. Il fallait que je choisisse un amoureux. J'ai hésité, mais j'ai choisi Alan parce que je pensais qu'il était loup. Et il se trouve que j'avais raison. Mais oui, c'était. Ouais. C'était une expérience sympa.
8: C'est une belle histoire.
6: Il faut pas le changer. Ouais. C'était super. Si vous êtes casté pour aller faire Loup-Garou, acceptez, vous allez vous marrer.
8: Vous allez vous marrer. Ouais. En parlant de cinéma ou de séries, beaucoup de séries ont été créées ou de films qui ont été produits sur ce sujet de négociation. Toi, est-ce qu'il y en a un où tu te dis, c'est pas loin de la vérité, où tu trouves que tout, je te donne un exemple, qui va te faire sourire. On était récemment avec Ginette Colanca, qui est cette femme exceptionnelle, qui est une des dernières survivantes. Exactement, au camp de concentration, d'extermination, hein, plus de concentration. Et je posais, tiens, qu'est-ce que tu penses de certaines émissions? Et quand je lui parlais La vie est belle.
6: La vie belle, ouais.
8: Je l'ai vue, mais elle était parce qu'en fait, ce qu'elle dit très justement, c'est que moi, j'ai vécu ces camps d'extermination. Ce qu'il montre là est une hérésie.
6: Ouais.
8: C'est impossible. Donc, elle était agacée. La liste de Schindler était un peu agacée, puis elle s'est dit peut-être que c'était pas dans le même camp.
6: Ouais.
8: Là, elle parlait d'un camp d'extermination. Ouais. Toi, là-dedans, tu conseillerais quel est-ce qu'il y en a une que tu dis waouh, c'est vraiment pas loin de la réalité.
6: Après, c'est quand t'es spécialisé dans un métier et que tu vois des films sur ton, ouais, sur ta spécialité, tu vas forcément le mauvais côté. Voilà, tu t'es critique tout le temps. Moi, je suis très chiant quand je regarde un
8: film. Casa de Papel, il y en a un, non? Il y a pas un.
6: Il y a des trucs qui sont réalistes, mais tu prends Négociateur.
8: Ouais.
6: Avec Samuel Jackson. Ouais. Et Kevin Spacey. Le film est assez réaliste. Et d'ailleurs, le conseiller technique du film, qui s'appelait Charlie Brougham, qui était le chef des négociateurs du HBT de Chicago, je l'ai fait venir en 99 en France. Je l'ai fait venir au RAID. En lui disant, voilà, le film est sorti en 98 en France. J'ai adoré ce film. J'ai vu que c'était lui le conseiller technique. C'était le début d'Internet. On s'est contacté. Il est venu nous expliquer. Il nous dit oui, c'est assez crédible par rapport au scénario que j'ai pu donner. Donc oui, il y a des éléments que tu peux aller chercher. Non, moi, mon film préféré sur la négo, c'est Inside Man.
8: Ah, Spike Lee.
6: Inside Man, où tu vois un négociateur, Denzel Washington, qui va négocier avec un gars qui est retranché dans une banque. Et la négo, elle est dingue.
8: Mais est-ce qu'elle pourrait exister
6: c'est
8: ou c'est juste
6: sûr,
8: à l'américaine?
6: Bien sûr, bien sûr. Non, c'est crédible. C'est crédible. C'est la négo que t'aimerais bien faire. Tomber face à un preneur d'otage intelligent, qui a pensé trois coups d'avance et essayer d'avoir le petit coup d'avance sur lui.
8: Ah, ça, c'est un jeu, en fait.
6: Mais, ouais, il vaut mieux négocier avec quelqu'un d'intelligent.
8: Ouais.
6: Ouais. Il vaut mieux jouer un match de tennis avec quelqu'un qui sait jouer au tennis.
8: Donc Inside Man de Spike Lee.
6: Inside Man, c'est un super film.
8: Okay, donc
6: la musique est top, le film est super.
8: Bon, voilà les conseils.
6: Ouais.
8: On revient justement à toi qui grandit avec cette volonté, cette image. Tu sais quand même ce qui te pousse à vouloir faire ça aussi jeune. Est-ce qu'il y a un moment souvent dans nos directions à toutes et à tous, ça peut être un trauma, ça peut être quelque chose de spécifique, ça peut être quelque chose qui fait que notre direction elle est tracée. Toi, tu l'as défini ou
6: c'est
8: jamais?
6: C'est le côté héroïque, je pense.
8: C'est le côté héroïque.
6: Ouais, le fait de se dire on va sauver des gens.
8: Mais ça venait
6: de quoi? Ça venait des films, ça venait des livres que je lisais. Je lisais la collection Le Club des Cinq. Ouais. Voilà, où je lisais un livre aussi. C'était, je me rappelle plus le nom. C'était un jeune détective. Il avait imprimé une carte d'agent secret au début de chaque livre. Voilà, moi je la découpais. Je laissais penser que c'était ma carte à moi. Tu vois, j'étais déjà dans cette idée de faire ce métier, agent secret, groupe d'intervention, force spéciale. C'était déjà un peu ça que j'avais en tête. Et je l'ai pas quitté.
8: Donc tu fais des études. Encore une fois, ouais. Tes parents, c'est normal avec une. Ouais. Avec maman professeur aussi, mais tu fais des études, bac, droit.
6: Ouais.
8: Après, tu fais criminologie, Sciences Po Toulouse.
6: Ouais.
8: Et puis, tu sors quand même extrêmement bien classé. Là, on est en 95.
6: Ouais.
8: De ta promotion, en fait.
6: Ouais. Ouais, je sors bien classé. Je sors deuxième de ma promotion. Je sors major de mon bloc OPJ, c'est-à-dire des épreuves d'officier de police judiciaire et vice-major de la promotion. Donc oui, c'est un bon classement
8: Tu peux choisir après quand
6: tu rentres dans le tableau. C'est comme tu as vu le film Inspecteur la bavure. Avec Coluche, où il rentre dans une salle avec un amphithéâtre, ouais. C'est le vrai amphithéâtre de l'école de police. Donc tu rentres et t'as des cases partout et tu mets ton nom sur une case. Et une fois qu'elle est prise, les autres peuvent plus la prendre. Donc oui, j'ai le choix des postes.
8: Hésite.
6: Les 10 premiers, on est informé de la liste avant. Je sais pas si c'est une tradition ou si on a bénéficié du fait qu'on était la première promotion de lieutenant de police. Mais t'as la liste avant. Donc on te propose de choisir ton poste avant. Moi, je sais donc avant tout le monde la liste des postes qui sont là. Je connais les postes intéressants. Je demande à l'époque au directeur de l'école qui s'appelait Alain Boidet, qui était un super directeur. Je dis, monsieur le directeur, est-ce que je peux avoir le raid en sortie d'école? Il dit, non, on peut pas aller au raid en sortie d'école. Convalbert, vous doutez bien. Ok, quel est le poste le plus proche du raid? Et dans la liste, il me dit, il y a la CRS 8, il y a deux postes en CRS sur l'ensemble de la promo. Il y avait un poste à Strasbourg, qui est un de mes amis l'a pris, et un poste à CRS 8. Je dis, je vais prendre ce poste-là, puisque la CRS 8, elle est autour du raid, et je pourrais déjà être au contact de cette unité-là. Donc je choisis mon poste, pas par amour des CRS, même si c'était une super expérience et un corps vraiment très très intéressant, les corps des CRS, mais oui, je choisis parce que c'est proche du raid.
8: J'ai cette
6: optique-là.
8: Tu sais que tu veux faire.
6: J'ai cette optique-là. Ah. Et puis Michel Marie va faire une conférence sur ma promotion d'officier. Et je vais le croiser à la fin. Parce que quand j'ai fait mon mémoire de sciences politiques, c'était sur la lutte antiterroriste. Et j'avais parlé à Michel Marie. J'avais appelé le RAID puisque le RAID était le bras armé de l'unité de coordination de lutte antiterroriste. On m'avait présenté Michel Marie par téléphone, hein. Et donc, il m'a dit, écoute, je m'appelle Michel, voilà ce que je fais. Il m'a donné des éléments pour ma mémoire. Et quand il va faire la conférence à Canécluse, à l'école d'officier, à la fin, je vais le voir. Eh bien sûr, je m'appelle de toi, hein, je te laisse ma carte, appelle-moi si t'as besoin. Donc quand je prends la CRS 8, j'appelle Michel Marie pour dire, écoute, je vais venir pas loin, quoi.
8: Et
6: donc,
8: on commence
6: à créer la relation comme ça, mais pas du tout parce que j'ai envie d'être négociateur.
8: Revenons sur ces trois années, parce que tu vas passer, ça va être court, ton temps à CRS 8. Parce que là, tu parles de CRS 8 comme si c'était quelque chose de connu par toute personne qui nous écoute. Tu peux dépréciser pourquoi la CRS 8 a été une entité nouvelle? Pourquoi ça a été créé? À quoi ça répondait?
6: La CRS 8, c'était à l'époque la compagnie pilote des CRS. C'est comme ça qu'elle était désignée. C'est-à-dire une compagnie où on voulait faire changer un peu le mode de fonctionnement. D'abord, c'est une compagnie parisienne. Donc les compagnies de province sont plutôt des compagnies avec des collègues qui sont retournés chez eux en province et qui utilisent le système de déplacement pour avoir une planification de leur vie personnelle. Voilà, tu sais que tu pars en déplacement un mois, tu sais que tu es neutralisé pendant 3 semaines et tu peux organiser ton temps de vie. Donc c'est un confort de vie plus stable. Une compagnie parisienne, elle est sollicitée au coup de sifflet, donc sur des missions beaucoup plus ponctuelles. Et généralement, elle est d'ailleurs composée de gens plus jeunes qui sortent d'école et qui ont d'abord les compagnies parisiennes avant d'aller en province. La CRS 8, parmi les compagnies parisiennes, elle est un peu vue comme le fer de lance des CRS. On veut intégrer dans cette unité une logique de rapidité, d'agilité. Donc, quand j'arrive et que je rencontre le commandant de la CRS 8, en lui disant que ouais, je vais choisir ce poste, hein, je vais le voir 3 jours avant le classement, je vais choisir ce poste, je sais que le major de promo veut partir en police judiciaire, donc il veut pas les CRS. Il me dit, écoutez, la CRS 8, on a un projet justement de section protection-intervention, de mobiliser ces unités-là. Si vous venez comme jeune officier, vous aurez un peu de boulot pour faire ça. Et le challenge me plaît assez rapidement.
8: Donc là, il faut bien comprendre, t'es tout jeune.
6: Ouais.
8: Et rapidement, tu vas devoir gérer...
6: J'ai 25 ans quand j'arrive.
8: Tu vas gérer des gens qui sont plus âgés que toi.
6: Tous, pratiquement.
8: Tous,
6: ouais.
8: Et c'est toi qui vas devoir, puisque quand tu sors aussi bien positionné d'une école d'officier, bah, c'est toi qui vas rapidement devoir les manager, les gérer.
6: Bah alors, tu dois les manager parce que t'es l'officier. Donc, j'ai été un bon chef, mais un mauvais leader. Bon chef, parce que j'utilisais mon galon de chef. Hein. J'étais officier, et en CRS, l'officier, il a un vrai rôle hiérarchique. Un mauvais leader, parce que j'étais jeune, parce que j'avais pas d'expérience, parce que je pensais que j'étais un champion du monde. Hein. Quand tu sors vice-major de ta promo et qu'on te dit que tu fais partie des meilleurs, bah tu le crois. Ce qui est pas vrai, évidemment. Donc oui, j'ai pris quelques claques au début en termes de management d'équipe. On m'a pas parlé une seule heure de management quand j'étais à l'école d'officier. Empathie, écoute, relation,
8: ça n'existait pas.
6: J'espère, je pense que c'est le cas. Je pense que c'est le cas. Mais si c'est pas le cas, ce serait utile de le faire.
8: Tu te souviens de ta première claque?
6: Ma première claque, c'est... ouais, je donne des instructions qui, théoriquement, tiennent la route, mais pratiquement, ça marche pas.
8: Genre, c'était quoi?
6: Bah, c'était sur un dispositif au Parc des Princes. Et je dis, voilà, il faudrait qu'on s'organise comme ça, comme ça, comme ça et comme ça. Et puis, je vois mes chefs de section qui me regardent, qui osent pas dire non, parce que je suis quand même l'officier. Mais je sens que ça marche pas, quoi. Donc j'ai des adjoints qui eux sont responsables de la conduite de chaque section et je les fais venir. Je dis bon, il y a un truc qui va pas. Ils me disent ouais, lieutenant, bon voilà votre idée, c'est pas le meilleur truc qu'on pourrait faire. Ouais, en fait c'est nul quoi. Ils me disent ouais, en fait c'est nul. Ok, qu'est-ce qu'il faudrait faire? Et là je m'aperçois qu'évidemment ils ont plus d'expérience, qu'évidemment ils ont la connaissance terrain et qu'en plus ils ont la légitimité par rapport aux équipes que je n'ai pas. Même si je suis leur chef, je suis pas légitime parce qu'ils me reconnaissent pas comme leader. Donc là tu te dis ok, ça va pas marcher comme on m'a dit à l'école. Ça fonctionne différemment. Okay. Je vais peut-être devoir m'appuyer sur l'expérience des gens qui, eux, savent. Ensuite, je prends les décisions et je les assume. Mais ils vont peut-être m'aider à décider.
8: Donc, tu commences ce jour-là à faire évoluer ton management ou ça, tu as pris deux ou trois autres claques encore?
6: Je commence ce jour-là à prendre conscience que ça marchera pas comme prévu.
8: Il se manque des choses.
6: Ouais, ouais. Mais aujourd'hui, à l'âge que j'ai, je réalise ce que c'est que le management d'équipe et ce qu'il aurait fallu faire. Mais quand t'arrives à 25 balais, t'es tout feu, tout flamme. Voilà, j'étais une bête de sport, je faisais du sport 3 heures par jour. Bah, t'as que ça en tête, quoi. Tu te dis ça a marché parce que je vais leur dire quoi faire.
8: Mais toi, à ce moment-là, toi qui aimes l'action, tu te retrouves et tu sais très bien qu'un leader souvent, et c'est le cas dans le cas d'aujourd'hui de nos métiers, c'est que le leader est toujours vu s'il est le premier à être sur le terrain.
6: Ouais.
8: Est-ce que toi, parce que là, t'es un peu donné quelques conseils, est-ce que...
6: Ah, moi, je suis devant.
8: Tu t'arrives à être devant?
6: Ah, mais je suis devant, mais même qu'il faudrait pas que je sois devant.
8: Eh ben oui, parce qu'à ce moment-là, c'est quand même pas...
6: Quand t'es devant, tu vois plus ce qui se passe.
8: Ouais.
6: Ma première mission, alors ma toute première mission, décembre 96, je rejoins la CRS 8 en Corse, puisqu'elle est en déplacement. L'affectation, à l'époque, il y en a les attentats de 95 qui ont quand même un peu ébranlé la France. Et donc, tu vois, il y a Khaled Kelkal qui est recherché par la police. Je suis pas certain qu'il ait été arrêté à ce moment-là, déjà, peut-être. Mais en tout cas, il y a une ambiance terroriste particulière. Ma promotion d'officier est libérée plus tôt que prévu pour rejoindre les services de police. On est 700 officiers pour aller alimenter les services de police. Et donc, je rejoins ma compagnie en Corse. Donc, quand j'arrive, je découvre. Le capitaine qui est là, qui est un vieux capitaine Sardane, qui était un super capitaine, voilà, il me fait découvrir un peu ce que c'est que le fonctionnement d'une compagnie, comment ça marche, mais je découvre. Ma mission suivante, on part à Nantes, et le premier matin de la première journée, on part sur une interpellation, et puis voilà, il y a une agression qui se passe, et l'agresseur s'en va en courant, ma section se met derrière lui, et en fait, je rattrape tout le monde. Et c'est moi qui l'arrête. Et là, je les vois avec des grands yeux, quoi. C'est pas l'officier de courir après les voleurs pour les arrêter. C'est aux équipes de le faire. Ils sont là pour ça. Mais je vois le gars partir. J'étais physiquement très très bon. Et donc oui, je rattrape tout le monde. Et j'interpelle le bonhomme. On le couche par terre et je me dis.
8: Ça, j'ai dit
6: bon.
8: Utile.
6: Je leur montre quoi. Je montre que je suis le voilà, je suis le taulier. Hein. Je cours plus vite que tout le monde. Sauf qu'ils s'en foutent en fait. C'est pas pour ça qu'ils ont besoin d'un officier. C'est pas pour qu'ils courent plus vite. C'est pour qu'ils soient capables de les piloter, de les coordonner. Donc là aussi, tu vois.
8: Là, mais là, tu maintenant avec un peu de recul, quand t'as vu leurs yeux te regarder, tu dis tiens, ils me regardent. T'as compris tout de suite.
6: Non, bien sûr, tu dis juste. Eh les gars, c'est qui court le plus vite
8: hein? Qui l'a chopé?
6: Voilà, c'est moi qui l'ai attrapé ou pas? Et c'est par la suite, parce que par la suite, je suis devenu ami avec une partie de mes sous-officiers en fait, de mes adjoints, qui m'ont dit mais en fait le premier jour quand on t'a vu courir, on s'est demandé ce qui se passait quoi. On voit que tu rattrapes le bonhomme, tu lui sautes dessus. Ouais, ça se fait jamais, l'officier il court jamais.
8: Mais est-ce qu'ils étaient pas un peu contents comme de
6: ils
8: ça,
6: étaient,
8: tu crois?
6: Alors ils étaient contents parce que je pense qu'avoir un officier énergique, ça leur plaisait plutôt. Mais c'était pas dans l'air du temps quoi. Mais ils avaient raison d'ailleurs, c'était pas mon job. Moi je l'ai fait parce que je pensais que ma légitimité elle était de leur montrer que j'étais aussi fort qu'eux sur leur métier, alors qu'en fait c'est pas ça. Ma légitimité elle était sur ma capacité à voir l'ensemble du dispositif et à prendre la bonne décision d'organisation.
8: À quel moment, on le voit bien, dans l'action, tu cours, tu casses des portes, c'est ça que tu veux faire depuis que t'as 10 ans, à quel moment ta trajectoire va être différente de celle-là? Et c'est là, on se parle depuis tout à l'heure d'action, mais bon, tu termines être un des meilleurs négociateurs. Donc, qu'est-ce qui se passe? C'est vraiment quand c'est Michel Marie qui voit en toi quelque chose. C'est un peu comme un coach de foot qui dit, tu sais, t'es très bon en numéro 9, mais en numéro 6, c'est pas mal aussi.
6: En fait, c'est cette rencontre-là, La négociation, c'est une forme d'action. C'est pas une action physique de casser une porte, mais c'est une action
8: évidemment,
6: intellectuelle qui est aussi prenante.
8: Je t'imagine à l'époque, toi,
6: je fais des tractions, des pompes, je descends en rappel, je fais du tir, de la boxe, voilà.
8: Plutôt,
6: et
8: quoi.
6: quand je vais frapper à la porte du patron du raid pour lui dire je suis prêt pour passer les tests de sélection.
8: Là, on a 98.
6: En 98, juste avant la Coupe du Monde de foot. D'abord, je suis suroptimiste. Enfin, après, quand j'ai vu les tests en vrai. Mais j'aurais jamais eu les tests. Si j'avais passé les tests de sélection du raid, je n'aurais pas été pris. Ils étaient largement meilleurs que moi, bien sûr. J'étais bon physiquement, mais j'étais pas au niveau. Donc je vais le voir un peu sûr de moi. Puis comme je le croise régulièrement, on boit le café, il est plutôt sympa. Je vais le voir, il me dit non, vous avez pas l'ancienneté requise, il faut 5 ans d'ancienneté, donc revenez plus tard et on verra. Et je pense que d'ailleurs, il avait senti que j'étais trop jeune pour passer les tests. Et il me l'a dit de manière assez élégante. Mais Michel Marie, lui, est en train de monter son équipe de négociateurs. Et quand je sors du bureau de ce patron, Gérard Zerbi, Michel me dit, moi je monte une équipe de négo, si tu veux, je te recrute. Par contre, tu t'engages à pas passer les tests de sélection, jamais.
8: Wow.
6: Tu seras jamais dans les colonnes d'assaut. Si tu viens que pour la négo.
8: Là, combien de nuits il faut que tu penses à...
6: Bah là, il faut aller vite. Il me dit, j'ai pas de temps, quoi. J'ai pas de temps à perdre, il faut que je monte mon équipe, je cherche un ou deux jeunes officiers.
8: Et tu pensais que t'allais quand même arriver à changer le système après?
6: Honnêtement, je me dis, bon, écoute, après on verra. Et quand il me dit non, mais si tu viens que pour moi. Je veux plus te voir au stand de tir, je veux plus te voir à la salle de boxe. Si tu viens, on fait de la négo. Tu vas prendre des bouquins, tu vas lire des bouquins, tu vas aller te former au FBI, tu vas aller voir ce que font les gens de Scotland Yard, mais on fait de la négo. Je veux un négociateur. Je veux pas quelqu'un qui pense à faire autre chose.
8: Mais qu'est-ce qu'il a vu en toi? Qui est le jeune coq qui était dans tous les sens, qui voulait faire de l'action. Qu'est-ce qu'il voit en toi? C'est incroyable.
6: En fait, je suis bosseur. J'ai plein de défauts, mais j'ai une qualité, je bosse beaucoup. Je lis beaucoup, je travaille beaucoup, je synthétise.
8: Il arrive à
6: mon mémoire de Sciences Po, quand je lui ai envoyé, en plus, je l'ai jamais déposé, je suis jamais allé au bout du dépôt de mon mémoire, puisque j'ai eu mon concours d'officier. Donc, une fois que tu l'as, je faisais Sciences Po pour avoir un diplôme, pour passer le concours. Une fois que t'as le concours, tu vas pas plus loin. Donc, j'ai quand même envoyé mon mémoire à Michel. Et je pense que le travail que j'avais fait était de bonne qualité. Même de très bonne qualité.
8: Qui était le thème du mémoire?
6: L'UCLAT, l'unité de coordination de la lutte antiterroriste. Où j'avais analysé comment coordonner toutes les équipes antiterroristes en Europe, la connexion du renseignement, la connexion de l'intervention. J'avais potassé tous les bouquins sur les prises d'otages en Europe depuis les années 70. Non, mais j'avais beaucoup bossé. Donc je pense qu'il a détecté cette capacité de travail.
8: Ah, mais il y en a d'autres qui ont cette capacité de travail.
6: Ouais, peut-être, j'ai eu la chance de lui montrer.
8: Il t'a dit quoi après? Tu as posé la question?
6: Après, j'avais une seconde qualité, je parlais anglais. Donc il m'a dit, tu pourras te former au FBI. Donc je vais t'envoyer au FBI, je vais t'envoyer à Scotland Yard.
8: T'es bosseur et tu parles anglais,
6: ça m'intéresse. Par contre, j'ai pas l'expérience du tout. Et alors en négociation, pas du tout.
8: Ton anglais, il venait d'où d'ailleurs?
6: Ma mère étant prof d'espagnol, elle m'a fait bosser les langues. Et l'anglais étant la première langue que t'apprends à l'école, ben autant le pratiquer de manière efficace.
8: Donc tu me rassures, tu parles italien quand même encore?
6: Je baragouine l'italien. Après, ma mère est arrivée en France, elle parlait pas un mot de français. Elle avait 4 ans, et je pense que ses parents, elle, lui ont dit, on t'interdit de parler italien.
8: C'est l'intégration de l'époque.
6: Si tu viens, tu prends un prénom français, Marie-Ève, elle s'appelait Maria, enfin, elle s'appelle Maria Ave. Tu prends un prénom français et tu ne parles pas italien. Donc, tu parles que français. À la maison, mes grands-parents, avec les enfants, avec leurs filles, ne parlaient que français. Et ce qui n'était pas facile, hein, puisqu'ils n'étaient pas natifs français. Mais oui, donc je pense que c'était aussi ça. Elle est devenue prof de français parce que elle ne parlait que français.
8: Donc, on revient, et c'est pas il y a un siècle de ça, on est en 98. Ouais. Et là, quelque chose d'étonnant aujourd'hui, c'est qu'il n'y a pas de théorisation de la négociation. Pas encore. Ça existe aux États-Unis, ouais, en Angleterre. Mais en fait, quand Michel Marie décide ça, en fait, il n'y a pas tellement d'autres éléments. Est-ce qu'il en existe d'autres éléments là-dessus, ou est-ce qu'il n'y en a aucun? Est-ce que, comment, quand il dit tu vas te former, c'est que globalement, il dit tu vas aller ailleurs voir, ouais, ce qu'il y a de mieux, et puis on va l'intégrer chez nous. C'est vraiment ça le sujet?
6: Il y a des trucs, c'est-à-dire qu'il a fait le FBI. Il a fait la formation du FBI. Il a fait la formation du FBI, donc il y a les classeurs du FBI. Et évidemment, quand t'arrives avec un classeur avec marqué FBI dessus, quand t'es un jeune policier français, tu le vois beau comme le soleil. Donc il y a de la matière pour travailler. Lui est visionnaire. Il a compris que c'est une méta-compétence, la négociation. C'est une méta-compétence qui intègre plein d'autres compétences. De l'écoute active, du questionnement, de la lecture comportementale, de la lecture stratégique, de la compréhension des profils complexes, de la psychologie criminelle. Il y a tout ça à faire. Et il a déjà plein de bouquins de tout ça. Il a compris qu'il fallait intégrer ça et il a commencé à structurer les trucs. Alors, il est tout seul, donc il l'a bien structuré dans sa tête. Nous, on va le challenger pour qu'il nous apprenne des trucs. Je suis avec Nathalie Autebon, qui est la première négociatrice du RAID et qui est aussi recrutée comme officier par Michel Marie pour intégrer l'équipe. Et on va le tarabuster sur toutes ses techniques et ses méthodes, mais c'est pas structuré tel qu'on peut l'imaginer aujourd'hui. D'ailleurs, moi, je vais me former au FBI en 2000, et quand j'arrive là-bas, oui, là, je vois ce que c'est qu'une méthode structurée.
8: Trop structurée. Qu'est-ce que tu vas voir? T'arrives là-bas, c'est quoi? C'est 50 étrangers qui arrivent au même moment?
6: Pas
8: du tout. Et l'FBI qui te donne non.
6: En fait, j'ai eu la chance de faire la formation qui est réservée aux agents.
8: D'accord.
6: Pour une raison assez simple.
8: Ah oui, pourquoi?
6: Gary Nosner, qui était le patron de la Crisis Negotiation Unit, qui était le patron des négociateurs du FBI, un ami de Michel Marie, vient en France en 2000, début 2000, et je lui fais visiter Paris. Je lui fais la tournée des Grands-Ducs et on sympathise vraiment. Et Gary me dit, moi, j'ai un stage qui commence au mois de juillet 2000. Par contre, il est réservé aux agents. Donc, je peux pas t'inviter. T'es pas agent du FBI. Sauf si t'arrives à convaincre Enrique Gimenti, qui est le legal attaché du FBI à l'ambassade américaine à Paris. Donc, tu prends rendez-vous avec lui. Je le préviens pas. Et va le convaincre qu'il faut que lui t'invite à la formation des négociateurs du FBI. Et si t'arrives à le convaincre, eh ben, c'est bon, je t'invite. Et donc, je prends en loose, je me rappelle, c'était un jeudi à 14h, à l'ambassade des États-Unis, tu passes les milliers de contrôles, ouais, pour arriver. Et Enrique Gimenti débarque et il me dit, mais vous venez me voir pourquoi? Vous avez pris rendez-vous, donc officier du RAID, oui, d'accord, pour vous rencontrer. Et je dis, voilà, je vais faire le cours du FBI. Je vais être invité par Gary Nosner. J'ai rencontré Gary Nosner. Mais il m'a demandé de vous convaincre pour faire le cours. Il me dit, je suis désolé, c'est réservé aux agents, je peux pas vous inviter. Malheureusement, ça le fera pas. Donc on échange, on discute, mais je repars. Et le jeudi suivant, j'ai repris rendez-vous à 14h, même chose. Et je vais le revoir, et là il me reçoit encore une fois, il me dit « Vous revenez pour la même chose ?» Je dis « Pour la même chose. » Et là je me mets à parler espagnol avec lui, tu m'en plaisantes un peu, et je lui dis « Je vais venir vous voir tous les jeudis, à 14h. Vous pourrez refuser de me voir, mais tant que je serai pas parti à Villiers, je serai là. » Donc ça l'a fait marrer, et une semaine plus tard, je reçois un coup de fil de
8: juste avant que tu arrives, Gary Nosner, j'ai plus le temps.
6: Qui
8: là.
6: Me dit « C'est bon, j'ai eu Enrique Gimenti, on t'invite à l'académie, donc 31 juillet 2000, tu viens au FBI et tu fais la formation des agents. »
8: Combien de temps ça
6: dure? Ça dure 3 semaines. Le truc que j'avais pas vu, c'est qu'en fait, j'ai pris la place d'un agent. C'est-à-dire que sur les 32 agents formés, ouais, il y en restait 31 et moi. Et donc, les autres 31...
8: C'est pas très
6: au
8: content,
6: début, hein. Ouais, ouais. Il devait arriver comme le petit Frenchie. Ouais. En plus, j'étais le plus jeune. En plus, j'étais police lieutenant. J'étais lieutenant de police. Ce qui, aux États-Unis, est en très haut grade. En France, un peu moins. Mais aux États-Unis, c'est quand t'es, ouais, lieutenant, t'es patron d'un gros service. Ouais. Et donc, ouais, il s'était très surpris de voir ce gamin qui débarquait à 27
8: le
6: ans.
8: Le Frenchie, là.
6: Ouais. Et donc, il a fallu que je gagne ma place, quoi.
8: Sur 3 semaines, c'était pas 1 an. Donc, il faut aller vite.
6: Il faut aller vite. Mais attention, il te teste tout de suite. Là, tu t'aperçois que ton anglais, il est pas bon.
8: Ouais.
6: Tu parles très bien anglais en France, ouais, mais alors là-bas, voilà. En plus, ils font pas d'efforts.
8: Ouais.
6: Donc c'est compliqué. Et le premier soir, je suis crevé, je suis jet lagué, j'ai envie d'aller me coucher. Et il y a un exercice qui est déclenché. Et évidemment, je suis désigné pour être le négociateur qui va aller au contact.
8: Oh là là,
6: c'est
8: en anglais.
6: Allez,
8: oh,
6: c'est là. Le village reconstitué du FBI dans une pharmacie où une femme, donc une négociatrice, hein, joue le rôle d'une preneuse d'otage qui tient un couteau sous la gorge du pharmacien. Et je suis nommé comme le premier à aller au contact de toute la promotion. Je suis le premier à parler. Et donc, je suis binommé avec quelqu'un qui vient du Texas, qui a un accent à couper au couteau, mais qui est très sympa. La chance que j'ai, c'est que moi, en fait, j'ai déjà fait la négociation. Et ça, ils le savent pas. Puisque moi, ça fait déjà 2 ans que je fais de la négo, ça fait 2 ans que je bosse, que j'ai déjà mené des négociations en solo. Donc, j'ai une approche opérationnelle, écoute active, ouais, paraphrase, des trucs que je mets en œuvre assez vite. Ouais. Et j'arrive à résoudre le cas. Alors d'ailleurs, je lui dis, attends, écoute, moi je vais t'expliquer, je suis français, tu l'attends à mon accent. Donc, je suis là pour trouver une solution. On va trouver cette solution, mais pour que je la trouve, il faut que je te comprenne. Si tu parles trop vite, si tu parles trop fort, je vais pas comprendre.
8: Tu commences comme ça,
6: mais c'est clair, ben, je suis obligé.
8: J'adore.
6: Je suis obligé. Mon anglais est bon, mais pas assez pour
8: être fluent. Là-bas, bien sûr, le mec, il a envie de mettre
6: un couteau. Et donc, elle est surprise. Ouais. Et elle se met à me parler plus doucement. Et là, je paraphrase, je chope les mots. Enfin, voilà, je déroule mon truc. Et au bout de 10 minutes, elle jette son couteau, elle sort. Et elle vient me serrer la main.
8: Et là, c'est
6: et là, tu sors. Tu dis, bon, c'est cool. Sauf que les autres te regardent, mais ils se disent, c'est facile. Ah, le petit Frenchie a réussi, c'est facile. Et donc, derrière, il y a un autre exercice qui est mené. Et là, les deux se plantent. Donc là, je commence à montrer que j'ai déjà fait un peu de négo. Je suis pas aussi bon que ce que je suis aujourd'hui, évidemment, mais j'ai déjà fait un peu de négo, je connais les trucs. Donc ça me permet d'accrocher la relation et que bah, la promotion, du coup, se passe beaucoup plus efficacement.
8: Deux choses importantes de ce que tu dis là. Est-ce que tu considères que, comme beaucoup de choses dans la vie, la courbe d'expérience fait beaucoup de choses? Est-ce que tu penses que, quand tu as vu déjà 3 fois quelque chose, la 4e fois, t'es meilleur? Est-ce que tu penses que c'est vraiment, c'est un peu le travail, et puis c'est les cheveux gris ou moins de cheveux? Est-ce que tu
6: en
8: penses
6: négo,
8: que c'est beaucoup
6: clair.
8: Ça?
6: Ouais. C'est clair. La négo, c'est un métier de pratique. Je connais des docteurs en négociation qui n'ont pas fait de négociation de leur vie, et je connais des négociateurs exceptionnels qui n'ont jamais suivi une formation en négociation. C'est juste qu'ils ont pratiqué et ils ont surtout appris de la pratique. Le danger d'avoir une pratique répétitive, c'est que tu peux facilement tomber dans les biais perceptifs. Tu peux facilement avoir des biais de confirmation, tu peux facilement avoir une heuristique de disponibilité, qui sont des biais de compréhension qui vont tronquer ta perception de la réalité. Donc ça, il faut s'en prémunir. Mais si tu sais débriefer efficacement ton quotidien et ta pratique, bien sûr, 1, t'apprends tout le temps, et 2, tu réalises que t'es jamais complètement formé.
8: Ça, c'est un sujet intéressant.
6: On n'a jamais fini de tailler sa pierre, on n'a jamais fini d'apprendre.
8: Donc, c'est quelque chose que je mets souvent en avant, c'est sa phrase de Socrate qui dit « La seule chose que je sais, c'est que je ne sais rien ».
6: Bien sûr.
8: Donc, toi, t'es bien différent du gamin de 25 ans, en fait.
6: Aujourd'hui? Ouais. Ah oui. Je me suis écrit le livre que j'aurais aimé avoir quand j'ai commencé mon métier. Ouais. Et je tutoie le lecteur et je me parle à moi, quoi. Et je me donne des leçons. En me disant, mais attends, gamin, fais attention, quoi. Pense pas à ça, va pas là-dedans. T'imagines pas que ça marche. Oui, bien sûr.
8: Là, on parle de quelque chose qui était très...
6: En me disant, mais attends, gamin, fais attention, quoi. Pense pas à ça, va pas là-dedans. T'imagines pas que ça marche. Oui, bien sûr.
8: Là, on parle de quelque chose qui était essentiel et qui

0: arrêter quand t'estimes que t'as eu ce qui était juste. Voilà. Parce que sinon, c'est ce qu'on appelle l'effet Monsieur Plus.
1: Est-ce que t'en veux plus? Est-ce que tu penses qu'un très bon négociateur peut aussi être un très bon vendeur?
0: Je pense que tu peux être les deux, bien sûr. Ouais. D'ailleurs, les très bons vendeurs sont aussi de très bons négociateurs. Ouais. Ils te vendent un produit et tu l'acceptes, mais si tu le refuses, ils deviennent négociateurs et ils vont gérer ce désaccord.
1: Donc toi, t'es un très bon vendeur.
0: J'aime bien expliquer ce que je fais, mais j'aime bien le désaccord qui s'exprime. Pour moi, le conflit, c'est un élément fondateur de nos sociétés. Le conflit, c'est une soupape de sécurité. Une équipe dans laquelle il n'y a pas de conflit, c'est un problème. C'est qu'il y a des trucs qui s'expriment pas, bien sûr. Moi, le conflit, c'est quand tu dis, je suis pas d'accord avec toi, mais je t'explique pourquoi, qu'est-ce que t'en penses? Qu'on construit ensemble. Donc, une équipe où il n'y a jamais de conflit, c'est problématique.
1: Et dans la vie perso?
0: Ouais, bien sûr, mais c'est très bien, j'adore les conflits. Ouais. J'ai 5 enfants. Autant te dire que des conflits, j'en ai eu plein. Et j'en ai toujours. Mais j'aime bien quand ils me disent, je suis pas d'accord avec toi.
1: Tu me parles pas de tes femmes, là.
0: Non, mais c'est pareil, j'ai la chance d'avoir une femme négociatrice.
1: C'est ça. Ouais. C'est qui est ta troisième femme. T'en as eu deux au préalable. Ouais. Donc là aussi, ça s'est passé comment d'ailleurs?
0: J'ai fait deux très beaux divorces parce que j'ai la chance d'avoir des ex-femmes qui ont compris avec moi qu'on avait un objectif commun partagé.
1: Les enfants?
0: Les enfants. Voilà. Donc une fois que t'as un OCP, l'objectif qu'on va partager, la négociation commence.
1: Ah, t'as vu ça?
0: L'OCP. L'OCP, c'est moi, je rebats les oreilles de mes équipes avec ça. C'est quoi l'OCP? Donne-moi ton OCP.
1: Rappelle-moi l'OCP.
0: L'OCP, c'est l'objectif commun partagé. Okay. Qu'est-ce qu'on réussit ensemble si on accepte chacun de faire des pas vers l'autre?
1: Et donc ça, c'est dans tout ce que tu fais dans la vie, on est d'accord?
0: Tout le temps.
1: Pas dans la vie, même.
0: Dans nos OCP, dans une entreprise, ça s'appelle comment? Ça s'appelle la mission. Comment tu alignes le marketing, les ventes, la communication, la stratégie sur un objectif commun partagé? Tu crées une mission. La mission, c'est la raison d'être d'une équipe.
1: Avec vous et avec tes ou vos 5 enfants, avec tes ex-épouses et épouses actuelles. Ouais. Ça, ton OCP, comment tu... Il se traduit sur la durée, toi. Ils sont entre 20 et 30 ans à peu près. Ouais. Ils sont 20. Comment tu gères? Est-ce que c'est des discussions? C'est des moments. Encore une fois, quand je dis ça, c'est essentiellement pour tous les gens, tu le sais, qui nous écoutent, qui disent tiens, pour les gens qui ont des enfants, c'est pas forcément toujours évident. Ouais. Il y a toujours comme avec des femmes et des maris, rien n'est évident dans cette vie, quoi qu'on puisse dire, à part Instagram qui paraît tout évident. Ouais. La vraie vie est beaucoup plus complexe que ça.
0: Ah oui. Donc, sortez de ça.
1: Ouais, sortez de ça. Donc ouais, ces OCP, comment tu les... Quand tu dis tes enfants, ils écoutent ça, tu leur en parles de ces OCP avec
0: bien
1: tes
0: sûr,
1: enfants?
0: Bien sûr, mes enfants, ils savent depuis toujours que ils peuvent faire ce qu'ils veulent. Il faut juste qu'ils le fassent bien. Donc, votre choix professionnel de vie, ça sera le bon choix si c'est le vôtre. Faites juste le correctement. Allez jusqu'au bout du truc. Donc,
1: c'est obligation de moyens pour toi plus que de résultats.
0: Ouais, faites au mieux. Si vous vous plantez, vous allez apprendre. C'est pas mal de se planter. Si vous essayez pas, vous allez être déçu. Donc, essayez, tentez le truc. Par contre, essayez complètement. Ne faites pas les choses à moitié. Donc, le fait de dire, je suis pas d'accord et voilà quelle est ma voix, pour moi, ça fait partie de l'éducation. Donc mes enfants ont pu dire chaque fois qu'ils ont voulu ça, j'ai pas envie, ça j'ai envie, je vais faire ça. Moi je l'ai eu hein. Quand j'étais en seconde, j'étais bon en maths et mes profs voulaient m'envoyer en série S scientifique. C'est ce qui était le rêve de ma mère que je sois ingénieur. Et j'ai eu un prof d'histoire et géo, monsieur Delbreil, qui a dit non stop, il veut devenir policier, il veut faire du droit, il veut faire B éco. Donc on l'envoie en B, c'est ça qu'il a demandé. Donc oui, le fait de dire je suis pas d'accord, pour moi ça fait partie du jeu. Mes enfants savent depuis toujours qu'ils peuvent dire ça. Par contre, il faut qu'ils étayent. Tu dis pas non pour emmerder le monde. Ouais. Tu dis non en amenant les arguments. Voilà, tu expliques. On a un de nos enfants qui a monté sa boîte à 17 ans, qui nous a présenté un business plan. Il a dit, je veux quitter l'école, j'ai mon bac pro, je veux quitter l'école. Ok, mais présente-moi un projet. Ok, je vous présente un business plan. Et il a étayé son truc.
1: Toi qui ne crois pas au business plan.
0: Oui, moi je n'ai pas de business plan, mais c'était...
1: Au moins, à 17 ans, c'est le minimum.
0: Explique-moi ton truc, qu'est-ce que tu vas faire, comment tu vas vivre.
1: Vous l'avez soutenu.
0: Bien sûr. Par contre, on lui a dit, t'es grand maintenant. Bah, si t'es chef d'entreprise, t'es plus à la maison. Donc, tu quittes la maison, tu prends un appartement, tu paies tes impôts, tu envoies des factures, on va être ton client. C'est notre graphiste, d'ailleurs, qui est très très bon, qui vient de réussir à l'école 42. En plus, tu vois, on a bien fait de lui laisser cette chance. Mais oui, on lui a dit, vas-y, fonce, on va te soutenir. Par contre, assume jusqu'au bout. Et c'est ce qui s'est passé.
1: L'école 42,
0: ils sont tous comme ça, d'ailleurs.
1: Qui a été créée il y a quelques années ça par l'exceptionnel Xavier Niel et qui permet
0: une école gratuite, rien que ça,
1: pour permettre sur les beaucoup de technologies et l'entrepreneuriat.
0: Mais le mode d'apprentissage est fou. Enfin, c'est assez génial.
1: Tu parlais donc encore une fois pour des jeunes qui veulent parfois arrêter leurs études, qui veulent quand même continuer à avoir une vision différente de l'éducation. Ouais. N'hésitez pas à vous renseigner pour vos enfants ou vous-même parce qu'il y a des choses assez incroyables avec cette école.
0: Et c'est de plus en plus ces modes alternatifs d'enseignement sont de plus en plus présent.
1: Tu me parlais de M. Delbreil.
0: Oui, M. Delbreil.
1: Est-ce que à part lui en parler maintenant, et j'espère qu'il nous écoutera.
0: Je l'ai écrit,
1: Tu l'as écrit?
0: Ouais. Et d'ailleurs, son fils était officier de police, et mes souvenirs sont bons, ou inspecteur de police, quelques promotions avant moi. Oui, bien sûr, je l'ai dit. Ouais, j'ai eu un

0: prof d'économie en terminale qui s'appelait Schuft et je l'ai revu, ouais. Ouais. Je l'ai recroisé à Toulouse et je lui dis voilà, voilà le métier que j'ai voulu faire et j'ai réussi à le faire et vous avez été une part de ça.
1: Ouais, mais encore une fois,
0: mais
1: merci,
0: c'est important de rembourser les profs, ouais. De leur faire savoir qu'ils ont joué pour toi.
1: Parce qu'il y en a qui sont tellement, et ça arrive souvent ici que des professeurs ont été comme celui-là, ce jour-là, ce professeur n'aurait pas raconté la même chose. Peut-être que tu aurais serait ingénieur.
0: Bien sûr, ça a été des game changers.
1: Mais merci ouais. Encore une fois pour les professeurs qui jouent ce rôle-là au quotidien. On parlait de Toulouse. Ouais. Il est où ton accent là?
0: Écoute, mon accent, il est resté.
1: Il est resté à Ile-de-Rondon là.
0: Il est resté à Ile-de-Rondon. Je le récupère quand j'y vais. Hein.
1: Ah, j'espère.
0: Je le retrouve assez vite. Ouais. Bah, tu l'entends un peu dans les quand je parle un peu comme ça, ouais, ça ressort un peu.
1: Pas une seule fois, t'as parlé comme
0: mais,
1: ça.
0: Mais ouais. Si je me mets si ça redescend, je sais que je vais retrouver mon accent. Mais je l'ai perdu assez vite, ouais.
1: Parce que tu t'es dit c'est pas possible ici. Tu t'es dit dans un pays dans une ville comme sans accent qui est Paris.
0: C'est pas ça. J'ai des amis qui sont montés. J'ai un ami à Véronée qui avait un accent très marqué qui a dit, moi, j'ai perdu mon accent parce que ça faisait pas sérieux, ce qui est assez terrible parce que c'est pas une question d'accent. Mais non, je l'ai pas perdu à cause de ça. Je pense que je l'ai perdu quand j'étais en école de police. Voilà, j'étais avec d'autres accents et ça s'est un peu lissé.
1: Et en égo, tu penses qu'un accent aurait été, sans ne pas avoir d'accent, pour peu qu'on passe, on pense par du principe que les Parisiens n'ont pas d'accent, alors ça pourrait être l'inverse, hein. Ouais. C'est les gens du Sud-Ouest qui n'ont pas d'accent, et les Parisiens.
0: Bien sûr, les gens du Sud-Ouest n'ont pas d'accent.
1: Évidemment.
0: Et on dit chocolatine, bien sûr, le pain au chocolat, c'est pas bon.
1: À Toulouse, exactement. Donc, ceux qu'on a, pour ceux qui nous écoutent, il faut aussi qu'on en parle deux secondes, parce que on s'est retrouvés, en fait, à discuter avec Laurent, et on a de la famille qui ont, et je pense qu'il y a une génération qu'on a dû certainement croiser, parce que c'est ta tante, c'est ça?
0: Ouais.
1: Qui était
0: receveuse de la poste là où tu habites.
1: Exactement. Là où ma famille a grandi. Ouais. C'est un petit village à 30 km de Toulouse. Ouais. Et donc, c'est quand même génial. C'est quand même génial de se dire que peut-être
0: qu'on s'est certainement croisés. Moi, j'étais assez souvent là-bas.
1: Ouais. Et voilà, on parle de la petite ville de Bessières.
0: C'est ça. Donc, tu sais que l'accent, ça dépend de ce que tu interprètes. Si t'as quelqu'un qui entend un accent marseillais en pensant qu'à Marseille, les gens sont tranquilles, tu vois, ils parlent comme ça, c'est cool au Marseille, tu vois. Alors que les gens qui parlent avec l'accent de l'Est, tu vois, c'est des gens qui sont plutôt carrés dans leur tête, quoi. Ça, c'est juste une interprétation. Ouais. Donc, si t'as quelqu'un qui interprète ton accent en disant, mais lui, il a cet accent, donc il est comme ça, c'est problématique.
1: C'est arrivé, toi, d'essayer, parce que j'ai l'impression que tu sais, est bon dans les accents, à essayer de faire un accent assez proche de celui qui était en face de toi?
0: Pas un accent, mais un rythme. Une tonalité proche, ouais. Une des premières choses que j'ai apprises quand je suis rentré au RAID, c'était la PNL. Je suis allé faire une formation de maître praticien en programmation neurolinguistique. Okay. Voilà, là aussi, tu vois, c'est Michel Marie qui m'a dit va faire ça, tu vas voir, c'est vachement bien. Lui, il l'avait pas fait, mais il m'a dit il faut le faire. Je pense que c'est intéressant. Et donc, en PNL, on te parle d'un certain nombre d'éléments, notamment la calibration et la synchronisation. Tu vas calibrer le fonctionnement de l'autre, sa gestuelle, ses macro-moments, ses micro-moments, mais également sa prosodie, le ton de sa voix, son rythme et ses silences. Donc, dans la synchronisation, tu peux te synchroniser sur l'autre pour faire en sorte que cette tonalité, elle se mette en place. Et une fois que tu as accroché la synchronisation, là, tu l'amènes sur quelque chose de plus apaisé ou plus calme, par exemple.
1: Laurent, merci. Est-ce qu'il y a quelque chose qu'on devrait, d'autres choses que tu as envie d'ajouter?
0: Non, écoute, c'était super, très complet, puis c'est passé à une vitesse assez dingue, quoi. Donc, c'était une pause très agréable.
1: Merci pour cette transmission.
0: Merci, Alexandre.
1: Merci beaucoup.
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8: Olivier Christen, monsieur le procureur national pour l'antiterrorisme, un des postes les plus stratégiques, les plus importants et aussi très juridiques, c'est ce que vous allez nous expliquer. Je suis très heureuse de vous recevoir aujourd'hui dans Fenêtre sur cour, la seule et unique émission de pratiquement une heure entièrement dédiée à la justice et au droit. Et on attend beaucoup de vous, parce que, comme vous le savez, la sécurité est... La question du terrorisme interpelle beaucoup nos concitoyens en France et dans d'autres pays, dans d'autres démocraties. Et on connaît peu de votre rôle, bien qu'on sache, bien entendu, qu'il est absolument capital pour ce qu'on pourrait dire la sauvegarde des intérêts de la nation, plus globalement et pas seulement des individus qui ont droit à la sécurité, si je puis dire. Alors, tout d'abord, comme à l'habitude, tout en vous remerciant très chaleureusement, je voulais savoir un tout petit peu qui vous êtes et ce qui vous a conduit à l'antiterrorisme. Est-ce que c'est une vocation ou est-ce que vous pouvez nous présenter un tout petit peu votre parcours ?
9: Bien, bonjour Madame Lenoir, avant tout et merci de m'avoir invité aujourd'hui dans votre émission et sur cette antenne. C'est difficile de dire ce qui m'a conduit à l'antiterrorisme. J'ai été étudiant à la faculté de droit, d'abord à Limoges où je suis né, jusqu'à ma licence, puis ensuite aux universités de Paris 1 et Paris 2 pour ce que l'on appelle aujourd'hui les Master 1 et Master 2, que l'on appelait maîtrise et DEA à mon époque. Et ensuite, j'ai embrassé la magistrature avec une carrière qui a été pénaliste depuis le début. Et ce qui m'a conduit à l'antiterrorisme, c'est une opportunité et la confiance qui m'a été accordée par le procureur de la République qui m'avait recruté comme chef de la section antiterroriste du parquet de Paris alors que le poste était devenu vacant, qui était à ce moment-là Jean-Claude Marin. Et confiance qui m'a été renouvelée ensuite par son successeur, François Molins, avec lequel j'ai travaillé à plusieurs reprises dans son propre parcours et donc dans le mien.
8: Et c'est vrai que vous avez une expérience, si je puis dire, de terrain, puisque la France est malheureusement la cible d'attaques terroristes. En tous les cas, on a connu beaucoup de drames à cet égard. Et c'est rassurant pour nous de savoir que finalement, il y a une espèce de passage de flambeau de grands magistrats à d'autres grands magistrats, parce que vous êtes tenu par le secret, mais j'ai aussi lu que vous aviez le monopole de la communication médiatique sur vos fonctions, éventuellement sur des affaires. Alors, je vais commencer par une question tout à fait banale, mais qui n'est peut-être pas tant que cela, Olivier Christen, vous qui êtes procureur national antiterroriste. Qu'est-ce que c'est que le terrorisme ? Parce qu'il n'y a pas de définition véritable au plan international, c'est pourtant un phénomène international. Alors, qu'est-ce que c'est ? En quoi ça consiste ?
9: Alors, c'est une question qui, en effet, est difficile à trancher sur un plan juridique au niveau international et qui a fait l'objet de multiples débats, qui n'est pas défini en tant que tel par les différentes conventions qui existent au niveau des Nations Unies et qui est souvent défini par des comportements généraux que l'on va dire qui peuvent être terroristes, mais sans aborder la définition de fond. Ça a été un débat qui a existé également, évidemment, en droit français, et lorsque j'interviens devant des étudiants et que j'explique un peu comment le dispositif a été construit, je fais en plusieurs étapes, Et pour être la période la plus récente, pour pas étendre nos débats, je rappelle que après la Deuxième Guerre mondiale, en fait, on a commencé à traiter le terrorisme judiciairement de façon spécifique avec ce qui était la Cour de sûreté de l'État entre 1963 et 1981. Ce que l'on appelle aujourd'hui terrorisme relevait de cette juridiction d'exception, juridiction qui a été supprimée en 1981 par la loi du 4 août 1981, mais à ce moment-là, sans le définir juridiquement. Et la première définition juridique du terrorisme en droit français, elle est intervenue en 1986, lorsque le législateur a souhaité centraliser à Paris l'ensemble des affaires de terrorisme. Donc c'était avant tout un objectif de procédure pénale, de rationalisation, de capacité à conduire les investigations et les procédures, les procès. Et pour rationaliser cela et donc tout amener à Paris, il a fallu définir ce que c'était le terrorisme dans le droit français. Donc c'est la loi du 9 septembre 1986 qui est le pilier de
8: qui est la loi Pasqua, Olivier Christen,
9: qui est la législation antiterroriste en France.
8: Après les pirates, après le piratage d'avions, c'est cela.
9: Qui a été une loi qui est intervenue dans un contexte de multiplicité d'attentats qui étaient commis sur le territoire français, à la fois des attentats qui étaient porté par les mouvements ultra, hein, Action Directe en étant un des plus connus, par le FLNC à ce moment-là en Corse, par le terrorisme international, les mouvements qui étaient liés à Carlos, etc. Mais donc, le législateur va définir ce que c'est que le terrorisme et il va donner une définition qui est très juridique. Hein, en droit français, elle est aujourd'hui dans l'article 421-1 du Code pénal et qui indique que est une entreprise terroriste, un groupe individuel ou enfin un mouvement individuel ou collectif, l'entreprise individuelle ou collective, qui va troubler gravement l'ordre public, c'est-à-dire commettre des faits qui ont un émoi particulier sur l'opinion, sur le fonctionnement de notre société, par l'intimidation ou la terreur. Et cette définition, qui n'a pas bougé depuis 1986, a l'avantage de ne faire référence à aucun mouvement
8: politique en particulier,
9: terroriste qui aurait préexisté, et donc d'être parfaitement adaptable à l'évolution de la menace et à l'évolution des groupes auxquels nous pouvons être confrontés, à viser, comme je le disais, soit l'entreprise individuelle ou collective, c'est-à-dire soit le fanatique, soit un groupe plus constitué, plus organisé, et permettre sans aucune référence idéologique, encore une fois, à s'adapter donc aux différentes évolutions. Et cette définition aujourd'hui est quelque chose qui est une force de notre législation, puisque elle nous a permis en effet de répondre aux différentes formes d'attaques dont la France a été.
8: Alors, puisque monsieur le procureur national antiterroriste, vous êtes là et vous êtes à la tête d'une équipe assez fournie, vous allez nous en parler de procureurs qui sont chargés de ces enquêtes, qui doivent permettre d'élucider et d'appréhender celui qui est l'auteur d'actes terroristes ou ceux qui sont les auteurs d'actes terroristes. Est-ce que on peut connaître un tout petit peu la vocation de ce parquet national, puisque normalement, comme chacun le sait, notamment les étudiants nombreux qui nous écoutent, le parquet est territorialisé au niveau des tribunaux judiciaires de première instance et au niveau des cours d'appel. Alors pourquoi un parquet national qui a été créé en 2019 est-ce que c'était vraiment, Olivier Christen, vous qui êtes à la tête de ce parquet national antiterroriste, est-ce que c'était vraiment une nécessité, et qu'est-ce qui a changé en 2019 ou après, au moment de la mise en œuvre des compétences de ce parquet et de l'installation de ce parquet national?
9: Alors, il y a eu plusieurs petites étapes. Je vais essayer d'être assez bref pour être compréhensible, mais je l'ai indiqué il y a un instant, la première étape a été 1986 avec la centralisation à Paris des affaires de l'antiterrorisme. La centralisation à Paris, ça voulait dire que l'on confiait au parquet de Paris et au tribunal judiciaire de Paris, tribunal de grande instance à l'époque dans son ensemble, les affaires de terrorisme. Et donc cette compétence nationale, c'est en 1986 qu'elle a été inventée. Ensuite, donc quelques décennies plus tard, a émergé l'idée, la conception des parquets nationaux, c'est-à-dire de sortir du parquet de Paris certaines compétences nationales qui lui étaient données. La première, ça a été en 2013 la création du parquet national financier, qui a repris donc dans un parquet autonome auprès du tribunal de Paris les compétences qui étaient nationales, qui étaient confiées avant à certaines sections du parquet de Paris, puis le parquet national antiterroriste en 2019, et vous le savez, l'an dernier, la création du parquet national anticriminalité organisée qui fonctionne sur le même modèle que ses deux prédécesseurs, le PNACO. Je crois que cela répond à deux objectifs. D'une part, un objectif de surspécialisation des magistrats qui sont en charge d'un contentieux, avec des magistrats qui ne sont pas soumis aux autres priorités qui peuvent être confiées au parquet de Paris, qui reste le premier parquet de France avec la compétence sur le premier ressort de France et qui a lui-même d'ailleurs quelques compétences nationales qui existent toujours, hein, en matière de cybercriminalité, en matière d'atteinte aux ingérences, d'espionnage ou de certaines de ce type de compétences. Donc de sortir du parquet de Paris ces points-là et donc d'avoir cette surspécialisation des moyens sur des enjeux qui sont aujourd'hui non pas uniquement des enjeux de sécurité publique, mais pour ce qui nous concerne, et tout comme pour ce qui concerne le PNACO, des enjeux de sécurité nationale. Et à côté de cela, une identification très claire des acteurs de celui-ci pour donner aussi une visibilité, comme je le fais d'ailleurs aujourd'hui devant vous, une capacité de porter un certain nombre de messages, de porter les politiques qui sont définies par le gouvernement, hein, mais de porter les politiques nationales sur certaines de ces thématiques qui présentent des enjeux spécifiques.
8: Alors, monsieur le procureur national, moi j'ai une interrogation, parce que c'est vrai et c'est tout à fait normal, ce que vous faites est tenu secret, puisque ce sont des affaires tout à fait cruciales et qui, je suppose, donnent lieu à beaucoup de coopération internationale et beaucoup de coopération en France avec la Direction Générale de la Sécurité Intérieure, la DGSI, dont on a entendu sur Radio Classique une interview tout à fait récente, puisqu'elle date d'hier, Madame Céline Berton. Mais en revanche, je voulais savoir combien vous êtes, comment vous fonctionnez et quelles sont les spécificités de vos process, de vos procédures, de vos enquêtes par rapport à une enquête qui est menée pour crime, enfin pour suspicion de crime de sang, par exemple, par un parquet local auprès d'un tribunal judiciaire de province ou de Paris.
9: Alors le parquet national antiterroriste, c'est l'échelon le plus visible pour l'autorité judiciaire de la lutte antiterroriste, mais il rentre dans un dispositif qui est évidemment beaucoup plus large. D'une part, un dispositif qui, vous l'avez rappelé il y a un instant, qui est fait de détection de la menace, qui est essentiellement un dispositif porté par le renseignement, avec comme chef de file du renseignement en matière de lutte contre le terrorisme, qui est la Direction Générale de la Sécurité Intérieure, qui va travailler au quotidien avec l'ensemble des services français de renseignement intérieur ou extérieur, parfois spécialisés, qui peuvent, dans leur mission, avoir la lutte antiterroriste en partie. Et donc, il y a ce dispositif-là qui est essentiel. Un dispositif, donc, lorsque les procédures sont, les éléments sont transmis parce que des infractions paraissent avoir existé à l'autorité judiciaire, qui est le dispositif judiciaire, il y a dedans le parquet national terroriste, qui est la porte vers l'autorité judiciaire.
8: Qui est la courroie de transmission.
9: Qui est composée aujourd'hui de 54 personnes, hein, 30 magistrats, et une équipe de 24 personnes aux côtés des magistrats, des fonctionnaires de grève, des assistants spécialisés, des attachés de justice, pardon. Les équipes de sécurité qui nous permettent de fonctionner, mais qui lui-même s'intègre dans un dispositif beaucoup plus large, avec les magistrats du siège qui s'occupent de la lutte antiterroriste au niveau du tribunal judiciaire.
8: Monsieur le procureur national, qu'il y avait des magistrats délégués à l'antiterrorisme. Entendu parler de ça.
9: Alors, pour finir sur le dispositif global, donc les magistrats du siège, les magistrats instructeurs, les juges qui jugent au tribunal correctionnel, et puis au niveau de la cour d'appel, les magistrats qui jugent les procès d'assises, les magistrats du parquet général qui sont aussi spécialisés sur la matière, et puis une fois que les peines ont été prononcées, les juges d'application des peines, et au niveau du parquet national antiterroriste, à nouveau les magistrats chargés de l'exécution des peines. Et puis il y a évidemment les services d'enquête qui sont saisis pour conduire les investigations. Là, je reviens vers la police. À la fois les services d'enquête de la Direction Générale de la Sécurité Intérieure, de la sous-direction antiterroriste de la police judiciaire et de la section antiterroriste de la préfecture de police. Je dis tout cela parce que c'est un ensemble beaucoup plus complexe, beaucoup plus lourd comme capacité que l'État met à la lutte antiterroriste que simplement le parquet national antiterroriste. Et ne serait-ce qu'au niveau judiciaire, on peut considérer qu'il y a à peu près 100 magistrats qui sont en charge de la lutte antiterroriste, ce qui est un dispositif qui est plutôt, je crois, aujourd'hui satisfaisant pour répondre aux besoins de la lutte judiciaire antiterroriste, et on y reviendra sans doute, pour diriger les investigations, ce qui est notre, une part de notre mission, pour assurer les procès, ce sur quoi nous reviendrons aussi, je pense après.
8: Alors, pour être parfaitement clair, Olivier Christen, vous êtes procureur national antiterroriste, vous êtes à la tête donc de l'équipe de 30 magistrats à temps plein, les 70 autres, puisque vous avez évoqué le chiffre de 100, ce sont à la fois des magistrats de cour d'appel, ceux qui vont être qui vont siéger à la cour d'assises spéciale antiterroriste, et également des parquets locaux. Comment est-ce que
9: sur les 100, là je ne parle que du dispositif parisien, puisque le dispositif antiterroriste est centralisé à Paris. Ce sont donc les magistrats du parquet antiterroriste, les juges d'instruction, les juges des enfants, les juges d'application des peines, les juges qui jugent à Paris. Alors vous avez raison, vous l'avez évoqué, je vous ai coupé, excusez-moi. Le à côté du dispositif parisien. Ça a été un des grands apports de la loi de 2019 qui a créé le parquet national antiterroriste. Il y a eu une volonté de rationaliser le dispositif plus global de correspondants du parquet national antiterroriste au niveau territorial. Et il y a plusieurs échelons, mais il y a déjà dans au sein des juridictions des ressorts les plus impactés par la menace antiterroriste, ce qu'on appelle les délégués à la lutte antiterroriste. Dans le jargon, on appelle ça les délégués du PNAT, mais en fait, ils ne sont pas sous mon autorité, mais sous l'autorité des procureurs de la République de leurs tribunaux. Et ces délégués qui sont au nombre de 16, qui sont chargés de, parce que nous les réunissons à peu près tous les trimestres, sont chargés d'avoir non seulement une bonne connaissance de l'analyse globale de la menace au niveau du territoire et donc de la rediffuser au niveau territorial, là où ils travaillent, et ils sont des éléments de détection de l'évolution de la menace ou des procédures qui peuvent davantage nous concerner dans leur ressort.
8: C'est un peu de la prévention, si je puis dire. Parce qu'on a dit souvent, Olivier Christen, que le PNAT, effectivement, fait des enquêtes judiciaires pour essayer d'appréhender éventuellement des réseaux et les auteurs des infractions qui ont été commises. Mais on dit aussi que le PNAT fait de la prévention. Est-ce que vous pouvez nous éclairer sur ce point? Parce que ça paraît un peu bizarre.
9: Alors, juste pour finir sur le réseau, donc, il y a ces délégués et au niveau de nombre de parquets, il y a aussi ce qu'on appelle les assistants spécialisés à la lutte antiterroriste qui travaillent avec leur procureur de la République et qui vont, et c'est pour ça que je fais le lien avec votre question, qui non seulement vont faire l'ensemble le lien avec nous, vont avoir des capacités d'analyse et vont aider les procureurs territoriaux à préparer tout ce qui est nécessaire au dispositif de prévention qui est plutôt territorialisé. Ce serait, oui. Je n'ai pas moi la capacité de piloter le dispositif de prévention de la délinquance qui existe, qui est une mission qui est confiée au procureur de la République en général et évidemment aussi dans le champ antiterroriste, mais qui est territorialisé parce que il existe un certain nombre de commissions, je ne vais pas rentrer dans les détails, mais qui sont pilotées soit par les procureurs de la République, soit par les préfets en association avec les procureurs de la République, de détection des éléments de radicalisation sur le territoire. La radicalisation n'étant pas nécessairement toute personne radicalisée ne va pas basculer vers le terrorisme, mais c'est évidemment un point d'attention parce que c'est en général dans ce champ-là que l'on va trouver ceux qui pourront un jour commettre des infractions de plus ou moins haute intensité, mais qui pourront intéresser la lutte antiterroriste. Donc c'est un réseau qui est dense, et ce que j'indiquais tout à l'heure, au niveau national, les échanges entre le renseignement, les différents services de l'État, hein, qui peut être au niveau territorial, ça va être aussi l'éducation nationale,
8: les affaires sociales.
9: Les différents cadres dans lesquels il peut y avoir des identifications de personnes qui présentent un danger. L'analyse aussi des appels qui sont passés sur les différentes lignes qui existent, hein, désormais qui sont très actives pour signaler toute préoccupation, qui vont permettre d'analyser les signalements, de voir quelle réponse ça doit apporter pour essayer d'être le plus juste dans leur traitement. Est-ce que c'est un traitement éducatif? Est-ce que c'est un traitement de meilleure prise en charge au niveau, encore une fois, de l'éducation, un niveau psychologique ou éventuellement un niveau de traitement de la délinquance si c'est sur ce champ-là que nous portons.
8: Alors, monsieur le procureur national antiterroriste, vous avez évoqué tout à l'heure les premières formes de terrorisme, l'action directe, c'est-à-dire l'extrême gauche, Mais aujourd'hui, on est quand même beaucoup confronté à un climat international et à la naissance de ces mouvements qui sont pas des organismes d'État, mais des groupements, on reviendra aux États plus tard, mais des groupements politiques en quelque sorte, qui ont une cause à porter, qui est celle du djihadisme, c'est-à-dire en réalité, par la violence, l'installation d'une certaine idéologie d'islam radical par la violence. Alors, est-ce que vous pouvez nous présenter un tout petit peu les nouvelles formes de terrorisme, et puis aussi nous dire, c'est ce qui semble, disons, transparaître quand on lit un certain nombre d'articles sur le sujet, c'est il y a le terrorisme avant le numérique et il y a le terrorisme après le numérique. Comment est-ce que vous voyez globalement le profil de cette menace qui est très présente dans l'opinion publique française?
9: Alors, ce qui est vrai, c'est que aujourd'hui la menace principale en matière terroriste est le djihadisme. C'est le cas depuis de nombreuses années maintenant sur notre territoire. Avant même que le terrorisme djihadiste refrappe, comme ce fut le cas à Toulouse, qui a été le retour en quelque sorte des attentats, des actions directes contre les personnes sur le territoire français après une longue pause de 1994 jusqu'à 2012. Mais cette menace djihadiste était déjà celle qui était la plus importante avant, et elle est devenue évidemment encore plus prégnante depuis 2012. Cette menace djihadiste qui représente aujourd'hui 88%, 90% des procédures qui sont suivies par mon parquet, qui est donc celle-ci qui a connu une évolution. Alors je ne vais pas refaire toute l'histoire du djihadisme, mais ce que l'on peut dire aujourd'hui, c'est que nous avons, et notamment par rapport à ce que vos auditeurs ont pu connaître de la période du mi-temps des années 2010, qui était très liée évidemment avec le djihadisme syrien, sur lequel nous reviendrons peut-être.
8: Bien sûr.
9: Qui a conduit à ce que le terrorisme djihadiste soit principalement à ce moment-là piloté depuis la Syrie, que ce soit par la projection de commandos, comme on a pu connaître à Paris,
8: Hebdo.
9: Notamment en janvier 2015, et puis novembre 2015, évidemment, à Bruxelles, ou ces commandos qui ont frappé l'Europe, mais aussi le téléguidage depuis la Syrie, de groupuscules qui pouvaient être montés en France avec des contacts directs, donc avec des personnes qui les commandaient depuis donc les terres tenues par Daesh en Syrie. Donc on est parti de là vers aujourd'hui un terrorisme qui a mû, non seulement parce que la situation en Syrie fait qu'il n'y a plus ou quasiment plus de départ d'individus depuis l'Europe pour rejoindre ces terres de djihad. Donc c'est un terrorisme qui est ce qu'on appelle plus endogène aujourd'hui, c'est-à-dire de gens qui sont sur notre territoire, qui n'ont pas quitté le territoire et qui n'envisagent pas de le quitter pour la plupart d'entre eux, mais qui vont préparer des actions sur le territoire, toujours avec le même objectif, hein, de faire basculer la société, c'est ça leur finalité, mais qui vont préparer des actes depuis notre territoire, sans forcément avoir de lien avec les organisations terroristes internationales. Daesh, toujours, qui est celle qui a un impact le plus fort, mais aussi Al-Qaïda, qui ne faut pas du tout oublier dans le paysage, hein, ce sont toujours les deux grandes organisations terroristes internationales, Daesh et l'État islamique et Al-Qaïda, et qui donc ne vont pas avoir forcément de contact avec ces organisations, mais qui vont totalement s'imprégner de la propagande qui est diffusée par ces dernières pour commettre des actions au nom de ces organisations. Donc c'est une menace qui est préoccupante, puisqu'elle est dans nos frontières.
8: Elle est éclatée
9: aussi.
8: Elle
9: est sur tous les points du territoire, enfin en tout cas les individus que nous appréhendons sur tous les points du territoire, et elle est évidemment d'autant plus difficile à détecter que ce sont des individus qui vont souvent rester dans leur cercle restreint à eux, sans donc, je disais, avoir forcément de communication avec l'extérieur. Et donc, c'est un défi qu'ont les services doivent relever les services de renseignement, qui font un travail admirable sur ce point. La plupart des affaires que nous ouvrons, hein, c'est de l'ordre de une à deux par semaine. Dans ce champ-là, sont les suites du travail qui est effectué par les services de renseignement français en lien avec leurs partenaires internationaux. Donc c'est un travail qui est qui est pas toujours connu du grand public, mais qui est absolument à souligner. C'est un travail difficile et qui dans le contexte que je viens d'indiquer. Donc nous sommes sur cette typologie de personnes avec l'élément que vous venez de souligner et qui est plus récent, qui est donc la place du numérique dans l'évolution de cette menace. Alors là aussi, je suis désolé, mais je suis obligé d'être sur un champ un peu plus large. La propagande djihadiste, elle a toujours existé. Elle a été théorisée hein, dans les années 90, notamment au sein d'Al-Qaïda, qui a commencé à éditer des revues, comme ça se faisait à l'époque pour nos jeunes auditeurs. Ils étaient plutôt sur un modèle que l'on va connaître aujourd'hui de la presse magazine, en quelque sorte, pour diffuser la propagande djihadiste, avec le recours à Internet, mais toujours, quand celui-ci s'est développé, mais toujours avec plutôt ce modèle-là, pour aujourd'hui aller vers une propagande qui utilise évidemment beaucoup plus les réseaux sociaux, sur des formats qui sont beaucoup plus ceux des réseaux sociaux, et c'est-à-dire...
8: Donc ça n'est plus, je vous interromps Olivier Christen, ça n'est plus le dark web, comme auparavant, avec des vidéos épouvantables, ça passe aussi par quelque chose de plus externalisé, de plus banal et de plus idéologique.
9: Cela est une diffusion qui est initialement beaucoup plus large aujourd'hui qu'elle ne l'était auparavant. C'est-à-dire que la diffusion de la propagande par Al-Qaïda dans les années 2000 était une diffusion qui était souvent beaucoup plus intellectualisée, beaucoup plus religieuse, en quelque sorte, avec
8: c'était
9: une volonté
8: des prêches,
9: de convaincre les personnes d'intégrer intellectuellement le sens du djihad. Et donc, il y avait un vrai parcours de radicalisation vers la violence. Aujourd'hui, nous sommes sur quelque chose qui est assez différent, avec des formats donc très très courts, qui vont plutôt être de hameçonnage, en quelque sorte, de personnes qui recherchent une cause, sans forcément avoir une volonté de les convertir idéologiquement à quelque chose de très profond. Il existe toujours les personnes qui sont très engagées idéologiquement, mais de créer en quelque sorte une forme de chair à canon, il faut dire ce qui est, de personnes qui vont essayer de passer à l'acte sans être entrées dans un processus très très lourd de radicalisation. Et ces personnes-là, après l'hameçonnage par les réseaux sociaux, souvent par les réseaux sociaux largement diffusés, hein, TikTok, Instagram, tout ça, les jeux vidéo aussi sont beaucoup utilisés, vont être attirés vers une partie qui est davantage secrète de la propagande, où à ce moment-là, on va être davantage sur les modalités de passage à l'acte. Donc c'est une propagande qui est très construite, qui est très très utilisée par les organisations terroristes, et notamment par l'État islamique. Le numérique et les évolutions des capacités technologiques aujourd'hui permettent d'avoir une propagande qui est diffusée dans toutes les langues. C'était initialement...
8: C'est fou.
9: Les premières diffusions d'Al-Qaïda étaient essentiellement en langue arabe et en langue anglaise. Il y a eu beaucoup de propagande en langue russe parce que l'histoire du djihad fait que
8: les Tchétchènes,
9: toutes les personnes originaires de Cisco-Casie, Tchétchénie, Ingouchie, parlaient le russe. Donc il y a toujours une propagande importante en langue russe. Mais l'émergence de Daesh a permis d'avoir des propagandes dans d'autres langues avec les personnes venant d'Europe et notamment en langue française. Mais aujourd'hui, avec l'intelligence artificielle notamment, il est extrêmement facile de faire de la même propagande en toutes les langues possibles. Et donc, ça va cibler des personnes au profil beaucoup plus varié. Et surtout...
8: Les jeunes.
9: Et ça, c'est la grande nouveauté de l'évolution de la menace aujourd'hui.
8: Alors, on va en parler, puisque votre prédécesseur, lorsqu'il a écrit son ouvrage sur son expérience pratique, en citant un certain nombre d'affaires, avait indiqué qu'effectivement, il y avait l'élément femme, mais il y avait aussi l'élément jeune, et que la délinquance des jeunes, donc qui sont très malléables, et qui peuvent épouser des thèses violentes, qui sont en quelque sorte presque identitaires, et qui s'adressent aussi à certains jeunes ayant des fragilités psychologiques, était vraiment le phénomène qui avait explosé. Est-ce que, monsieur le procureur national antiterroriste, Olivier Christen, vous pouvez témoigner de cela? Et alors, comment est-ce que on s'adapte à cette nouvelle donne qui est effectivement extrêmement dangereuse? Je ne citerai pas les assassinats de Samuel Paty en 2020 et de Daniel Bernard en 2023. Daniel Bernard notamment, qui a été tué par un de ses élèves qui a été embrigadé, d'après ce que je comprends.
9: C'est l'un des enjeux les plus importants auxquels nous sommes confrontés, qui d'ailleurs ne concerne pas que la lutte antiterroriste, sur non seulement ce rajeunissement de la délinquance, mais peut-être de façon plus marquée, la capacité d'organisations criminelles, terroristes ou liées à la criminalité organisée, de recruter les jeunes. Vous recevrez peut-être ma collègue nouvellement nommée procureur national anti-criminalité organisée, ce que je ne peux que vous encourager à faire, et qui vous expliquera sans doute aussi la façon dont elle constate ce phénomène en matière de criminalité organisée. C'est un petit peu le même phénomène, alors de façon différente, avec d'autres capacités d'hameçonnage, mais ce rajeunissement de ce que je disais tout à l'heure, qui est avec ce terme qui peut paraître un peu trivial, mais de créer une partie des effectifs sur un mode chair à canon, est un objectif que ces différentes formes de criminalité poursuivent. Et la propagande, telle que je vous l'expliquais tout à l'heure, telle qu'elle existe aujourd'hui, telle qu'elle est diffusée, cible évidemment davantage les jeunes, parce que elle est diffusée sur les réseaux qu'ils utilisent. Je vous disais, elle est également beaucoup utilisée sur certains jeux vidéo sur lesquels on va trouver un public plus jeune.
8: Alors justement, vous m'indiquerez comment vous appréhendez plus tard les jeux vidéo.
9: Et avec un format qui, je vous le disais, est moins intellectualisé et qui va donc pouvoir cibler un public beaucoup plus jeune et beaucoup plus en insistant sur l'action, sur ce côté-là. Pour vous donner quand même un peu un ordre d'échelle, je crois que c'est ce que disait Madame Berton lors de l'interview faite cette semaine à laquelle vous faisiez référence. Ce qui est ce que nous constatons, la plupart des actes qui sont aujourd'hui commis ou les groupuscules qui sont démantelés de personnes qui ont moins de 21 ans et au niveau des mineurs, si nous avions habituellement 1 à 2 mineurs par an qui pouvaient être mis en cause pour des faits de terrorisme, ce nombre a cru de façon considérable à partir de l'année 2023, pas uniquement en France, mais dans tous les pays de l'Union européenne, on constate le même phénomène, pour aujourd'hui arriver à un taux à peu près de 25 à 30% des personnes qui sont mises en examen par an, qui sont des mineurs.
8: C'est incroyable.
9: Et dans ces mineurs, un certain nombre a moins de 16 ans. Donc c'est quelque chose qui est... c'est un phénomène qui est récent, qui a cru très très rapidement et qui appelle évidemment une réponse spécifique en prévention, en détection et puis en prise en charge dans le second temps.
8: Alors justement, ce qui m'intéresserait de savoir, c'est vous avez évoqué les jeux vidéo. Comme vous le savez, il y a une jurisprudence déjà très ancienne de la Cour de justice de l'Union européenne qui permet de faire échec à la libre circulation des biens. C'est une affaire allemande, lorsque le bien en question peut être de nature à troubler l'ordre public moral. Il s'agissait de jeux vidéo qui étaient produits par une société britannique et diffusés en Allemagne, et l'Allemagne ne voulait pas que ce bien circule, et qui apprenait comment on pouvait tuer des policiers. Donc les Allemands ont trouvé que c'était pas formidable de pouvoir vendre ce jeu vidéo à des jeunes. Et même à des moins jeunes. Alors, comment est-ce que on appréhende ce phénomène? Est-ce que vous auriez des propositions à faire? Parce que, effectivement, quand on voit les jeunes qui sont accros, on l'est déjà à un certain âge, mais en tant que jeune, on l'est encore plus, à leur portable, on parle d'empêcher les jeunes d'accéder à des réseaux, mais je suis pas sûre que ce soit très efficace, entre parenthèses. Qu'est-ce qu'on fait avec les jeux vidéo, Olivier Christen, monsieur le procureur national antiterroriste?
9: Alors, quand je dis que c'est les jeux vidéo sont très investis par les organisations terroristes, c'est pas sous le mode de créer un jeu vidéo qui va être diffusé et vendu dans le grand public. C'est plutôt les jeux vidéo sont essentiellement utilisés aujourd'hui en réseau. Ils sont par une voie dématérialisée depuis le début, et c'est plutôt d'intégrer ces jeux-là, ces réseaux de jeux vidéo, pour créer des personnages, créer des scènes au sein des jeux vidéo qui renvoient à la mobilisation des entreprises djihadistes.
8: D'accord.
9: Donc c'est beaucoup plus pernicieux comme approche, et ça, c'est pour ça que quand j'en parlais il y a un instant, je l'intègre dans les techniques de propagande générale. C'est la même la même modalité de hameçonnage des jeunes pour les faire les mobiliser sur l'idéologie djihadiste par ce biais-là, et souvent à travers des jeux vidéo qui sont plutôt des jeux guerriers, et sur de valoriser le combat à des finalités djihadistes sur ce champ-là.
8: Et donc c'est beaucoup plus grave, monsieur le procureur national, que des jeux vidéo qui circulent comme un bien de marché. C'est beaucoup plus grave en réalité.
9: Oui, c'est pas quelque chose qui, c'est pas un jeu qui va être vendu, sur lequel on pourra avoir un contrôle immédiat. C'est rentrer dans des jeux qui ne posent pas de difficultés par ailleurs, parce que les jeux se font en réseau, les jeux se font en ligne, et c'est évidemment un moyen d'entrer en contact avec les personnes qui sont intéressées. Je crois que s'il y avait sur les jeunes, c'est très difficile de donner des conseils, mais ce que nous observons chez les jeunes qui vont basculer vers le terrorisme, que l'on soupçonne de basculer vers le terrorisme, c'est, je disais tout à l'heure, on en trouve sur l'ensemble de notre territoire. C'est quelque chose qui concerne les milieux urbains et les milieux ruraux. C'est quelque chose qui concerne toutes les couches sociales de la société. Le point commun que l'on peut trouver est en général, ça va paraître un petit peu basique, mais c'est malgré tout le seul grand point commun, c'est l'isolement des jeunes concernés, qui vont entrer dans un processus souvent de repli sur eux-mêmes, qui va parfois les conduire à la déscolarisation, et cet enfermement dans leur propre sphère, et c'est comme ça qu'ils vont avoir le temps de se nourrir de la propagande, qui va leur donner finalement, pour des jeunes qui sont pas bien à la base, pour parler un peu trivialement, un objectif. C'est pour ça que je reviens sur mon terme de tout à l'heure.
8: Une utilité.
9: Ils cherchent une chair à canon. Ils ne cherchent pas des enfants qui seraient les grands porteurs de telle ou telle cause idéologique. Ils cherchent des jeunes qu'ils vont pouvoir, c'est une vision très utilisatrice, ils cherchent des jeunes qu'ils vont pouvoir utiliser tout de suite, en leur donnant en quelque sorte une raison d'être, si dramatique soit-elle, et donc les pousser ainsi à l'action, voire à leur propre fin, dans le cadre de cette action-là. C'est quelque chose qui est purement cynique, et donc l'attention qui doit être celle des parents, mais qui est pas vrai que pour mon secteur, mais quand même de cet enfermement. Alors ça veut pas dire que tous ces jeunes-là deviendront des terroristes demain, mais de toute façon c'est une attention particulière qui doit être faite sur leur éducation, sur les questions de déscolarisation. Et c'est des jeunes qui ont besoin d'être aidés, qui ont besoin de ressortir de cet isolement pour reprendre une vie normale. Et quand je parlais tout à l'heure de quelle réaction nous devons avoir sur ces jeunes qui sont appréhendés, quand moi ils ont été dans un niveau de passage à l'acte, d'identification des cibles, de recherche, d'acquisition d'armes ou d'être parvenu à acquérir armes ou explosifs, le travail qui va être fait, soit en détention, soit après la période de détention, avec les équipes très très mobilisées de la protection judiciaire de la jeunesse, qui a un rôle essentiel sur ce champ-là, sur tout le territoire, va souvent être d'abord de les sortir des réseaux sociaux. Que ce soit donc en détention, où c'est plus facile parce que
8: l'accès
9: au portable est quand même plus difficile, même si par fraude, des fois, ils peuvent y arriver. Mais dans les quartiers pour mineurs, il y a quand même un travail plus fort qui est fait, et surtout sur ceux que nous prenons en compte. Mais quand ils sont pris ensuite dans certains dispositifs de prise en charge spécifique pour les mineurs mis en cause pour des faits de terrorisme, de sortir des jeux sociaux, de leur réapprendre à vivre avec d'autres personnes, c'est souvent la première étape essentielle.
8: Alors, je voudrais qu'on passe à un sujet peut-être, monsieur le procureur national, un petit peu plus juridique sur l'antiterrorisme. C'est cette infraction d'association de malfaiteurs terroristes, et qui a été finalement une trouvaille assez productive. Est-ce que vous pouvez nous expliquer pourquoi cette infraction, qui est une infraction qui permet de cibler les futurs auteurs d'attentats en amont, pourquoi est-ce que finalement ça a été sans doute l'outil le plus utile pour que vous puissiez jouer ce rôle à la fois préventif et pas seulement d'intervenir quand le mal est fait.
9: Alors l'infraction d'association malfaiteur terroriste, elle a été créée en 1996 à la suite des vagues d'attentats qui avaient frappé la France dans les années 90. Et en effet, l'objectif du législateur à ce moment-là était de créer ce qu'on appelle des infractions obstacles, hein, c'est-à-dire des infractions qui sont une infraction. C'est un le fait commis par les personnes qui sont mises en cause. Ce sont des faits délictuels ou criminels, mais qui sont antérieurs, détachés, indépendants de, pour ce qui nous concerne, l'attentat lui-même.
8: Ce sont des actes préparatoires, Olivier.
9: Ce sont des actes qui sont préparatoires.
8: Par exemple.
9: Celle-ci, c'est un ensemble dans l'ascension de malfaiteurs terroristes pour qu'elle soit constituée. C'est un ensemble d'éléments factuels qui vont être recherchés, qui vont être notamment la recherche d'armes ou l'acquisition d'armes qui vont permettre de passer à l'acte, le fait de cibler certaines personnes, le fait de se regrouper pour commettre un acte terroriste, c'est-à-dire se regrouper, d'avoir rejoint une organisation ou d'avoir conçu un projet terroriste entre plusieurs personnes. Ça va être parfois le fait d'avoir voyagé pour rejoindre les groupes terroristes et pour acquérir les connaissances de ce qui peuvent être les projets ou des modalités opératoires qui sont portées par celles-ci. C'est tout ce qui va être antérieur à l'attentat
8: ou
9: lui-même,
8: une...
9: ou à côté de l'attentat lui-même. Je pense que c'est un peu le critère le plus important. C'est l'association de malfaiteurs terroristes, elle est indépendante de l'attentat lui-même. Et d'ailleurs, pour pouvoir être poursuivi, être et éventuellement condamné pour avoir participé à une association de malfaiteurs terroristes, que celle-ci soit de nature délictuelle ou de nature criminelle, il n'est pas nécessaire d'avoir connu exactement quel était l'acte ou les actes qui étaient prévus. Il n'est pas nécessaire de connaître l'ensemble des membres de l'association de malfaiteurs en question. Il est en revanche indispensable non pas d'avoir forcément non plus soi-même l'idéologie complète qui est développée par l'association de malfaiteurs terroristes, mais il est en revanche indispensable d'avoir conscience que l'association de malfaiteurs à laquelle on appartient a pour finalité de commettre un attentat terroriste.
8: Alors, pour prendre un exemple concret, Olivier Christen, vous qui êtes à la tête de l'antiterrorisme national, il y a eu la personne qui avait logé vous vous souvenez qui était intervenu, alors c'était, je pense c'était le 13 novembre, où c'était, il y avait une jeune femme qui avait dénoncé, c'était pour le 13 novembre, le Bataclan.
9: Oui.
8: Et alors, la jeune femme avait dénoncé, je pense qu'elle a dû changer d'identité, de logement, etc. Elle a mis en danger sa vie. Et puis il y avait un jeune qui se glorifiait d'avoir, je sais pas quoi, et en réalité, il avait accueilli en connaissance de cause ces terroristes du Bataclan. Est-ce que c'est ça l'association de malfaiteurs, pour que nos auditeurs aient une vision un petit peu concrète? Parce que ce qui est vrai, et ça il faut saluer à la fois les services et votre propre mission, on sait très bien qu'il y a beaucoup de projets qui sont déjoués.

0: Les jeunes ne passent pas forcément à l'acte.
1: La Cour de cassation a évidemment beaucoup intervenu pour définir, pour arrêter le champ de ce qu'est une action malfaiteur terroriste, puisque c'est une infraction qui a été beaucoup discutée, compte tenu de l'importance qu'elle a dans le dispositif français de lutte antiterrorisme, et donc d'essayer d'éviter le passage à l'acte, et donc d'intervenir avant la commission lui-même de l'attentat, puisque c'est la finalité même de notre travail, avec la difficulté que cela peut représenter. Je pense que tous vos auditeurs en ont conscience. C'est pour ça que je le disais tout à l'heure, c'est un travail qui se fait en plusieurs étapes, qui se fait dans un travail de détection des personnes qui seraient susceptibles de s'inscrire dans une organisation terroriste ou dans un projet terroriste, de ensuite réunir les éléments de preuve qui peuvent voir si nous pouvons les poursuivre du chef d'association malfaiteur terroriste. On repasse à ce moment-là dans le cadre de l'enquête judiciaire, voire de l'information judiciaire dans un second temps, et pour sanctionner les personnes pour avoir construit ce projet terroriste, mais de l'avoir construit pas uniquement intellectuellement,
0: en toute conscience.
1: Commencer à le construire de façon concrète. C'est pour ça que je disais tout à l'heure, il faut quand même un certain nombre d'éléments factuels qui permettent de définir, d'arrêter l'existence de cette association de malfaiteurs terroristes. Et il faut que nous démontrions que les personnes que nous allons poursuivre, pour qu'elles soient condamnées, avaient conscience de participer à une association de malfaiteurs terroristes, quel qu'ait été leur mobile personnel, que ce soit un mobile idéologique, c'est quand même la plupart du temps le cas, ou finalement que ce soit un mobile qui soit beaucoup plus prosaïque. Mais c'est une infraction qui est évidemment essentielle. Quand je vous parlais tout à l'heure des procédures qui sont ouvertes toutes les semaines, elles sont principalement ouvertes sous cette qualification-là, et c'est celle qui permet de sanctionner donc les gens pour les projets qu'ils ont commis, et de les sanctionner avant évidemment que ils commettent un attentat en tant que tel. Mais ce qui est important, et je me permets d'insister sur ce plan-là, constituer, participer à une association de malfaiteurs terroristes, où il existe aussi maintenant l'entreprise individuelle terroriste, c'est une infraction qui est plus complexe à démontrer, mais lorsque c'est une personne toute seule, puisque l'association de malfaiteurs, c'est un malfaiteur avec un S par définition.
0: Oui, qui s'est auto-endoctriné en quelque sorte.
1: Il faut par définition plusieurs personnes, mais cela existe aussi lorsqu'il y a une seule personne. Pour que cette infraction qui a été essentielle du dispositif pour essayer de prévenir, d'éviter autant que possible que des faits soient commis sur notre territoire. Et donc toutes la plupart des procédures que nous ouvrons, elles sont sur ce champ-là, et elle est cette infraction, et donc le pivot du dispositif français judiciaire de lutte antiterroriste. Oui, pardon, ce que je voulais dire, c'est qu'il faut bien avoir conscience qu'être membre d'une association malfaiteur terroriste ou d'une entreprise individuelle terroriste, c'est en soi déjà une infraction.
0: Bien sûr.
1: C'est une infraction qui encourt des peines d'emprisonnement très lourdes, hein, jusqu'à 30 ans. C'est une infraction de nature criminelle. C'est pas du tout une sous-infraction. C'est l'infraction pleine qui est le cœur du pivot, et encore une fois qui est indépendante de l'attentat lui-même qui pourrait être amené à être commis.
0: Alors pour terminer, puisque malheureusement on a 6 minutes, ça passe tellement vite, il y avait beaucoup d'autres questions. Vous avez au niveau parlementaire, que ce soit au Sénat avec Monsieur Buffet qui a été secrétaire d'État à l'intérieur auprès de Bruno Retailleau, ou que ce soit Charles Rodwell, l'un étant républicain et sénateur, l'autre Charles Rodwell étant député et Renaissance, il y a une préoccupation des sortants de prison. Parce que malheureusement, le terrorisme djihadiste, vous l'avez dit vous-même, ça a commencé dans les années 80. Et on est aujourd'hui près de 50 ans après, ou 40 ans après. Alors, le Conseil constitutionnel, pour ne pas le nommer, n'a pas ouvert la voie à une augmentation des délais de rétention administrative des sortants de prison. Il n'a pas non plus accepté, on ne va pas épiloguer, chacun a son opinion, qu'on mette un bracelet électronique pendant deux ans après la sortie de prison pour des gens qui sont soupçonnés de dangerosité caractérisée. Alors je voulais savoir comment on fait, est-ce que vous intervenez ou pas, ne serait-ce qu'en conseil auprès du gouvernement, comment on fait avec les djihadistes sortant de prison? Et est-ce que vous pensez que les propositions de loi qui sont en cours, et puis une autre question qui est plus générale,

0: Est-ce que, en tant que parquet national, dont l'efficacité a quand même été démontrée de manière éclatante depuis votre création, en tant que parquet national, est-ce que vous souhaiteriez renforcer l'arsenal juridique ou autre pour augmenter encore l'efficacité de votre action qui, malheureusement, n'est pas près de devenir moins importante pour des raisons de menace qui est toujours présente et même qui augmente.
1: Alors, pour savoir largement de quoi nous parlons, en effet, l'enjeu des sortants de prison, une fois qu'ils ont exécuté leur peine en matière terroriste, est un autre des défis auxquels nous sommes confrontés aujourd'hui. En termes de volumétrie, il y a actuellement 217 personnes qui sont détenues après condamnation. Je ne parle pas de ceux qui sont détenus en détention provisoire, qui sont 133 pour leur part aujourd'hui. Donc 217 personnes qui sont détenues après condamnation et 187 qui sont ce qu'on appelle en milieu ouvert, c'est-à-dire sous bracelet, sous les autres formes qui existent de suivi post-peine. Donc ça fait 404 personnes en tout. Dont à peu près 80% les deux combinés sont des personnes qui ont été condamnés pour terrorisme islamiste, qui voient les fins de peine arriver tous les ans. Alors pour revenir à ceux qui sont détenus, cela représente un chiffre qui évolue entre 40 et 50 personnes qui sortent par an après avoir exécuté leur peine. Et nous sommes aujourd'hui confrontés à des profils plus lourds en ce qu'ils ont été condamnés souvent pour des faits plus importants, puisque commencent à sortir aujourd'hui des personnes qui ont été en effet condamnés dans les années 2000. Ceux qui sortent aujourd'hui condamnés dans les années 2000, c'est des gens qui ont fait plus de 10 ans en détention. Donc c'est des périodes qui commencent à être lourdes, voire 15 ans, 20 ans, etc. Et dont à peu près le tiers ont été condamnés pour des projets d'action violente ou donc des actions violentes directement, c'est-à-dire au-delà de l'action de malfaiteur terroriste dont nous parlions tout à l'heure. Le cadre juridique, il est très complet en matière antiterroriste, y compris pour ce qui concerne la prise en charge des sortants de prison, avec le législateur qui est intervenu à plusieurs reprises sur le régime. Je vais pas rentrer dans tous les détails, ce serait un petit peu long, mais il y a un régime spécifique pour tout ce qui est remise de peine. Ils n'ont pas le droit aux mêmes remises de peine que les détenus de droit commun. Il y a une prise en charge dans ce qu'on appelle les suivis socio-judiciaires, c'est-à-dire une obligation d'avoir un dispositif de suivi une fois que la peine a été exécutée, suivi socio-judiciaire qui peut durer, suivant les situations, plusieurs années, voire dizaines d'années. Donc, quelque chose qui est un dispositif très lourd. Aujourd'hui, ce sont 38% des personnes qui vont sortir, qui sont sous ce régime-là. Pourquoi pas 100%? C'est parce que ce sont des dispositifs, et c'est très important, qui ne peuvent être appliqués qu'aux personnes qui ont commis les faits après l'entrée en vigueur des lois qui ont prévu ces dispositifs.
0: D'accord.
1: Donc il y a toujours un temps de décalage, mais aujourd'hui, près de 90%, 100% des personnes qui sont condamnées par les juridictions antiterroristes en France sont condamnées également à être soumises à un suivi socio-judiciaire à la fin de leur peine. Donc en fait, sur du long terme, ce chiffre va aller de plus en plus croissant, et c'était l'objectif du législateur. Et surtout, et je crois que c'est ce qui doit être le plus rassurant pour vos auditeurs, c'est que nous ne sommes aujourd'hui plus qu'à 2% de condamnés qui sortent ce qu'on appelle en sortie sèche, c'est-à-dire sans aucun dispositif de suivi post-peine. Donc toute la volonté du législateur.
0: Et c'est vous, monsieur le procureur national, c'est vous qui décidez, ou alors c'est le juge de l'application des peines?
1: Cela dépend, c'est parfois le tribunal correctionnel, c'est des fois la cour d'assises, c'est le juge d'application des peines qui évidemment
0: suit ce dispositif. Donc il y a une coopération au niveau judiciaire.
1: Et tout cela en lien avec nous. Et le législateur continue à réfléchir en lien avec ce que vont dire les personnels de l'administration pénitentiaire qui sont extrêmement investis sur ce sujet-là. On n'a pas eu l'occasion d'en parler, mais le service national du renseignement pénitentiaire, qui est un dispositif clé, les services d'insertion et de probation, qui sont aussi des services clés sur l'ensemble de ce dispositif post-peine, en lien aussi avec la sécurité intérieure. C'est un dispositif donc très très très complet, qui permet donc d'avoir ce suivi, qui permet aussi d'identifier quels peuvent être les besoins qui continuent à exister et qui conduit le législateur à essayer de combler ce qui peut paraître comme des manques. Et donc la loi Rodwell à laquelle vous avez fait référence a été adoptée, je crois, hier par l'Assemblée nationale, va poursuivre son parcours. Donc on verra ce qu'il en est à la fin. Mais
0: et Charles Rodwell qui est venu à votre place sur ce plateau pour parler de son rapport, mais sur un autre sujet, sur l'immigration.
1: C'est intéressant, je vous le disais tout à l'heure, et je sais pas si ça doit être le mot de la fin, mais 1986 est la loi pilier qui a créé le dispositif judiciaire antiterroriste en France. Mais le législateur s'est jamais arrêté là. Chaque fois qu'il y a eu des actes de nouveaux attentats en France, que la menace a évolué, tout en gardant ce pilier qui est un de nos piliers aujourd'hui de la justice française, a su l'adapter, le faire évoluer pour répondre aux différentes évolutions qu'il y a eu, avec des lois très importantes par ailleurs, pour associer, s'assurer que nous soyons toujours dans le droit commun et non pas dans le droit d'exception. La loi SILT, dont on n'a pas parlé, en 2017, a été une loi très importante sur ce plan-là et qui répondait à un engagement du nouveau président de la République à l'époque de basculer des régimes d'exception vers le régime de droit commun, et c'est un des dispositifs dans lesquels nous sommes aujourd'hui. Mais nous continuons à travailler, le législateur continue à travailler. C'est jamais quelque chose qui est définitif, parce que les moyens évoluent, parce que les personnes évoluent, et il faut que nous soyons toujours, que nous ayons un cran d'avance, au moins que nous soyons toujours au même niveau que ce qu'est la menace à laquelle nous sommes confrontés.
0: Monsieur le procureur national antiterroriste, Olivier Christen, merci, parce que je pense que ce dialogue est tout à fait unique, de nous avoir mieux précisé quelles étaient vos missions, vos moyens d'action, la transformation de la menace, sa dispersion en quelque sorte. En tous les cas, sachez que vous avez permis à nos auditeurs d'avoir un moment d'exception, puisque comme je le disais, il faut quand même saluer tous ceux qui contribuent. Vous avez parlé des personnels pénitentiaires, je voudrais les saluer ici aussi, parce qu'ils sont confrontés, eux, quotidiennement et sur le terrain, à des défis très importants de violence et de peur, parfois. Et donc, ça me donne l'idée d'inviter sans doute un directeur d'établissement pénitentiaire prochainement sur ce plateau. En tous les cas, un grand, grand merci à vous, et merci à la technique, à Théo et à Daniel, qui fidèlement nous permettent de nous relier à des auditeurs de plus en plus nombreux. Monsieur le procureur national antiterroriste, Olivier Christen, un très très très grand merci pour cette chaîne, mais aussi pour l'ensemble de la nation qui compte sur vous. Merci.
1: Merci pour votre invitation.

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1: Aujourd'hui, dans Pilpoul, ne vous mariez jamais, vraiment, avec Luc Ferry. En 2022, 25% des couples qui se sont formés en France sont passés par une application de rencontre, comme Tinder ou Hinge. Ils l'ont fait en espérant matcher, correspondre avec une âme sœur. Nous connaissons tous, du moins si nous avons des enfants ou des amis encore jeunes, disons entre 18 et 35 ans, des personnes qui se sont rencontrées via un site à l'aide d'algorithmes censés garantir que tout devrait bien se passer puisque vous rencontrerez une personne avec laquelle les algorithmes en sont certains, vous aurez des affinités. Bonjour Luc Ferry.
3: Bonjour Marc.
1: Luc Ferry, vous êtes un habitué de cette antenne, vous venez régulièrement converser avec Eli Chouraki sur l'état du monde. Et je rappelle que vous êtes philosophe, ancien ministre. Et on ne vous attendait pas, Luc Ferry, sur ce terrain-là, sur le terrain de l'amour, de la rencontre, du sexe. On va voir que ça s'explique bien. Mais au début, on est un petit peu surpris, surtout par ce titre, quand même énigmatique, « Ne vous mariez jamais vraiment ».
3: Oui, alors attendez, vraiment avec un point d'interrogation.
1: Oui, c'est possible.
3: Si je parlais comme les jeunes d'aujourd'hui, j'aurais dit ne vous mariez jamais, sérieux.
1: Ouais, voilà
3: c'est comme ça que j'aurais dû le titrer. Et pourquoi j'ai mis vraiment? Parce que j'analyse, donc c'est des livres, c'est aussi un livre d'histoire littéraire, des livres, donc ce qu'on a appelé la révolution de la courtoisie, c'est-à-dire le 12e, 13e siècle, le plus connu, c'est la légende de Tristan et Iseut. Et donc à l'époque, dans ces livres courtois, qu'il s'agisse de Tristan et Iseut ou qu'il s'agisse par exemple de Guenièvre et de Lancelot, ils n'hésitent pas à tromper à pied, à cheval et en voiture leur roi, donc le roi Marc ou le roi Arthur, parce que le dieu amour est plus important que le dieu chrétien, et parce que la femme est plus importante que le suzerain, plus importante que le roi. Et donc, à l'époque, on dit ne vous mariez jamais, parce que si vous vous mariez, l'amour-passion disparaîtra.
1: Hein, voilà. Et mais donc, c'est pas un livre contre le mariage.
3: Non, parce qu'il y a justement, et c'est pour ça que j'ai mis vraiment point d'interrogation, il y a d'autres livres comme par exemple Érec et Énide ou Yvain et le Chevalier au Lion qui sont des livres aussi de la même époque, donc fin du 12e, début 13e, on est dans cette période-là, et ce sont des livres dans lesquels au contraire, des livres de Chrétien de Troyes, dans lesquels au contraire, l'amour-passion va s'épanouir dans le mariage. Et c'est du coup, ça nous parle aujourd'hui, puisque, comme vous le savez, nous vivons dans le régime du mariage d'amour. On se marie aujourd'hui par amour, en tout cas dans la vieille Europe. On se marie, c'est pas le cas dans le reste du monde.
1: Hein. Ouais.
3: Mais dans la vieille Europe, tous nos mariages sont des mariages qui sont formés par amour.
1: Et il paraît que les mariages arrangés progressent, d'ailleurs.
3: Alors, ils progressent, mais pas chez les Européens.
1: Pas chez les Européens, voilà, bien sûr, mais dans le monde.
3: Mais dans le monde, oui. Si vous allez au Pakistan, si vous allez au Cambodge, si vous allez en Afrique, en Inde, vous ne trouverez pratiquement que des mariages arrangés, comme c'était le cas dans notre Europe au Moyen-Âge, enfin jusqu'au 19e siècle. J'ai écrit une dizaine de livres là-dessus, sur l'histoire du mariage, sur l'histoire de l'amour. Voilà, donc c'est une histoire qui me passionne depuis toujours. Mais parce que, bon, ce qu'il y a de beau dans l'amour, c'est quand même la transcendance de l'autre. Mais il y a quelques romans dans lesquels, encore une fois, l'amour-passion va s'épanouir dans le mariage. Et donc ça nous parle, parce que quel est le secret de ces livres? C'est ça le thème de mon livre.
1: Absolument. On va revenir sur ces livres, mais je voudrais qu'on reste un instant sur la phrase que vous venez de prononcer, c'est que c'est la transcendance de l'autre.
3: Oui,
1: l'amour.
3: C'est ça qui m'intéresse.
1: Et c'est ce que vous reprochez finalement aux réseaux sociaux, c'est-à-dire que Oui. On doit matcher avec la personne pour des idées abstraites. Elle doit être machin, beau, etc. Vous avez finalement, l'amour est dans la rencontre avec l'altérité, avec quelque chose de qu'on n'avait pas prévu. C'est ça l'amour, quand même.
3: Oui, c'est-à-dire que l'avantage de ces sites de rencontres, de ces algorithmes de rencontres, donc soit Hinge ou Tinder, qui sont les plus utilisés, c'est que ça vous permet de rencontrer quelqu'un au-delà de votre village, au-delà de votre collège ou de votre université.
1: C'est quand même bien pratique.
3: Donc ça, c'est quand même bien pratique. Ça vous permet de rencontrer des gens. Et puis le matching, donc la correspondance, ça vous permet... on va vous dire, vous allez rencontrer quelqu'un qui aime les mêmes choses que vous, qui a les mêmes idées politiques. C'est un peu comme les algorithmes des réseaux sociaux qui vous enferment dans ce que vous pensez déjà avec d'autres qui pensent la même chose que vous. On met les mêmes avec les mêmes. Donc ça facilite la rencontre et ça facilite les premiers moments. Mais en revanche, ça facilite aussi le divorce. Parce que ce qui fait qu'un couple dure, et c'est ça qui est très intéressant dans cette littérature courtoise et dans ces quelques livres, ils sont pas nombreux, dans lesquels l'amour-passion va au contraire durer dans le mariage, c'est que ce qui fait qu'un mariage va durer, c'est l'altérité, c'est la singularité de l'autre. C'est quand on réussit à préserver, malgré la vie conjugale qui tend à écraser l'autre, on est tout le temps ensemble. Et donc, malgré cette usure de la vie conjugale, les couples qui durent, ce sont ceux qui reposent non pas sur le matching et la correspondance, mais au contraire sur l'altérité, quelquefois même sur la dispute. Ouais. Vous voyez, donc c'est beaucoup. Par exemple, dans Eric et Enid, ils partent en voyage ensemble, tous les deux, ils viennent de se marier et ils décident de ne pas échanger un mot pendant un an. Évidemment, c'est symbolique. Je dis pas que c'est ce qu'il faut faire, mais c'est un symbole du fait qu'ils vont essayer de garder cette altérité qui va préserver leur couple. Et il faut savoir qu'aujourd'hui, 5 mariages sur 10, donc 1 sur 2, se terminent en France par un divorce, ce qui veut dire que le matching, ça suffit pas.
1: Mais alors, le matching suffit pas, et justement, en vous lisant, je me faisais cette réflexion, je me disais, on croit qu'on va aimer les gens pour leur qualité, mais finalement, les aime pour leurs défauts. Parce qu'ils sont réels, alors que les qualités sont abstraites. Enfin, c'est l'idée qui m'est venue.
3: Écoutez, c'est drôle parce que vous rencontrez exactement un texte de Pascal que j'adore, que je trouve que c'est un des textes les plus profonds, les plus intelligents que j'ai lu dans ma vie. Pascal dit, si on m'aime pour mes qualités, parce que je suis intelligent, parce que je suis beau, parce que j'ai de la mémoire, parce que je suis fort, parce que je m'appelle les qualités abstraites, si vous voulez, des qualités générales, si je puis dire, des universaux, comme on aurait dit à l'époque. Si on m'aime pour mes qualités, mais que avec l'âge, ces qualités vont s'éroder, je serai moins beau, je serai moins rapide dans la vie intellectuelle, je penserai moins vite, j'oublierai des noms, ça nous arrive tous quand on vieillit, donc à 80 ans, on n'est pas médaille d'or aux Olympiades internationales de mathématiques, c'est sûr que non, on a perdu quand même la rapidité de l'esprit, etc. Alors pourquoi on m'aimera? On m'aimera plus. Et en fait, ce qu'il veut dire, évidemment, bien sûr, Pascal est chrétien, il veut dire que le seul vrai amour, et je pense qu'il a raison, c'est ce qui porte sur la singularité de l'autre, comme dit Montaigne, parce que c'était lui, parce que c'était moi. Que veut dire Montaigne? C'est au-delà des qualités. C'est parce que les qualités, elles peuvent s'abîmer. Encore une fois, Brigitte Bardot est moins belle à 90 ans qu'à 20 ans. Personne ne peut dire le contraire. Mais les gens qui l'aimaient continuent à l'aimer à 90 ans parce que c'est pas la beauté qu'ils aimaient, c'était Brigitte Bardot qu'ils aimaient. Vous voyez ce que je veux dire? Je prends un exemple volontairement que tout le monde peut comprendre, mais on pourra évidemment, chacun prendra celui qui lui va. Et donc si on veut qu'un couple dure et que si on veut éviter cette prolifération des divorces, parce que quand je dis que c'est un divorce, c'est un mariage sur deux qui se termine par un divorce, mais si vous rajoutez les séparations, c'est-à-dire les gens qui se séparent, mais qui restent mariés pour des raisons financières ou de convenance ou pour les enfants, en vérité, c'est 7 mariages d'amour sur 10 qui se terminent par une séparation. Donc la question que je pose dans ce livre, et en analysant cette littérature magnifique, parce qu'elle est vraiment très très belle, cette littérature 12e, 13e siècle, elle est somptueuse, c'est quel est le secret de ces livres de Chrétien de Troyes dans lesquels il fait exprès, contre au fond l'essentiel de la tradition courtoise, de dire « mais voilà, il y a quand même des exceptions, il y a des mariages d'amour qui durent ». Et qu'est-ce qui fait qu'ils durent? C'est qu'on a réussi à préserver l'altérité de l'autre. Voilà, la singularité, par-delà justement les qualités abstraites, si je puis dire. Donc c'est exactement ce que vous disiez, là on est dans la même...
1: Ouais.
3: Alors c'est pour ça que les Hinge et Tinder, c'est bien au début, mais c'est pas bien après.
1: C'est pas... Oui. Alors on va vous accompagner, Luc Ferry, dans cette lecture, enfin, dans cette traversée un petit peu de la littérature occidentale depuis quasi depuis l'Antiquité, et vous avez suivi un peu toutes les métamorphoses, pour reprendre un terme ovidien, de l'amour, et on y découvre des choses extrêmement étonnantes. Alors on va pas parler de tout, parce que vous parlez évidemment de Rousseau, la nouvelle Héloïse, vous parlez de
3: la princesse de Clèves, j'adore.
1: On va parler de Tristan Iseult, oui. Enfin oui, du Moyen Âge, parce que c'est vraiment, enfin ce qu'on appelle le Moyen Âge, c'est vraiment.
3: Oui.
1: Mais vous parlez aussi de Carmen, vous parlez de Roméo et Juliette, vous parlez de Don Juan, bien sûr. Enfin tout y passe, j'allais dire.
3: Bah, mais tous les grands livres de l'amour, oui,
1: tous les grands livres de l'amour, avec quand même quelque chose qui. Est-ce que je me suis trompé, mais une espèce de fil conducteur, c'est que quelque part, de façon plutôt laïque, mais quand même, l'amour mène à une certaine sacralité.
3: Oui, c'est ça. L'amour, c'est la... Moi, je défends ce que j'appelle la spiritualité laïque, et donc je défends le sacré. Mais je ne cesse de dire dans mes livres, de livre en livre depuis maintenant 30 ans, que le sacré n'est pas le religieux. Le sacré, c'est le lieu du sacrifice et du sacrilège. On entend d'ailleurs en français très bien que ces trois mots sont liés entre eux. Si j'aime quelqu'un, je le considère comme sacré. Donc si vous y touchez, si mes filles que je considère qui sont sacralisées par l'amour, parce que c'est l'amour qui sacralise, que je considère comme sacré au sens où je donnerais ma vie pour elles, c'est ça le sacré. Si je devais donner ma vie pour quelqu'un que j'aime, pour une de mes filles ou pour ma femme, et d'ailleurs il y a aussi d'autres gens que j'aime en dehors de mes filles et de ma femme, je risquerais ma vie pour eux, pour mes filles sans hésiter, je donnerais ma vie pour elles. Ça veut dire que je les considère comme sacrés, mais c'est pas du religieux pour autant. Et si vous y touchez, c'est sacrilège. Et je prends les armes. Je suis prêt à me battre. Je suis prêt à mourir. Voilà. Et donc je pense que, vous voyez, sur le plan politique, c'est très important parce que je ne cesse de dire ça à mes amis politiques, pour autant qu'on puisse avoir des amis dans ce monde qui est pas très amical, mais je ne cesse de leur dire, dans les années 60, autour de 68, bon, en gros, à droite, on était nationaliste, hein, la grande manifestation de Gaulle, la France, la France, la France. À gauche, on était révolutionnaire. Bon, je leur dis, mais c'est mort, ça. La vraie question aujourd'hui, le sacré, c'est nos enfants, c'est les générations qui viennent, c'est pas mes filles, c'est nos enfants, c'est-à-dire l'humanité qui vient. C'est la question de la dette, c'est la question de la guerre, c'est la question de l'école, c'est la question de l'écologie, c'est la question de la protection sociale dans la mondialisation, c'est les grandes questions politiques. Quel monde, nous les adultes, nous allons laisser à ceux que nous considérons comme sacrés, comme sacralisés par l'amour, c'est-à-dire nos enfants. Et encore une fois, nos enfants, c'est pas les miens, c'est les nôtres. C'est l'humanité qui vient. C'est pas une petite cause, c'est pas un repli sur la sphère privée que je défends. Vous voyez, c'est une cause, au contraire, qui est beaucoup plus large que la nation ou la révolution même. Et donc, c'est pour ça que j'ai fait ces livres sur l'amour, parce que je pense que c'est, en effet, le lieu de la transcendance et du sacré, même si on n'est pas croyant. Mais en revanche, oui, c'est clair que c'est une sécularisation des deux grandes philosophies de l'amour, celle des Juifs, hein, moi je pense à Abraham, aime ton prochain comme toi-même, c'est dans le Lévitique 18-19, hein, c'est pas chez Jésus. Et Jésus, qui est un rabbin, reprend ça au Lévitique 19, c'est-à-dire bien avant lui. Hein, les catholiques, ils oublient toujours que Jésus est juif.
1: Alors Luther, on va revenir sur cette question de l'amour à l'occasion de la sortie de votre livre. Donc vous êtes au micro de Pilpoul et on parle de votre livre, Ne vous mariez jamais vraiment.
3: Vraiment, édition... pour l'interrogation, hein, il faut bien le mettre.
1: Ne vous mariez, non, c'est pas, ne vous mariez jamais vraiment.
3: Oui, oui, non,
1: ne vous mariez jamais.
3: Non, vraiment, sérieux.
1: C'est-à-dire qu'on vous, voilà. Il y a, en fait, compte, c'est un dialogue.
3: Oui, voilà, c'est un dialogue.
1: Aux éditions de l'Observatoire, je crois, oublié de le dire. Alors, il y a un moment, qui vous est cher. On le sent, et sur laquelle vous revenez abondamment, puisque vous êtes déjà revenu dans d'autres livres. C'est le moment où, ce qu'on appelle le Moyen-Âge, mais enfin, à partir du 10e, 11e, 12e siècle, où on part, où la littérature, évolue de façon assez brutale.
3: Oui.
1: D'un moment où on parle, dans les chansons de Gès, dans la chanson de Roland, etc.
3: Oui.
1: D'une littérature chevaleresque, c'est-à-dire une littérature où on va mettre en avant les exploits virils des chevaliers pour leur roi et pour Dieu. D'un seul coup, on n'est plus un pro-chevalier pour son roi ou pour son Dieu, on l'est pour sa belle.
3: Exactement. Et ça, c'est très intéressant, parce que dans la chanson de Gès, vous citez la chanson de Roland, on étudie à l'école, tout le monde en a entendu parler, ou presque tout le monde, la chanson de Roland, On meurt pour son roi et pour Dieu. Il faut rappeler que c'est l'époque des premières croisades. C'est pas anecdotique. Et donc, on est dans la chevalerie. Et ce qui est très intéressant dans la littérature courtoise, notamment les deux grands mythes, Tristan et Iseult, Lancelot et Guenièvre, mais après tous ces grands livres de Chrétien de Troyes, c'est qu'on va garder tout le code de la chevalerie. Il reste là. Sauf que le chevalier, il reste un chevalier, il reste un vassal, mais il est au service non plus de Dieu et du roi, mais de l'amour et de la femme. C'est la sacralisation de la femme et la sacralisation de l'amour. Et ce qui est très intéressant, c'est que c'est à la même époque que l'Église, et pour des raisons qui sont liées d'ailleurs à cette évolution, va faire pour la première fois dans son histoire du mariage un sacrement. C'est le tout début du XIIIe siècle, mais on commence à discuter de cette question à l'intérieur de l'Église, à la fin du XIIe, et l'Église va faire du mariage un sacrement. Les protestants ne voudront jamais, Luther ne voudra jamais, mais l'Église catholique va faire du mariage un sacrement, et pour des bonnes raisons, parce qu'elle veut justement protéger notamment les femmes et les enfants contre cette logique courtoise qui situe l'amour-passion toujours hors du mariage et adultère. Parce que regardez, Tristan, ouais. Tristan, il aime Iseult, donc hors mariage et adultère, puisque Iseult est marié avec son oncle, avec le roi Marc.
4: C'est ça, vous mettez en valeur.
3: C'est pas anecdotique. Donc l'amour-passion est forcément hors mariage et adultère.
4: Et
3: donc
4: l'Église, en plus, il est particulièrement charnel, parce que Tristan et Iseult, en gros, ils n'arrêtent pas de baiser. Quand même.
3: Ils n'arrêtent pas de faire l'amour. Et pareil, Guenièvre et Lancelot, pareil, ils trompent le roi Arthur, alors que Lancelot est, comme on sait, un chevalier de la table ronde, et qu'il, évidemment, il adore son roi. Il serait prêt à mourir pour son roi, mais il le trompe à pied, à cheval et en voiture. Donc l'amour-passion est hors mariage et adultère, pour Tristan comme pour Lancelot, et l'Église dit non, ça va pas. Et ça peut pas aller. Et donc l'Église va inventer cette idée de l'exclusivité et donc de la monogamie. Et c'est quelque chose de très intéressant parce que elle va obliger à publier des bans et à signer des registres dans les églises et à faire en sorte que le mariage soit célébré publiquement et par un prêtre. Voyez, et pour justement éviter cette prolifération de l'adultère et cette prolifération des divorces et des enfants abandonnés et des femmes abandonnées.
4: Ouais. Mais alors, dans cet amour, comment vous expliquez, Luc Ferry, qu'on passe finalement en quelques années ou en quelques décennies oui. de cette révérence à Dieu, à la religion, au roi à cette espèce de culte de la femme et à travers la femme le culte de l'amour qui passe à travers tout, c'est-à-dire que
3: oui, ça dépasse tout.
4: C'est-à-dire finalement ça légitime tout
3: oui,
4: l'amour.
3: Absolument. Et c'est très étonnant. Personne ne sait en vérité. Moi j'ai lu, je crois à peu près tous les livres d'historiens sur la. Oui, je pense que j'ai à peu près tout lu. Il y a des très grands historiens qui ont évidemment analysé ce qu'on appelle la révolution de la courtoisie. J'ai lu tous leurs livres de ces médiévistes qui sont passionnantissimes. Hein, c'est vraiment génial. Mais personne n'est absolument capable d'expliquer pourquoi ça s'est développé dans les cours de la belle Provence. C'est en Provence que ça s'est développé, cette révolution de la courtoisie. Et c'est évidemment une idée qui est propagée par les troubadours. Qui sont d'ailleurs, c'est très intéressant, qui sont d'abord des personnalités de la très haute aristocratie, souvent de la très haute aristocratie, et qui vont pourquoi alors il y a une des explications, c'est que l'amour va s'installer dans ces cours de Provence grâce aux troubadours, puis après dans le Nord, on va les appeler les trouvères, mais c'est la même chose. Ça va se répandre dans toute l'Europe, hein. Mais ça part de la France, de la Provence. Et bien, l'idée, en tout cas, moi je le trouve qui est la plus crédible et qui est défendue par les historiens médiévaux, en tout cas par certains d'entre eux, c'est qu'on passe de la guerre à l'amour. Parce qu'on est à l'époque des croisades, encore une fois. Et on n'en peut plus de ces croisades où les jeunes gens vont mourir. Et donc, on va passer de la guerre à l'amour. Et au fond, la révolution de la courtoisie, elle va opposer l'amour à la guerre, déjà. Faites l'amour, pas la guerre. Vous voyez, c'est assez drôle, parce que c'est très, j'allais dire, c'est très 68 ans avant la lettre. Faites ouais. l'amour, pas la guerre. Et parce qu'on est dans cette période, à la fin du XIIe siècle, où on est en pleine guerre religieuse, et on va opposer le Dieu amour au Dieu chrétien, et on va opposer la femme au suzerain. Vous voyez, ça durera pas longtemps, parce que finalement, ça va s'arrêter au XIIIe siècle, et après, on va rentrer dans la logique jusqu'au XIXe siècle du mariage arrangé.
4: Mais on dit souvent que notre époque est une époque clivée.
3: Oui.
4: Mais en vous lisant, je me suis dit, cette période du XIe, XIIe siècle, dans le sud de la France, disons.
3: Oui, c'est la Provence, c'est vraiment le sud de la France au départ.
4: C'est à la fois
3: oui.
4: Là où naît l'amour courtois oui. dont vous parlez, où l'amour est sacralisé, et au même moment, le développement du catharisme pour lequel l'amour est diabolique. Au même endroit.
3: Oui. Oui,
4: c'est, alors on peut pas vous voir une société justement, clivée.
3: Justement, c'est le catharisme. Et là, bon, il y a les livres de Denis de Rougemont qui sont très intéressants sur le sujet, sur ces grands mythes de l'amour. Les cathares condamnent absolument le sexe, mais précisément, ils condamnent le sexe et considèrent que même à la limite. Même pour se reproduire, même dans le mariage chrétien, même faire l'amour pour faire des enfants, c'est déjà trop. Et donc les cathares vont complètement stigmatiser l'amour sexuel, la sexualité, mais précisément parce que la courtoisie, elle valorise le sexe. Elle valorise le sexe de manière très intéressante, parce que le soupirant, c'est celui qui va attendre avant de réussir à mettre la belle dans son lit, parce que c'est quand même de ça qu'il s'agit. Mais avec cette idée que, du coup, l'amour sexuel sera d'autant plus satisfaisant, d'autant plus plaisant, et même incroyablement plaisant, d'autant plus qu'on aura attendu.
4: Que si elle avait couché le premier soir.
3: Quoi. Mais exactement. Et donc, il y a une réflexion sur Eros, qui est très profonde, puisque vous savez, dans la mythologie grecque, Eros est le fils de Peña, qui est une des divinités de la misère. Voilà, une des femmes, est-ce que c'est vraiment une divinité? Mais enfin, en tout cas, c'est une des personnalités. Peña, ça veut dire la misère, elle est toujours dans le manque. Et donc, ce qui fait plaisir dans la soif, dans la faim, mais dans le sexe aussi, c'est de combler un manque. Mais si le manque n'a pas existé, le comblement du manque ne fait pas plaisir. Et d'ailleurs, c'est le grand problème du mariage, c'est que comme la personne ne manque jamais, puisque quand on est marié, on vit ensemble en général, comme le manque n'a pas le temps de se reconstituer, c'est une des causes du divorce aujourd'hui, c'est que finalement, l'amour sexuel finit par s'user dans ouais. le mariage.
4: Et donc, c'est pour ça que les contes s'arrêtent, hein. Ils se marièrent et ils eurent beaucoup d'enfants.
3: Mais voilà,
4: on raconte pas ce qui se passe après.
3: Et d'ailleurs, c'est amusant parce qu'au Sénat, vous savez, c'était la semaine dernière, il y a eu tout un débat pour essayer d'annuler le fameux devoir conjugal, le oui. debitum conjugale. Voilà. Et donc, je reviens à votre interrogation. L'amour courtois, contrairement à ce qu'on croit parfois, valorise incroyablement la sexualité. Et avec cette idée très juste que Eros a besoin de soupirer, ça veut dire d'attendre. Il a besoin du manque comme la faim ou la soif. Il a besoin du manque pour que le comblement du manque soit vraiment pleinement jouissif, si j'ose dire, c'est le mot qui convient. Et donc les cathares considèrent que c'est très mal, que c'est très très anti-chrétien, quoi.
4: Est-ce que c'est ça qui manque dans le couple, selon vous? Est-ce que oui. vous avez dit que deux tiers oui. finalement des couples sont soit séparés, soit divorcés, soit séparés en étant oui. tous
3: oui.
4: ensemble.
3: Oui.
4: Est-ce que c'est pas l'organisation du manque qu'on ne sait pas faire?
3: Voilà. Il y a des couples,
4: l'amour courtois.
3: Bien sûr, il y a des couples d'ailleurs célèbres. je vais pas citer de nom parce que des amis connus qui font ça, qui vivent dans deux appartements différents précisément. Mais je crois que c'était le cas de Michel Morgan en particulier, qui vivait avec son mari. Ils sont mariés, mais habitent dans des appartements différents pour ne se retrouver que quand on a vraiment envie de se pour pas être toute la journée l'un sur l'autre.
4: C'était Sartre et Beauvoir aussi.
3: Mais, oui, alors je sais.
4: Bon, ça,
3: je sais pas, oui, mais je pense qu'ils avaient des amants et des maîtresses.
4: Ah, oui,
3: voilà.
4: Oui,
3: en tout
4: oui,
3: cas,
4: oui.
3: Simone, c'est clair. Bon. Mais il y en a un qui est très célèbre. Bon, on le connaît tous. Bon, mais là, c'est pas pour avoir des amants, mais c'est pour ne se retrouver. C'est pour préserver l'altérité au fond et ne se retrouver que quand on a envie de se retrouver. Et donc, dans ce cas-là, on ne vit pas toute la journée ensemble. On n'est pas forcément dans le même appartement. Et encore une fois, c'est toujours la même idée. Ça permet de préserver l'altérité et de ne se retrouver que pour jouir, en quelque sorte, pour prendre plaisir à cette retrouvaille de l'altérité, de la singularité. C'est ça que Pascal veut dire dans le texte qu'on évoquait tout à l'heure. C'est la singularité de l'autre qui sacralise l'amour, si vous voulez. Et donc, moi, je pense que encore une fois, tout ça est symbolique. Ça ne veut pas dire qu'il ne faut pas parler avec sa femme ou son mari, comme Eric et Enid qui décident de ne pas parler pendant un an. Ça ne veut pas dire que tout le monde est obligé d'avoir deux appartements. C'est pas ça. Tout ça, c'est des symboles. Mais ça veut dire que, vous savez, le livre de Simone Veil, La pesanteur et la grâce. Évitons la pesanteur dans le couple. C'est très difficile d'éviter la pesanteur dans le mariage. La jalousie, par exemple. Il n'y a rien de plus pesant que la jalousie. Et même quand on fait attention, je vois bien que ça fait 28 ans que je suis marié et je me reproche parfois d'être d'être pesant parce que, bon, je sais pas, on peut avoir des ennuis de santé. Quand on a des ennuis de santé, par exemple, ben on est pesant, on devient emmerdant, on en parle, on souffre, et l'autre est gentil pendant 3 mois, mais il y a un moment où il en a marre, voilà. Et puis c'est vrai qu'au bout de 40 ans, 50 ans de mariage, soyons honnêtes, on fait moins l'amour qu'au bout d'un an de mariage.
4: Oui, mais il y a toujours, et vous le reconnaissez, une certaine sacralité.
3: Ah ben moi, je la conserve.
4: Et d'où votre titre, voilà. D'ailleurs, c'est si on ne comprend pas.
3: Mon livre, moi, je l'ai écrit aussi pour dire à mes filles et à mes amis, vous allez vous marier, mais faites attention. Parce que, encore une fois, un mariage sur deux se termine par un divorce, et en plus, il y a les séparations, parce que les gens n'ont pas été capables de préserver cette altérité. Donc, faites attention, c'est vital. La pesanteur et la grâce, gardez la grâce. Ouais. Ne soyez pas pesant.
4: En tout cas,
3: c'est très difficile. Moi-même, je suis pas du tout certain d'y arriver.
4: C'est un très bon livre, Luc. Et je rappelle, hein, Luc Ferry, ne vous mariez jamais. Vraiment. Pour tous les gens qui vont se marier, il faut qu'ils lisent ça. Alors, je voudrais qu'on continue un petit peu notre plongée vous parlez des romans. Vous parlez aussi des contes.
3: Oui.
4: J'étais très étonné. Vous parlez beaucoup des contes. Alors, on va parler de tous les contes que vous évoquez.
3: Oui.
4: Mais il y en a deux qui sont particulièrement intéressants. Il y a La Belle et la Bête et La Belle au Bois Dormant.
3: Oui.
4: Je prends volontairement des contes dont tout le monde connaît à peu près l'histoire. Et parce que vous en faites une interprétation. Et quand on les relit après, on se dit, ah, ce truc-là, effectivement, je l'avais pas vu.
3: Mais parce que je suis parti des premières versions, comme pour les livres que j'ai écrits sur la mythologie grecque, je pars toujours des premières versions qui sont très très peu connues en vérité. Après, on connaît Walt Disney, mais on connaît pas, ou on connaît les films, bon. Mais voilà, La Belle et la Bête, bon, on connaît les films et les dérivés, mais les premières versions sont vraiment beaucoup beaucoup plus puissantes. Et en fait, ce sont des contes de l'amour qui guérit. Voilà, qui guérit. Par exemple, La Belle et la Bête, c'est l'amour qui va transformer la bête à nouveau en être humain, en prince charmant. Donc, c'est la belle qui va guérir la bête en arrivant à l'aimer, alors qu'elle est affreuse, cette bête. Elle est épouvantable. C'est une bête horrible. Et en plus, très brutale. Et donc, malgré toute l'horreur que représente on connaît le film avec Jean Marais, bon. Ce visage affreux, bon. Et malgré tout, l'amour va s'installer entre les deux, entre la belle et la bête, et c'est l'amour qui va guérir. Et donc, c'est
4: toujours la puissance de l'amour.
3: C'est la puissance de l'amour. Et là, ce sont des contes de l'amour qui guérit. C'est exactement l'inverse de Don Juan et de Carmen, parce que les gens ne le savent pas la plupart du temps. La première version de Don Juan, c'est un moine, Tirso de Molina, qui invente le personnage de Don Juan, et qui est en fait un personnage diabolique. C'est pas du tout le Don Juan de Molière. Le Don Juan de Molière est un libertin. On sait qu'au XVIIe siècle, il y a un grand courant littéraire et philosophique qui est le courant des libertins, qui est un courant épicurien. Et d'ailleurs, dans le Don Juan de Molière, on y parle d'Épicure. Hein. Sganarelle accuse justement Don Juan d'être un épicurien matérialiste. Bon, c'est pas du tout le cas dans Tirso de Molina, c'est le diable. C'est-à-dire que Don Juan...
4: il recherche pas, c'est dur, en fait. Il recherche le mal.
3: Exactement.
4: Oui.
3: Qu'est-ce que c'est que le diable? Il faut bien comprendre ça. Le diable, c'est pas quelqu'un qui fait du mal. Et ça nous arrive à tous, hélas, de faire du mal. Quand mon chat bouffe une souris, il fait du mal à la souris, mais il est pas diabolique. Le diable, c'est celui qui prend le mal comme projet. C'est ça, le démoniaque. Et en fait, le premier Don Juan, et c'est pas pour rien que c'est une pièce écrite par un prêtre catholique, c'est un personnage qui ne séduit que pour abandonner. C'est-à-dire que pour faire du mal à la personne qui l'a séduite. Vous voyez, et donc et Carmen est aussi un Don Juan au féminin. Elle pousse les hommes à la prison et à la mort, et elle les transforme en meurtriers pour l'amour. Et donc ce sont des personnages diaboliques. Et moi je pense à quelque chose. C'est aussi pour ça que j'en parle aux jeunes filles en particulier. C'est il y a aujourd'hui, vous savez, beaucoup ce qu'on appelle les dark romances, les bad boys. Pardon pour les mots anglais, mais c'est comme ça que ça se dit en anglais, de jeunes filles qui tombent amoureuses d'un bad boy. Il y a une séduction du diable, il y a une séduction de la méchanceté. Et ça, il faut vraiment s'en méfier comme de la peste, parce que ça se termine toujours très très mal.
4: Oui. Mais ça...
3: C'est le contraire de l'amour qui guérit, c'est pour ça que j'ai évoqué ces deux types de légendes.
4: On va revenir un instant sur l'amour qui guérit, et puis après on va revenir sur la volonté du mal, parce que ça pose quand même un vrai problème. Alors, l'amour qui guérit, donc, il y a la belle et la bête.
3: La belle et la bête,
4: ça,
3: oui.
4: C'est assez...
3: Et aussi la belle au bois dormant, voilà. Qui est réveillée par un prince.
4: Alors, oui, la belle et la bête, c'est assez clair. C'est-à-dire, oui, elle aime, oui. Et puis finalement, voilà. elle finit par aimer la bête, et cet amour transforme la bête en bouge.
3: Oui,
4: donc, tout se termine bien, etc.
3: Oui.
4: Alors, Le Bel au bois dormant, c'est nettement plus ambigu que la version un peu soft, éthérée que nous en a donné, par exemple, Walt Disney.
3: Oui.
4: Parce que,
3: même Perrault et Grimm.
4: Même Perrault et Grimm. Parce que dans le texte original, le jeune prétendant, enfin le prince, le prince charmant,
3: il n'est pas du tout charmant.
4: Il va voir la Belle au bois dormant.
3: Oui.
4: Et avant de la réveiller, quand même, il
3: couche avec elle. Il la viole. Voilà, c'est un violeur. Et d'ailleurs, il lui en veut quand elle se réveille.
4: D'une femme endormie, ce qui révèle dans l'actualité des échos dont on parle
3: beaucoup. Mais, et d'ailleurs, c'est drôle parce que j'ai fait une BD là-dessus, et la jeune femme qui travaille avec moi pour faire ses BD, puisque j'ai fait une cinquantaine de BD de mythologie grecque, puis après j'ai fait des BD sur ces grands mythes de l'amour, elle m'a dit, mais non, ça je veux pas le faire, parce que en fait, le prince charmant, dans les premières versions, qui n'ont rien à voir avec celles de Grimm ou de Perrault, hein, le prince charmant n'a rien de charmant, parce que quand il réussit à rentrer dans le château où la belle est endormie, il la viole, il lui fait deux enfants. Avant qu'elle ne soit réveillée. Et quand elle se réveille, elle lui en veut énormément. Et là, il va s'excuser, jusqu'à ce qu'elle le pardonne. Voilà. Mais c'est quand même un conte de l'amour qui guérit, mais au départ, c'est très violent, en vérité. Et c'est pas du tout un prince charmant, c'est vraiment une crapule. Aujourd'hui, il serait en prison.
4: Oui, c'est en prison. Mais il y a une rédemption.
3: C'est intéressant de prendre les premières versions, parce que c'est transformé par Grimm et par Perrault de manière très soft. Et puis après, on a les versions Walt Disney qui sont encore plus soft. Mais quand on regarde les premières versions, c'est d'autant plus frappant parce que ça commence très très mal avant de se terminer bien.
4: Oui.
3: Et c'est ça qui est très intéressant, parce que quand l'amour guérit, ça veut dire qu'il doit guérir quelque chose d'atroce.
4: Ouais.
3: Donc là, en l'occurrence, il va guérir un violeur ou une bête abominable. C'est pour ça que c'est assez passionnant, ces contes, encore une fois, quand on les lit dans les premières versions.
4: Ouais. Mais pour revenir un instant sur la Belle au bois dormant, c'est une espèce de rédemption par l'amour, parce que ce violeur, enfin ça serait effectivement il serait en tôle.
3: C'est le pire du pire.
4: Et à juste raison, parce que
3: juste raison. C'est vraiment un violeur.
4: Et finalement, donc il y a une espèce de travail qui se fait entre la princesse et lui, qui fait qu'à la fin le mariage devient heureux quand même, mais il a changé, c'est une rédemption.
3: C'est-à-dire qu'il, d'abord, il s'excuse, il est quand même très gêné de ce qu'il a fait, et elle le pardonne, voilà, ils finissent par s'aimer. Alors, encore une fois, tout ça est symbolique, je dis pas que c'est ce qu'il faut faire dans la vie, tout ça est symbolique, mais ce sont des contes, quand on prend les premières versions, malgré tout, de l'amour qui guérit un personnage qui, au départ, est soit monstrueux comme la bête, soit diabolique, ou en tout cas un salaud, comme le prince charmant, qui n'a rien de charmant au départ, encore une fois. Ouais. Et c'est pour ça que je raconte ces premières versions, parce que les gens ne le savent pas, parce qu'on parle du prince charmant. Et combien de fois on parle aujourd'hui de l'idéologie du prince charmant? Les féministes critiquent cette idéologie du prince charmant, mais si elles connaissaient la première version, les critiques seraient encore beaucoup plus violentes. Ouais. Parce que c'est pas du tout un prince charmant, c'est un violeur. Ouais. Vous voyez? Donc c'est ça qui est intéressant dans cette idée que l'amour peut guérir, qu'il est rédempteur. Et il y a un passage que j'aime énormément dans La Princesse de Clèves, mais je sais pas si on en parle maintenant, mais...
4: Bah si, allez, bien
3: alors,
4: sûr.
3: Parce que, La Princesse de Clèves...
4: Là, on est dans le roman...
3: Madame de Lafayette. Donc on est... Voilà, je rappelle l'idée... La princesse de Clèves, elle est mariée, un mariage arrangé par sa maman, elle est mariée par sa mère avec le prince de Clèves qui est un vieillard. À l'époque, il a 50 ans, à l'époque, 50 ans, c'est un vieillard. Bon. Et donc, ce vieillard finit par mourir, mais la princesse de Clèves, elle est folle amoureuse depuis toujours du duc de Nemours, qui lui-même est fou amoureux de la princesse de Clèves. Et donc, quand le prince de Clèves meurt et que la princesse se retrouve libre, le duc de Nemours va la voir, il franchit des obstacles, alors c'est symbolique, il saute par-dessus des murs pour arriver jusqu'à sa chambre, et il lui dit, voilà, madame, vous êtes libre, le prince de Clèves, votre mari est mort, vous êtes libre, je suis fou amoureux de vous, elle lui dit, elle reconnaît qu'elle est folle amoureuse de lui, et lui, le duc de Nemours, lui dit, nous pouvons nous marier maintenant. Elle lui dit, mais surtout pas. Moi aussi, je vous aime, mais si nous nous marions, l'amour-passion que nous avons l'un pour l'autre serait tué par la vie conjugale. Et elle ajoute cette phrase incroyable. Mon mari n'était fou amoureux de moi que parce que je ne l'aimais pas. Et voyez, c'est très intéressant parce qu'en effet, le prince de Clèves était amoureux de la princesse de Clèves parce que le fait qu'elle ne l'aimait pas, c'est un des visages de l'altérité. aussi. Du coup, ouais. Ça gardait l'altérité. Lui, il était fou amoureux, il était soupirant au fond. Il retrouvait, sans le vouloir, la figure du soupirant qui est fou amoureux d'une princesse qui ne l'aime pas. Donc, ça gardait l'altérité. Là encore, c'est symbolique. Je dis pas que c'est ce qu'il faut faire. C'est pas du tout l'idéal. Mais réfléchissons
4: c'est
3: encore
4: un peu
3: une fois.
4: La figure du viol aussi. Hein.
3: Ah bah, qui est atroce hein, dans cette. Ouais. Surtout que c'est il la viole plusieurs fois. Et puis il retourne la voir alors qu'il sait très bien qu'elle est endormie. Et donc, c'est-à-dire, dans la description de la première version du conte, qui est très ancienne, hein, qui est tout à fait passionnante, c'est aussi une description du viol presque, vraiment très contemporaine, parce que c'est une description très sexuelle du viol. Il la trouve très sexy. Voilà. Mmh. Et c'est assez atroce, encore une fois. C'est pour ça que, voilà, ces mythes de la rédemption par l'amour, sont vraiment...
4: On pourrait dire qu'elle a été traumatisée et que justement elle ne veut plus reproduire ça avec son nouvel amant.
3: Au début, quand c'est un oiseau qui lui apprend qu'elle a été violée, si mes souvenirs sont bons, et au début, elle le déteste, elle le hait. Ouais. Voilà. Donc ça commence par la haine. Ouais. Tout ça, voilà. Encore une fois, tout ça est symbolique. Hein. Je dis absolument pas que c'est comme ça qu'il faut faire. Je dis simplement que la leçon qu'on peut tirer de ces littératures, de ces romans qui sont par ailleurs très connus et magnifiques, à juste titre, c'est que si on se marie, la grande difficulté, c'est le grand défi du mariage, c'est de conserver la singularité, l'altérité de l'autre. Ouais. Et c'est très difficile, y compris sur le plan sexuel, évidemment.
4: Alors, il y a une autre façon aussi de ne pas se marier, c'est d'en être empêché. Vous parlez de Roméo et Juliette aussi.
3: Oui, c'est magnifique. Et là, comme vous le savez, ils se marient quand même. Ils sont mariés par un prêtre qui est un ami et qui les marie quand même.
4: Ce qui est très beau
3: dans cette. Là aussi, j'ai pris la première version. Ce qui est très belle, c'est que c'est encore une version de l'amour qui guérit d'une certaine manière, puisque cet amour va réconcilier les deux familles. Les deux familles, les enfants vont mourir, Roméo et Juliette vont mourir, et les parents qui refusaient leur mariage vont se réconcilier parce qu'ils vont comprendre que l'interdiction qu'ils avaient du mariage et de l'amour qu'ils avaient imposé à leurs enfants les ont conduits à la mort et que c'est de leur faute si leurs enfants sont morts, voyez. Et donc du coup, les deux familles, par respect en quelque sorte, pour honorer la mort de leurs enfants, vont se réconcilier. Ouais. Donc là encore, c'est un mythe infiniment plus profond que ce qu'on en a fait dans la littérature ou dans
4: le
3: film.
4: Là encore, c'est la puissance de l'amour.
3: C'est la puissance de l'amour qui guérit.
4: Il y a une autre. Voilà.
3: Les deux enfants vont mourir. Roméo et Juliette vont mourir. lui, il va croire qu'elle est morte, alors qu'en fait, elle a été endormie par le prêtre.
4: C'est presque un sacrifice politique, en fait.
3: Oui, absolument. Ouais. Mais alors, du coup, les deux pères qui avaient les pères de famille qui avaient interdit le mariage à leurs enfants vont comprendre qu'ils sont responsables, que c'est de leur faute. Ils sont responsables de la mort de leurs enfants et du coup, ils vont se serrer la main, ils se réconcilier, voyez. Donc, c'est encore un des mythes de l'amour rédempteur, d'une certaine manière, même si il a pas sauvé les deux enfants. Ouais. Mais, par exemple, ce qui est quand même très fort aussi, très souvent, vous avez ces mythes dans lesquels, malgré tout, par-delà la mort, l'amour va continuer par-delà la mort, c'est-à-dire que les êtres qui se sont aimés vont continuer à avoir le cœur qui bat, ou les cercueils vont se renouer par un chèvrefeuille qui va les renouer, enfin dans certaines versions de Tristan. Bon, on retrouve toujours cette idée que l'amour est immortel d'une certaine manière. Donc évidemment, on retrouve cette question de la sacralité par l'amour.
4: Ouais.
3: Alors, qui peut être religieuse ou qui peut être laïque.
4: Luc Ferry, hein, je rappelle qu'on parle de votre livre « Ne vous mariez jamais, vraiment ?» point d'interrogation.
3: Je ris parce que vous mettez bien le point d'interrogation.
4: Voilà,
3: maintenant.
4: Je mets le point d'interrogation. Vous êtes au micro de Pilpoul, Marc Véninsky. Alors, toutes ces histoires dont on a parlé, enfin ces histoires au sens de ces récits, que ce soit les récits du Moyen-Âge, ces contes, on a l'impression, vous allez chercher la version la plus ancienne, mais pas forcément la version originale parce qu'on la connaît pas. On a l'impression que ce sont un peu comme des idées qui flottent, des archétypes, on pourrait dire, qui viennent de la nuit des temps.
3: Oui. Alors, il y a quand même une origine. Eux. C'est-à-dire, par exemple, pour Tristan. Alors, pour Tristan et Iseult, c'est toujours la même chose. Vous savez, pour les contes de fées, comme pour la mythologie grecque, il y a d'abord une tradition orale avant la tradition écrite. Par exemple, pour Homère, il y a une tradition orale qui commence au 8e siècle, et c'est seulement au 6e siècle que l'Odyssée et l'Iliade sont couchés par écrit à la demande de Pisistrate, qui est le tyran d'Athènes et qui va réunir une trentaine d'érudits, d'aèdes, comme on les appelle à l'époque, de poètes et d'érudits, qui vont coucher par écrit, d'ailleurs avec des langages différents, parce qu'il y a des dialectes grecs différents. Donc l'Iliade et l'Odyssée sont écrits manifestement pas du tout par Homère, mais par toute une série d'aèdes avec des dialectes différents et une écriture différente. Mais il y a d'abord une tradition orale. Grimm va coucher par écrit les contes de fées, Perrault aussi, mais qui ont une tradition orale qui est dont on connaît même pas l'origine, c'est des siècles et des siècles, voyez. Et donc mais évidemment, quand je parle des premières versions, je parle toujours des premières versions écrites,
4: ouais.
3: Bien sûr. Donc par exemple pour Tristan et Iseult, on est en gros c'est Beroul et Thomas d'Angleterre, les deux premières versions écrites, on est dans les années 1175, voilà, dans ce, vraiment c'est en tout cas fin du XIIe siècle. Et c'est très difficile à dater parce que on n'arrive pas à dater.
4: Mais c'est indatable. Peut-être oui. Que c'est quelque chose qui est né dans l'esprit, dans la sociologie, dans la culture.
3: Alors c'est né. Il y a plusieurs origines de Tristan et Iseult. Il y a des origines celtes, il y a des origines très normandes. Voilà. Alors en revanche, on peut à peu près à 10 ans près dater les versions écrites, parce que bon, on voit le style de l'écriture, le langage de l'époque, et les érudits savent, par exemple, pour la première version de Tristan, c'est Beroul, donc c'est écrit en vieux normand, et donc quand j'étais gamin, j'ai fait une licence de lettres, il y avait un certificat de français ancien, et donc j'avais un prof très érudit qui était capable de dater à peu près correctement le français ancien à partir des mots utilisés, de la syntaxe, etc. Donc on sait en gros que la première version, c'est probablement 175 à 3-4 ans près.
4: Ouais.
3: Donc j'ai regardé ça. Alors c'est pour ça, c'est un livre qui m'a... Bon, c'est un livre qui... ça paraît bête, mais c'est des dizaines de milliers d'heures de travail, évidemment. C'est pas un livre écrit comme ça à la va-vite. Et je ne me suis jamais servi de ChatGPT pour l'écrire. C'est vraiment travail. Parce que ça me passionne. Donc j'ai écrit une dizaine de livres sur l'histoire du mariage, sur l'histoire de l'amour, en défendant l'idée de spiritualité laïque. Hein, j'ai le plus grand respect pour la religion chrétienne, mais je suis pas croyant. J'ai le plus grand respect pour la religion juive, mais je ne suis pas croyant. J'ai beaucoup écrit sur le judaïsme, que je trouve une religion absolument magnifique. Mais d'ailleurs qui est pas simplement, comme on le dit bêtement, une religion de la loi, mais c'est la religion de l'amour aussi. Encore une fois, aime ton prochain comme toi-même, c'est dans le Lévitique, donc bien avant le Christ. Mais je ne suis pas croyant, mais je crois à la spiritualité laïque, et je pense que la sacralisation de l'être humain, ce que j'appelle la sacralisation de l'humain, ça passe d'abord et avant tout par l'amour, évidemment. Mmh. Et c'est parce que j'aime mes enfants, que je serais prêt à mourir pour eux, que je les considère comme sacrés, que je peux comprendre que vous aimez vos enfants comme j'aime les miens. Et qu'il n'y a pas de différence. C'est ce qu'on appelle sympathos en grec, la sympathie. Je sais que que les gens que vous les aimez comme moi j'aime ce que j'aime. Donc en vérité, ça fait une communauté et pas du tout un repli sur la sphère privée. Mmh. Ça élargit l'horizon. Vous les aimez comme moi j'aime ce que j'aime. Donc en vérité, ça fait une communauté et pas du tout un repli sur la sphère privée. Mmh. Ça élargit l'horizon, ça ne replie pas

0: quand même négatif. Et c'est Carmen.
1: Oui,
0: en vous lisant, je me suis dit, mais moi, j'ai entendu 15 000 fois l'opéra de Carmen. et je me suis dit, mais c'est pas possible. Oui. Mais effectivement, c'est quand même une sacrée garce. Et dans la version, qui est la version de Mérimée, avec laquelle vous travaillez, il n'y en a pas d'antérieur.
1: Non, c'est l'inventaire. J'ai toujours travaillé sur les premières versions de ces Mérimées.
0: Elle est criminelle,
1: elle est absolument meurtrière. Et en plus, elle est prête à tuer, pour voler une montre, simplement. Ouais. Donc, c'est vraiment une criminelle. Mais c'est très intéressant parce que les femmes... alors, là aussi, c'est une réflexion qui m'amuse et qui me passionne. Les femmes ont plus de visages que de l'amour que les hommes. Alors, on a aussi plusieurs visages de l'amour, nous, les hommes. Alors, si vous voulez, les femmes, elles peuvent être la mère, elles peuvent être la grand-mère, elles peuvent être la sœur, elles peuvent être l'épouse, elles peuvent être la maîtresse, elles peuvent être la pute, elles peuvent être la vamp. Tout ça est différent. Et donc, Carmen, c'est vraiment la femme fatale, c'est-à-dire la vamp. Comme je parle des amants diaboliques, il y a une forme de séduction qui est absolument fatale, puisque ça va aboutir à la mort de tous ses amants. Et donc, c'est une séduction fatale, mais c'est une séduction quand même. Donc, c'est la séduction du diable. Et d'une certaine manière, la théologie du diable est très intéressante, parce que le diable, c'est pas n'importe qui dans la théologie chrétienne. C'est un très grand séducteur. Et c'est un séducteur qui ne séduit pas avec des décolletés plongeants ou des choux à la crème, avec le sexe et la gourmandise. En fait, le but du diable, c'est quoi le but du diable dans la théologie chrétienne, qui est très profonde? J'ai écrit un livre à la demande de Benoît XVI avec le cardinal, avec son ministre de la Culture du Pape, avec le cardinal Ravasi. On a beaucoup parlé de la théologie de l'amour, mais aussi de la théologie du diable. Le diable, c'est celui qui veut séparer les humains de cette colonne qu'on appelle la foi, et qui est une colonne de salut. Puisque si vous perdez la foi, vous n'êtes plus sauvé. Si vous voulez. Donc le diable, il veut que vous soyez perdu pour l'éternité. Si vous perdez la foi, vous êtes perdu pour l'éternité, vous ne serez pas sauvé. Voyez? Et donc le diable, ce qu'il cherche à faire, c'est à vous de séparer de cette colonne de salut qui est le lien avec le divin. Donc, en fait, quelqu'un qui est méchant, qui a fait des saloperies, il peut, s'il se convertit au dernier moment, il est sauvé. Saint Augustin est un bon exemple, puisque Saint Augustin a une vie très dissolue au départ, et puis après, il va devenir Saint Augustin. Bon, et donc, il sera sauvé, du point de vue de la théologie. Mais le diable, c'est celui qui cherche à vous séparer de Dieu, parce que son but, c'est que vous soyez perdus pour l'éternité. Donc, c'est ça l'enfer. C'est que vous êtes perdu pour l'éternité. Or, c'est ce que veulent Don Juan et Carmen.
0: Oui, c'est-à-dire que ce sont les deux pendants, ils sont très proches.
1: Carmen, c'est Don Juan en jupon, oui.
0: Mais là, pour le coup, l'amour ne triomphe pas.
1: Pardon, l'amour quoi ?
0: L'amour ne triomphe pas, puisqu'il n'y a pas d'amour.
1: Non, c'est pour ça que, mon livre est vraiment un message, pardon de dire ça, c'est prétentieux, mais c'est pas moi, c'est les livres que j'analyse, c'est un message de sagesse. Le bad boy, c'est pas une bonne idée. Voilà, ne tombez pas amoureuse d'un bad boy. Ne tombez pas dans les dark romances. Voilà, parce que ça se termine toujours par la mort, en vérité. Ouais. Et c'est.
0: Mais pour un homme aussi,
1: j'ai des exemples autour de moi. J'ai l'exemple autour de moi d'une jeune femme qui est tombée amoureuse de ce qu'on appelle un bad boy, donc qui était un jeune homme très séduisant, mais qui dealait de la drogue, qui la battait, qui la tabassait, etc., jusqu'à ce que le père intervienne et que les choses se passent très très mal. La séduction du diable, il faut pas considérer que c'est rien. C'est très présent encore dans nos vies.
0: Voilà. Et ça existe dans l'autre sens aussi avec Carmen. C'est-à-dire des hommes qui sont séduits d'une bad girl, on pourrait dire.
1: Bah, exactement. Et tout à fait. Et bien sûr, il y a beaucoup d'hommes qui sont séduits par la vamp qui va vous entraîner vers l'infidélité et vers le divorce, voilà. Et donc c'est pas non plus l'idéal, et qui vous quittera et vous rendra très malheureux.
0: D'accord.
1: Donc voilà. Ça arrive à énormément de gens de tomber fou amoureux d'une vamp qui elle va vous quitter et qui va vous rendre très malheureux. Et c'est vrai que quand on est quitté et qu'on a un amour passion, c'est une expérience absolument atroce.
0: Mais alors, votre conclusion, Luc Ferry, c'est ne vous mariez pas, c'est quand même malgré
1: sauf,
0: tout.
1: Oui, sauf si vous arrivez à maintenir l'altérité. Dans ce cas-là, mariez-vous, parce que malgré tout, il y a quand même rien de mieux que d'avoir des enfants. C'est quand même ces petits êtres vous arrachent des sentiments qui n'ont rien à voir avec ceux qu'on a connus avant. On a beau avoir aimé ses parents, ses frères et sœurs, ses femmes, enfin...

0: ses amants ou ses amantes, ses amoureuses ou ses amoureux. Les enfants vous arrachent des sentiments qui n'ont rien à voir. Et donc, il y a quand même quelque chose de magnifique dans l'enfance et dans cet amour que les enfants nous arrachent. Donc, et ça suppose, sinon le mariage, ça suppose quand même la vie commune, vous voyez. Donc, il faut pas s'en priver. Mais il faut savoir que le grand risque, c'est la séparation si on n'est pas capable de maintenir, encore une fois, l'altérité et si on devient pesant, ce qui est... voilà, mais je me le dis à moi-même, hein.
1: Luc Ferry, merci en tout cas de nous le dire, vous aussi. Ne vous mariez jamais, point d'exclamation. Vraiment, point d'interrogation. On a bien compris que la réponse était nuancée. En tout cas, je vous incite, si vous vous mariez, si vous êtes marié, si vous avez été marié, à lire ce livre, Ne vous mariez jamais. Vraiment, aux éditions de l'Observatoire. Merci Luc Ferry
0: d'être
1: venu
0: à Pilpoul. Merci infiniment.
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3: Merci d'être avec nous sur RCJ dans Essentiel. Mes deux invités aujourd'hui, Jessica L. Nelson, bonjour.
4: Bonjour Sandrine.
3: Merci d'être avec nous Jessica. Et Claude Tovel, on lui a rajouté le Tovel, vous me direz pourquoi. Posternak, bonjour Claude.
5: Bonjour.
3: Merci beaucoup d'être avec nous tous les deux. Jessica pour nous parler des Amants du Vercors aux éditions Albin Michel et Claude pour nous parler de La Promesse de Leïba aux éditions Robert Laffont. Pourquoi je vous ai mis ensemble tous les deux? D'abord parce que je vous adore tous les deux, à titre individuel, je le dis. Et je pensais ça se complète très bien, ce mariage juste pour une heure, hein, rassurez-vous, mariage d'écrivain pour une heure, et j'avais décidé de nous mettre ensemble pour cette émission avant de vous avoir lu tous les deux. Et alors une fois que je vous ai lu tous les deux, j'ai dit ah là là là là, on a bien fait, parce que il y a, outre le fait que vos deux romans sont essentiels, indispensables, magnifiques, extrêmement forts, et je manque de mots, mais on va en trouver au fur et à mesure, il y a beaucoup, beaucoup de points communs sur l'amour, sur l'humanité, sur l'enfance, sur la manière parfois dont les destins vont se former sans que l'on puisse vraiment les contrôler. Jessica, votre parcours, on le connaît, romancière, vous êtes également créatrice, vous avez créé le prix de Lila et vous avez cofondé les éditions des Saint-Père. On en est au sixième roman. Je crois que je vous ai
4: ça doit
3: quasiment
4: être ça.
3: Les six.
4: Ça doit être ça.
3: Voilà. Et ces Amants du Vercors. On va faire un petit pitch rapide et puis après on va rentrer dans l'histoire pour mieux connaître Marc, Marie et Louis.
4: Est-ce que je peux juste dire une petite chose?
3: Allez-y.
4: Je voulais vous remercier parce que je trouve ça fabuleux de voir à quel point, grâce à vous, on peut parler de littérature et c'est vraiment à chaque fois que je viens ici, je suis enchantée et touchée.
3: C'est adorable. Écoutez, voilà. Nous aussi, on aime parler des livres et de ceux qui les écrivent. Alors, Marc, Marie et Louis, qu'on aime.
4: Un trio d'enfants qui grandissent, trois enfants qui grandissent donc dans le Vercors dans les années 20, dont les chemins vont se séparer et qui vont se retrouver évidemment dans les fracas de la Deuxième Guerre mondiale et qui vont être entraînés malgré eux dans ces soubresauts-là, puisqu'ils vont prendre les armes chacun à leur manière pour résister. Et c'est une histoire d'amitié, d'amour, de fidélité, de trahison et de montagne.
3: Puisque de montagne, exactement.
4: Le Vercors est un personnage.
3: Oui, le Vercors est complètement, n'est pas seulement le décor du livre, c'est un personnage à part entière, un personnage qui a aussi ses secrets. Et en fait, dès le début du livre, eh bien, on trouve un de ses secrets, puisque le début du livre, Jessica, se passe de nos jours, et c'est un couple, une famille d'Américains qui se balade comme ça, et qui va tomber sur un cahier.
4: Un cahier qui, de prime abord, n'a pas l'air particulièrement exceptionnel et qui, évidemment, va renfermer... C'est un document qui est fictif, hein, mais qui est le projet Montagnard. Et ce projet Montagnard qui a vraiment existé, dessinait un petit peu une stratégie avant l'heure et pendant l'heure de comment pouvait être utilisé le Vercors en cas de débarquement allié dans le Sud. Et c'est un projet qui a été porté par Pierre Dalloz, qui était alpiniste, architecte, émérite, un formidable visionnaire. Et ce plan n'a malheureusement pas été exécuté comme il l'avait envisagé. Mais en tout cas, c'est vrai que ça a servi de fil rouge dans mon histoire, dans mon roman.
3: On sait qu'il y a des régions françaises qui ont résisté plus que d'autres. Le Vercors en fait partie.
4: Oui, moi j'ai grandi au pied du Vercors. J'ai grandi à Romont, qui est une petite ville. Et quand j'étais enfant, on avait toujours des sorties plutôt de divertissement, spéléologie, randonnée, ski, etc. Mais toujours doublé aussi de cette nécessité de rendre hommage aux événements et d'entretenir une mémoire. Et c'est vrai que j'ai été frappée par ce contraste-là, à la fois des montagnes superbes, du souvenir de ces tragédies, de la tragédie qui s'est déroulé, des exactions, de la beauté aussi, du courage de ces gens qui ont abrité des fuyards, des réfugiés, des secrets, et qui ont pris aussi, encore une fois, de leurs armes à leur manière.
3: Alors, on va revenir à notre trio, Marc, Marie et Louis, mais Claude, vous allez nous parler aussi de vos personnages. Alors, Claude Posternak, la quatrième de couverture dit que vous avez eu 1000 vies. Je me suis aperçue que, même si j'en connaissais quelques-unes, il y en a plein que je connaissais pas. Vous avez été commerçant aussi, forain, enseignant, publicitaire, ça je savais, chroniqueur et parolier, ça aussi, vigneron aussi.
5: Oui, vigneron.
3: Donc, et vous avez écrit plusieurs essais, ouais. Vous avez été en politique également. Là, c'est un premier roman. Pourquoi avoir voulu raconter cette histoire de ce fils de paysan, Leïba, qui va démarrer lui aussi par une histoire d'amour de l'enfance, donc c'est oui. Là aussi où vos livres se rejoignent, et qui va rejoindre la grande histoire avec un grand H.
5: J'avais lu, quand j'étais jeune, un livre qui parlait de Leïba, puisque c'est lui-même qui l'écrit, c'est son autobiographie, et c'est une autobiographie de 800 pages, gros pavé, qui est une autobiographie extrêmement politique, théorique, qui parle de son cheminement politique, révolutionnaire, à travers deux siècles. Et j'ai été surpris que la première phrase d'un livre aussi important commence par « Il paraît que le meilleur moment de la vie, c'est la jeunesse. Est-ce que c'est l'enfance, pardon. Est-ce que c'est toujours vrai ? Non. » Cette phrase m'intriguait en me disant « On connaît le personnage. » Mais on ne connaît pas son enfance.
3: Ouais.
5: Donc, j'ai créé une histoire d'amour entre Leïba et Shana, qui est un personnage magnifique, qui se rencontre en Nouvelle-Russie. La Nouvelle-Russie, c'est l'Ukraine actuellement, mm-hmm. qui avait été pris aux Turcs. Et pour remplir cette Nouvelle-Russie, le tsar avait créé, ce que peu de gens savent, 22 colonies juives agricoles. Et Leïba va travailler dans cette colonie pour apprendre d'où vient son père, et son père a une particularité, David, c'est qu'il est juif et analphabète.
3: Il ne sait ni lire ni écrire.
5: Il ne sait ni lire ni écrire, et c'est un choix. C'est-à-dire que peuple juif, peuple de l'écriture, obligation depuis le IIe siècle, les pharisiens, que le peuple juif doit savoir lire et analyser la Torah, lui, dans une communauté juive, refuse d'apprendre de lire et écrire, et son fils, lui, est un être exceptionnel, parce que dans la vérité, à 7 ans, il faisait la comptabilité du domaine de son père.
3: Avec une acuité intellectuelle complètement dingue, c'est ce qui va lui permettre aussi de sortir de sa première condition,
5: oui.
3: Et une famille particulière, ce père dont vous avez parlé,
5: et une mère
3: oui. Qui a perdu 4 enfants, qui a enterré 4 enfants, et c'est absolument terrible. Cette mère qui l'aime peut-être, mais ne lui montre pas en tout cas.
5: C'est-à-dire que cette mère, d'abord, enterre elle-même ses 4 enfants, les met au pied d'un chêne qu'elle peut apercevoir de n'importe quel champ du domaine. Et en vérité, elle s'occupe plus des 4 morts que des 4 vivants. C'est-à-dire que le soir, elle va, au lieu d'aller border ses enfants, elle va parler aux morts. Donc, il y a un rapport extrêmement difficile entre Aneta, puisque lorsqu'il en parlera plus tard, il n'aura qu'une phrase. Quand on lui demandera « Mais comment était votre mère ?» Il répondra « Elle était rustre ». Ce qui, en une phrase, résume le personnage et le rapport d'ambivalence entre cette mère difficile et cet enfant qui, en vérité, court après l'amour de sa mère et pour se faire remarquer, devient un être exceptionnel, ce que voit son père, mais ce que ne voit pas sa mère.
3: Ne voit pas sa mère. Le point commun aussi avec l'un de vos personnages, Jessica Nelson, c'est avec Marie, puisque Marie, elle, ne va pas connaître sa mère qui meurt en lui donnant la vie.
4: Oui, c'est un petit peu le point de départ du livre. C'est un accouchement pas prévu et difficile et tragique. Et donc cette petite fille est ramenée au Vercors où elle va grandir. Mais dans le Vercors de ces années-là, il y avait beaucoup de familles italiennes qui s'y étaient installées pour trouver du travail et pour essayer de gagner gagner une vie meilleure. Et donc cette petite fille va être élevée parmi ses oncles, ses tantes, ses cousins. monde, mais sans connaître la douceur d'un foyer familial uni, aimant, protecteur.
3: Parce qu'elle ne sait pas qui est son père. Et pendant tout le livre, son père, voilà. Et effectivement, elle va chercher ses origines, donc père-mère, et chercher qui est son père. Et très vite, effectivement, avec eh bien ses deux camarades, avec Marc et avec Louis, c'est une amitié d'enfance, comme on dit, extrêmement forte, comme on en connaît parfois dans l'enfance, qui va perdurer toute leur vie avec un mélange entre amitié et sentiments amoureux et à l'enfance et un petit peu plus tard.
4: Et oui, quand on prend un peu d'âge, c'est vrai que cette fusion de l'enfance et cette camaraderie s'invite des sentiments qui sont de l'ordre amoureux. Et donc évidemment, quand on est trois, eh ben c'est pas possible.
3: C'est pas possible, ça se complique. Il y en a un en trop généralement. Alors là aussi, il y a un point commun avec votre livre, Claude Posternak, c'est que notre ami Leïba, il va tomber complètement amoureux, enfant, de cette jolie blonde, Shana, mais c'est, on va dire, c'est une vision extrêmement fugace, et ils vont vivre un moment particulier ensemble qui va les marquer tous les deux pour leur vie.
5: Oui, oui, donc Leïba, qui est dans une situation d'être exceptionnel, mais pas aimé par sa mère et admiré par son père, rencontre Shana, qui elle aussi naît alors que sa mère meurt à sa naissance, et sa mère lui dit « Je t'ai donné deux vies, la tienne et la mienne, qu'est-ce que tu fais de ces deux vies ?» Donc elle vit avec ses difficultés, elle a échappé un pogrom, hein, parce que l'action se passe principalement à Odessa. Mmh. C'est à Odessa qu'a été inventé le mot pogrom,
3: oui,
5: en 1821. En 1821, les Grecs qui vivent à Odessa s'attaquent aux Juifs, et c'est un massacre énorme, il y a plus de 300 morts. Ils s'attaquent aux Juifs parce que les Juifs commençaient à prendre un pas sur le commerce des navires en mer Noire, et c'était une exclusivité grecque. Bon, donc en 1821, le mot pogrom est inventé à Odessa, mot pogrom qui veut dire en russe destruction violente, et le livre montre des rythmes de pogrom réguliers, puisqu'entre 1821 et 1905, qui est le dernier gros pogrom avant la guerre, où les Juifs russes vont quitter Odessa en grand nombre, ils vont aller pour peu en Palestine, pour beaucoup aux États-Unis et en particulier en Californie, où ils vont créer en particulier Hollywood. On est dans une situation à Odessa extrêmement particulière, puisqu'on découvre la ville. Odessa était la ville juive par excellence, pour plusieurs raisons. Un, parce que le tsar avait besoin de main-d'œuvre. Et la deuxième raison, c'est qu'Odessa était la seule ville autorisée aux Juifs, où on pouvait rentrer.
3: Ouais.
5: Deuxièmement, c'était la seule ville où on était juif et on pouvait être fonctionnaire. Et il y avait un hôpital juif, il y avait des associations, il y avait des journaux en yiddish et en russe. Donc c'était une ville pleinement entière juive, avec un tiers de la population qui était juive. Et ce qui est très important, c'est de voir le lien que se fait entre Odessa et la révolution russe. Parce qu'Odessa va être moteur, et les Juifs vont être moteurs. Souvent me dit, tu parles d'islamo-gauchisme, je te préviens, si tu parles d'islamo-gauchisme, on va parler de judéo-bolchevisme. Et je dis, mais vous pouvez parler de judéo-bolchevisme, même si d'un point de vue sémantique, vous ferez mieux de dire judéo-menchevique, mais il faut savoir que les Juifs représentaient 4% de la population de la nouvelle Russie, c'est-à-dire Lituanie, Pologne, Moldavie et Russie, et que les prisonniers du tsar politique, 30% étaient juifs. 40% des mencheviks étaient juifs, et le premier parti ouvrier qui existait en Nouvelle-Russie, c'était le Bund, qui a été créé en 1897, en septembre 1897, deux mois après la création du congrès sioniste. Et c'est le Bund qui va créer le vrai mouvement ouvrier en Russie, puisque c'est lui qui va créer le Parti social-démocrate de Russie un an plus tard. Et je le raconte dans le livre, le Bund va quitter le Parti social-démocrate de Russie qu'il a fondé, c'est le premier parti ouvrier de cette nouvelle Russie, et ils partent pourquoi ? Parce qu'en 1903, au deuxième congrès, quelques mois avant, il y a eu un pogrom à Kishinev, en Moldavie, où des ouvriers moldaves tuent des ouvriers juifs. Et le Bund demande au congrès de voter une résolution pour condamner ce pogrom. Et là-dessus, Lénine, qui était présent, envoie Martov, ancien fondateur du Bund, et un célèbre Trotsky, pour aller voir les Juifs en leur expliquant, écoutez, le socialisme va tout régler, il n'y aura plus de problème de persécution contre les Juifs, ne séparons pas le combat principal de ce combat particulier, et on ne peut pas condamner, en vérité, un mouvement populaire. Le pogrom étant un mouvement populaire. Mais et là, le Bund, en 1903, qui avait créé le Parti social-démocrate de Russie, s'en va. Et pourquoi c'est un élément important? Parce que c'est un élément qu'on retrouve aujourd'hui de la même façon.
4: Mais
5: c'est-à-dire
4: oui.
5: que quand on sacrifie le particulier pour le principal, lorsque, par exemple, ce qu'on appelle les néo-féministes sacrifient le fait que des femmes puissent être violées en Israël, qu'on oublie les Iraniennes, qu'on oublie les Afghanes, sur la défense d'un principe plus large qu'est le Sud global, à partir du moment où on est dans cette situation, on est dans du totalitarisme.
3: Enfin, vous avez remarqué que souvent, le particulier qu'on sacrifie, c'est souvent les Juifs, hein, si ce n'est même toujours.
5: Les Juifs et les femmes.
3: Et les femmes. Et puis alors, quand on est une femme juive, je ne dis pas, on cumule. Mais pour tous ceux qui vous suivent sur X, Claude, ils auront compris à quoi vous faites allusion, parce que vous êtes un Twitter, je ne sais plus comment on dit maintenant que c'est un X-er, c'est pas possible, effréné, avec toujours d'excellentes analyses. Il est question aussi de Juifs, évidemment, dans votre livre, Les Amants du Vercors. C'est Canelson parce que il y a beaucoup de personnages secondaires qui sont pas si secondaires que ça en dehors de notre trio, qui sont tous extrêmement importants, notamment les Ricoeur.
4: Oui, la famille Ricoeur, donc c'est un médecin qui va tout doucement prendre sa retraite et qui est le grand-père donc d'un de mes trois héros. Et il est l'époux d'une femme juive et mon héros Louis va se poser beaucoup de questions sur sa spiritualité. Et donc c'est un des enjeux effectivement du livre. On dit souvent que les auteurs mettent beaucoup d'eux dans chacun de leurs personnages et je dirais
3: alors
4: que
3: vous êtes un peu Louis.
4: Eh ben oui, il y a un petit peu de ça dans
3: Pourquoi
4: le questionnement de la foi, de la spiritualité, c'est quelque chose qui me travaille de plus en plus. Et c'est vrai que ce que traverse ce personnage, à la fois cet élan mystique qui va être le sien, et puis sa volonté de se mettre au service de quelque chose de plus vaste que lui, ce sont vraiment des questions qui me touchent et qui m'amènent à continuer d'écrire et continuer d'explorer certains sujets. Donc ça, c'est un peu l'arche narrative de ce personnage et qui m'est cher, oui.
3: Alors nos trois personnages, on l'a dit, vont passer leur enfance ensemble. Ils vont séparer au moment du début de l'âge adulte. Marie va devenir infirmière. Louis va commencer à se poser plus que des questions sur le fait de rentrer dans les ordres. Et ils vont se retrouver. En premier, je crois que c'est Louis et Marie qui se retrouvent, et puis ensuite Marc, parce qu'ils vont tous finalement revenir dans la région. Et avec, au fur et à mesure, toutes ces étapes de ce début de la guerre que vous décrivez très bien. Avec, j'imagine, un gros travail historique, Jessica Nelson, pour décrire, en fin de compte, la manière dont la résistance est mise en place dans le Vercors et tous ces événements.
4: Oui, je me suis appuyée effectivement sur une documentation forte parce que l'idée, c'était de raconter comment se sont structurés les maquis dans le Vercors. Alors, je suis évidemment pas historienne et ma prétention s'arrête vraiment aux limites du roman, mais il fallait que ce soit réaliste et il fallait que je puisse inscrire ces personnages dans un contexte juste et puis pour refléter à la fois aussi leurs émotions, leurs craintes, leurs angoisses, leurs doutes. Et tout ça, je pense que ça ne peut s'enraciner que dans un terreau le plus réaliste possible. Et donc, effectivement, l'année 43 qui les voit se réunir au Vercors, c'est une année qui, par ailleurs, est fondamentale dans la création des premiers maquis, la ferme d'Ambelle, pour n'en citer qu'un. Et puis ensuite, plus on va, je dirais, avancer dans les péripéties terribles de la guerre, et plus on va voir comment les hommes s'entraînent, comment les hommes reçoivent ou pas les armes qu'ils espèrent voir pleuvoir du ciel, et évidemment jusqu'à un dénouement qui est plutôt tragique, puisque je crois qu'on connaît tous le destin des maquis du Vercors en juillet 44.
3: Avec aussi, et Claude, on peut changer aussi avec Jessica, là-dessus, avec aussi cet éternel questionnement, finalement, du fait que qu'est-ce qui fait le basculement dans la tête d'un homme ou d'une femme, là, en l'occurrence, il y avait aussi beaucoup de femmes résistantes, il faut le dire, sur le fait de résister, de s'opposer, de risquer sa vie, de risquer la vie de sa famille pour en sauver d'autres, pour sauver à la fois la France et de s'engager. Alors, ils écoutent la radio, ils écoutent Radio Londres, ils commencent effectivement, Marie, à rentrer dans la résistance ensemble. Ce basculement-là, j'imagine que c'est aussi l'un des aspects principaux pour vous de l'écriture, du pourquoi de ce livre.
4: Tout à fait, bien sûr. C'est cette étincelle, en fait, qui ne meurt jamais et qui est nécessaire et qui, surtout dans ces contextes-là particulièrement. Et ce que je trouve incroyablement touchant, c'est à la fois cette étincelle d'espoir désespéré. Je pense au Vercors particulièrement parce que vraiment, il faut se les représenter en 43-44. Ce sont des hommes et des femmes qui sont pas du tout entraînés, pas du tout formatés pour
3: des agriculteurs, ce qui les attend. Des fermiers.
4: Ouais. Exactement. Et il y a quand même une espèce d'acte de foi dans ce qui est bon, ce qui est juste, ce qui est beau et ce qui doit régir nos consciences. Et ça, c'est extrêmement touchant, je trouve. Et effectivement, le roman permet d'explorer ça à titre individuel et collectif, d'ailleurs.
3: Claude ?
5: Oui.
3: Sur cette résistance ?
5: Alors, moi, c'est dans une autre situation, mais j'ai déjà parlé un peu d'Odessa. Mais Odessa est un lieu pour les Juifs assez exceptionnel, puisque vous retrouvez, j'allais dire, tellement de chapelles. C'est-à-dire que vous allez avoir les sionistes yiddishisants, les sionistes hébraïques, vous allez avoir des marxistes agraires, vous allez avoir des marxistes prolétariens, vous allez avoir des bouddhistes. C'est-à-dire que Odessa est un lieu de rencontre où il y a un souffle qui vient du Nord et qui vient du Tsar, qui libère les Juifs pour les assimiler. Et puis vous avez un souffle qui vient de l'Ouest, qui s'appelle les Lumières. Et à Odessa, vous retrouvez ce mélange entre cette émancipation possible des Juifs, la rencontre avec les Lumières, la rencontre avec le marxisme et les différentes écritures du marxisme. Et donc, certains s'engagent. Alors, il y a un des personnages, lui, qui s'engage en fonction de ses vertus amoureuses. Alors,
3: oui.
5: On dit qu'il est un peu changeant, que c'est une girouette, mais en vérité, il est toujours sincère, puisque comme il est sincère dans ses amours, il va être sincère aussi dans ses engagements. Donc, il peut partir le matin en étant sioniste et revenir le soir en étant marxiste, parce qu'il est tombé amoureux. Bon, c'est un personnage qui va être un personnage qui va éduquer, paradoxalement, peu à peu, les bas, qui va l'amener à rencontrer dans des tavernes un peu mystérieuses, des gens qui sont clandestins, parce que ce qu'il faut se rappeler, c'est que la police russe, la police du Tsar est extrêmement féroce. On en voit dans les camps, déjà à cette époque-là, et que tout est clandestin, et que tout à l'heure je faisais référence à des congrès comme le congrès du Parti Social-Démocrate de Russie, ça peut pas se passer en Russie. Tout est clandestin. Donc, c'était à Londres. Il devait partir à l'étranger. Donc, il vivait dans la clandestinité, donc avec des engagements forts. Et je rappelle qu'en 1903, qui est une année extrêmement charnière, c'est le Bund qui quitte le mouvement ouvrier globalement. Et puis, c'est la naissance aussi des protocoles du sage de Sion, qui sont justement une réponse au fait que les Juifs sont le moteur de la révolution.
3: Alors, justement, si on en revient à notre personnage, Leïba, à un moment donné, il y a ses échanges avec son cousin, Aaron, ce cousin qui vient de la ville, qui lui amène des livres, qui lui amène plein de choses, et qui lui dit « Sais-tu que celui qui arrache la page d'un ouvrage est aussi criminel que celui qui coupe le doigt d'un homme ? Nous sommes la nation du livre, nous sommes un peuple fait de sang, de chair, mais aussi de mots. Il faut les respecter comme tu respectes l'humanité. Lis et lis encore le chemin de la connaissance. » Et la béatitude.
5: Oui. Alors, mes différents personnages ont chacun des altérités. Lui a une altérité forte, puisque c'est un homme qui est passionné par les mots, c'est un intellectuel. Il est tellement passionné par les mots qu'il va devenir éditeur. Et il va mettre la presse.
3: Et il va mettre la presse chez lui. Ah, ça, c'est génial. Alors là, vous parlez à une éditrice aussi, Jessica. Racontez l'histoire de la presse.
5: Mais la presse, en plus, c'est un fait réel. C'est-à-dire que cet éditeur, qui est le cousin de Leïba, reçoit Leïba à 9 ans, c'est-à-dire il y a un petit gamin qui quitte sa campagne, qui arrive à 9 ans, qui est loin de sa famille, qui se retrouve à 9 ans chez son cousin, qui devient éditeur, et ils vivent dans un deux pièces. Alors déjà, il vit, lui, dans la salle à manger, il dort dans la salle à manger avec sa tante. Ce qui est quand même très douloureux pour lui, parce que sa tante est le sosie de sa mère. Donc oui, il a son cauchemar en face de lui, et en plus dans le cauchemar, on rajoute au milieu de la chambre, qui est la salle à manger, une presse. Et donc, à un moment donné, il accepte de dîner en mangeant sur les genoux, mais à un moment donné, on lui retire la table, et là, il supporte pas, parce que la table, c'est l'endroit où il travaille. Donc, il va travailler avec sa table sur le palier, et là, c'est là qu'il fait la rencontre d'un nouveau personnage qui va l'amener dans les tavernes. Alors, il y a Leïba, mais il y a un autre personnage qui est aussi important, qui est Shana.
3: Mais oui.
5: Ils ont un rapport amoureux exceptionnel qui va les suivre toute leur vie, avec une petite différence. C'est que Shana, c'est l'homme qu'elle a rencontré à 7 ans, qui va la marquer à vie. Alors que pour Leïba, ça va être différent. C'est ce qu'il a vécu à 7 ans avec cette femme qui va le marquer à vie. Et il y a une petite différence. C'est-à-dire que lui va vouloir reproduire ce qu'il a vécu avec cette femme, alors qu'elle va vouloir retrouver cet homme.
3: Et quoi, c'est... vous nous dites, Claude Posternak, que les relations hommes-femmes amoureuses sont différentes, qu'on réfléchit pas pareil, c'est pas possible.
5: Non, là, je ne veux pas ni schématiser, ni en faire... Mais en tous les cas... Shana, à un moment donné, puisque cet homme ne revient pas, c'est-à-dire qu'elle essaye d'entretenir une relation par un jour,
3: de se retrouver tout le temps, mais
5: et il y a un journal où elle attend des nouvelles, qui est le journal Duluth Standard aux États-Unis en Minnesota, où elle attend à chaque fois des nouvelles dans le journal, et les nouvelles ne viennent malheureusement pas. Et à un moment donné, elle rencontre un autre écorché qui a connu également un pogrom, dont le père est mort, la tête tranchée dans un pogrom à Odessa. Donc, elle se résout à tomber amoureuse d'un autre homme, et elle dit... de l'un, c'est l'homme de ma vie, et de l'autre, c'est l'homme de mes rêves. Donc, elle est entre deux hommes, l'homme de sa vie et l'homme de ses rêves.
3: Ce qui est un peu le cas aussi, hein, on est bien d'accord, Jessica. Parce que Marie, elle est entre Marc et Louis, et voilà, il y a un moment où, je sais plus, il dit, il y en a un qui l'ancre et l'autre qui lui permet de s'élever, et voilà, bon, c'est pas Jules et Jim, mais enfin, on y est quand même un peu.
4: Oui, oui, bien sûr, bah, c'est vrai que la thématique du trio amoureux, elle est hyper intéressante, hein, quelle que soit l'époque à laquelle on la situe, et ce personnage féminin va être un peu en permanence tiraillé entre ces deux aspirations, l'une qui est de construire sa vie et l'autre peut-être de construire son âme, et finalement est-ce que c'est réconciliable, en tout cas c'est pas réconciliable en ménage à trois, pas à cette époque, pas comme ça, et donc les trois sont confrontés à cette impossibilité, et en même temps ce qui me rapproche peut-être de ce que Claude vous exprimait, c'est cette envie de retrouver quelque chose qui n'existe plus, en l'occurrence ici, la beauté de l'enfance et la pureté des sentiments enfantins.
3: Et ce moment, effectivement, où ben, voilà, ils étaient tous les trois ensemble, et avec ce sentiment-là, et avec aussi une France en paix dans leur montagne.
4: Tout à fait, absolument.
3: Alors que, oui, Claude ?
5: Oui, moi je pense aussi à un autre personnage qui est dans mon livre, qui est le père de Shana, qui est à la fois boucher et moelle.
3: Moelle, c'est circonciseur.
5: Circonciseur d'Odessa, il est reconnu et apprécié par toutes les mamans juives d'Odessa. Et ce Moelle Boucher a un rapport particulier à sa fille, puisque c'est sa dernière fille. Il a six filles, c'est sa dernière. Il s'en occupe de façon remarquable, et il a un rapport aussi à la religion, et tous ont un rapport à la religion, et c'est ça qui me plaît dans ces personnages, c'est ce côté d'avoir besoin de croire en quelque chose, mais de pouvoir avoir des distances par rapport à ce qu'ils croient. Alors d'abord, on explique dans le livre pourquoi les mezouzas, vous savez qu'on met à l'entrée.
3: Oui, alors ça je savais pas. L'ai appris dans votre livre.
5: Oui, on apprend beaucoup de choses dans
3: le livre. Mais oui, on apprend beaucoup de choses en dehors d'un roman fabuleux. On apprend
5: beaucoup de choses dans tous les cas sur la, en particulier sur la culture ashkénaze. Mais là, c'est sur la culture juive. C'est-à-dire que au Moyen Âge en France, à Troyes, il y a eu un grand débat entre deux rabbins, c'est-à-dire en vérité un rabbin et son petit-fils rabbin, pour savoir comment on allait mettre les mezouzas à la porte. Le premier rabbin dit, il faut qu'elle soit verticale pour aller vers le sens de Dieu. Et le petit-fils, qui est aussi émérite que son grand-père, dit, non, il faut le mettre à l'horizontale comme les tables.
3: Les livres, comme la Torah. Livres,
5: comme la Torah qui est mise au sol. Et là, on fait appel à un grand débat, à des grands spécialistes, et dans leur grande sagesse, au Moyen-Âge, on décide que la mezouza sera un peu verticale et un peu horizontale, c'est-à-dire qu'on va la mettre penchée.
3: Du coup, penchée. Voilà. Et voilà l'explication. C'est génial. C'est la culture.
5: Je reviens au Moël Bouchy, qui est extrêmement particulier, qui considère que sa femme est l'équivalent de Dieu, puisqu'elle a donné la vie. Et donc, sa femme qui est morte, il a sept mezouzas à chaque entrée de chaque pièce. Il met sept portraits de sa femme dans chaque pièce et il penche le portrait de sa femme, comme il penche les mezouzas. Alors, quand les gens viennent, ils les remettent droit, mais tout le temps, il y a quelqu'un qui revient pour remettre les portraits comme les mezouzas.
3: Et il va les emmener comme ça de maison en maison, puisque lui, il va s'enrichir au fur et à mesure et ainsi
5: et
3: continuer.
5: Surtout, il va partir aux États-Unis parce que pour fuir les pogroms et pour sauver sa fille. Et au départ, il refuse de partir parce qu'il ne veut pas partir sans sa femme qui est enterrée. Et donc là, il y a une scène que j'aime beaucoup où il va chercher sa femme au cimetière avec le rabbin. Et sa femme n'est que des os. Et quand il touche les os, il est extrêmement ému. C'est la première fois qu'il retouche sa femme. Et lui qui commence à vieillir, qui va très mal, le met dans un ossuaire et part. Et il est heureux parce qu'il a sa femme à son bras de nouveau.
3: Il peut repartir comme ça.
5: Il peut partir.
3: Avec, évidemment, vous l'avez évoqué, Claude Pasternak dans La promesse de Leïba, il y a tous ces juifs qui partent pour aller ailleurs. Il y a ces réflexions entre Shana, à un moment donné, et un jeune homme qui lui dit, alors elle lui dit, tu vas chercher ta princesse. Et lui répond en quelque sorte, j'ai une patrie qui m'attend depuis 2000 ans. Je pars dans les colonies juives de la Nouvelle-Russie pour porter la bonne parole. Cessez de travailler pour le bien-être du tsar qui vous méprise. Apportez vos bras, vos mains et votre sueur à Sion. Il vous faudra combien de pogroms pour comprendre qu'il est temps de rentrer à la maison.
5: Oui. Alors ça, c'est Tamar-là qui est la sœur de Shana. Toutes les sœurs sont parties aux États-Unis et vivent depuis un bon moment. Le père de Shana n'a pas vu ses filles depuis 20 ans. Et il garde deux filles. Une de ses filles, Tamar-là, est sioniste et part s'installer en Israël pour justement monter des colonies agricoles. Et lui part avec Shana rejoindre les autres filles à Duluth. Oui, donc, c'est en tous les cas, c'est une panoplie des ressentiments ou des sentiments juifs à un moment donné qui sont face à cette palette. Et la grosse difficulté, c'est que si on avait vécu à cette époque-là, c'est-à-dire au moment où le monde bouge, la révolution vous appelle, les lumières sont là, le sionisme est naissant et déjà certains pensent aller voir le sultan en Turquie pour négocier le retour. Qu'est-ce qu'on aurait fait nous? Quel aurait été le bon choix? Et c'est extrêmement difficile, donc il faut écouter chaque parole, parce que chaque parole a ses légitimités. On ne peut pas les juger. Après, chacun choisira la route qui est la sienne.
3: Son destin. Jessica Nelson, dans Les Amants du Vercors, chez Albin Michel, il est question aussi de cela, cet amour de la patrie, en l'occurrence là, l'amour de la France. À un moment donné, un des personnages, je ne sais plus lequel, dit « Je crois qu'il faut faire confiance à la boussole que nous avons tous à l'intérieur. Elle nous indique le bien, le mal, le beau, quand la raison est perdue. Cette boussole, Marie, elle me dit de t'aimer, de te protéger et de me battre pour la France jusqu'au bout. » Cet amour de la France qu'ont les trois personnages principaux, puis tous les autres aussi, il est extrêmement touchant de se dire à quel point, effectivement, eh bien, ils ont pris les armes, ils ont risqué leur vie pour protéger ce qu'ils aimaient et pour protéger aussi, au-delà de tout, la France. Et forcément, quand on se met à faire le parallèle avec aujourd'hui, aïe, aïe, aïe.
4: Oui, bien sûr, et je crois que c'est vrai que c'est difficile pour nous aujourd'hui de se représenter ce qu'ont vécu ces générations qui ont été confrontées à cette défaite violente et à cette occupation et aux persécutions terribles qui s'en sont suivies. Et je crois que ces personnages sont confrontés donc à toutes ces situations et sont obligés à un moment donné de se faire confiance et d'aller puiser en eux-mêmes ce qu'ils pensent être juste pour dicter une conduite en adéquation avec tout ça. Et je crois que l'amour de la France, de la patrie, de cette terre qui les a vus naître, je crois que ça fait partie des moteurs effectivement indispensables à leur action, à leur héroïsme, et que c'est un amour très sincère oui. et qui vient de loin.
5: Si, Claude, si vous me permettez de rebondir, oui. Jessica, sur ce que vous dites, ça me fait penser justement à un sale type antisémite actuel que vous connaissez, qui est un homme politique.
3: Passionnément antisémite
5: voilà. Et qui a joué avec le mot Epstein et Epstein.
3: Vous pouvez donner son nom, hein.
5: C'est Jean-Luc Mélenchon.
3: Tout le monde l'a compris.
5: Et les filles. Pourquoi je parle d'Epstein? Parce qu'en 1944, tout le monde connaît Manoukian, la fiche rouge. L'homme qui dirigeait les FTP Moy, c'est-à-dire les main-d'œuvre ouvrière immigrée, qui était à 80% des Juifs, était un monsieur qui s'appelle Joseph Epstein. Et Joseph Epstein est mort en 1944, fusillé avec Manoukian au Mont des Valériens. Et avant de mourir, il a fait deux choses. Il a écrit une lettre à son fils et une lettre à sa femme qui sont d'une beauté exceptionnelle. Et lorsqu'il est mort, il a dit « Vive la liberté, vive la France
3: ». Pas forcément, ou il ne peut pas le savoir. Ou,
5: Joseph Epstein.
3: Ouais. Bon, on va retenir son nom. Alors finalement, à deux moments donnés dans vos livres, il y a l'arrivée d'Hitler, c'est vers la fin du livre. Claude Posternak, vous, c'est évidemment plutôt vers le début, Jessica. Et vers la fin du livre, je suis embêtée parce que les deux fins, il faut surtout pas les dévoiler. Mais disons que le personnage que vous nous racontez pendant tout le livre, Claude Posternak, on va apprendre à la toute fin vous nous avez pas arnaqué, mais comme tous les écrivains, vous nous avez raconté ce que vous voulez sur lui.
5: Alors, j'ai raconté ce que je voulais, parce que c'est un roman.
3: Mais
5: donc,
3: oui,
5: j'ai cette licence. Mais d'un côté, j'ai essayé de respecter un cadre qui est à la fois un cadre historique, un cadre géographique et un cadre mémoriel et psychologique du personnage, et d'éclairer un personnage que beaucoup de gens connaissent mais ne connaissent pas sur cet aspect-là. À la toute fin, où ils se retrouvent tous les deux lorsque le Leiba meurt, parce qu'il va mourir à un moment donné. On se rend compte que Shana a réussi sa vie et que Leiba a raté la sienne. Il a raté la sienne alors que tout le monde l'admire, tout le monde pense qu'il a eu une vie exceptionnelle. Non, il a raté parce que quand vous commencez votre vie difficilement, lorsqu'avant votre naissance, il y a deux enfants qui sont morts et après votre naissance, deux enfants sont morts, que vous êtes un père et que vos quatre enfants à vous sont morts avant que vous mouriez, et qui sont morts par votre faute, et que le grand projet que vous avez eu, qui est un projet politique révolutionnaire, a été un échec, à la fin de votre vie,
3: quand on voit
5: deux parcours, le parcours d'une sincérité, les deux sont dans une sincérité, mais la sincérité de Shana est peut-être plus belle et plus intéressante qu'on ne pouvait le penser au départ, puisqu'au départ, Shana, c'est le cadre classique de la petite fille qui croit pour s'échapper au prince charmant. Et puis, en fin de compte, on se rend compte que c'est une lionne, et que Leiba, qu'on voit comme un intellectuel exceptionnel, et ce qui est le cas d'une intelligence mais incroyable, remarquable, est peut-être passé à côté de sa vie.
3: C'est le cas de Marie aussi, qui est enfant, effectivement, à ce côté, qui, effectivement, a dû se battre dès le début, puisqu'elle elle n'avait ni mère ni père, et qui va se révéler, elle aussi, une lionne dans la résistance et un soutien essentiel pour ses deux camarades et pour d'autres, puisqu'elle va être infirmière.
4: Bien sûr, et c'est vrai que ce rôle-là de soignante pendant la guerre a été fondamental, et j'ai une pensée vraiment tout à fait émue pour toutes ces femmes qui ont occupé ces postes-là, et je pense notamment à un tragique épisode qui, moi, m'a beaucoup marqué enfant, qui était l'épisode de la grotte de la Luire, où un hôpital militaire de la résistance s'est réfugié et a été probablement dénoncé aux Allemands, et évidemment avec les massacres qu'on peut imaginer ensuite, et voilà. Tous ces hommes et toutes ces femmes ont eu un courage extraordinaire, se sont révélés dans des situations extraordinaires, ont révélé ce qu'ils avaient de meilleur en eux.
3: Alors, c'est ce que vous racontez aussi dans la toute fin du livre, cette grotte de la Luire. Et puis, on apprend aussi, mais là, faut lire les remerciements à la fin, Jessica Nelson, que tout cela vous a été inspiré aussi par votre grand-mère. Pouvez-vous nous parler de votre grand-mère?
4: Oui,
3: comment elle s'appelait?
4: C'était une femme extraordinaire qui a eu un amour profond pour deux hommes qui étaient camarades dans la résistance, et un jour, peu de temps avant de mourir, elle m'a demandé de raconter son histoire. Et j'ai été très étonnée parce qu'elle m'a pas donné beaucoup d'indications pour le faire, et en fait je me suis dit qu'elle me donnait aussi de la liberté, et j'ai pris cette liberté.
3: Elle savait que vous étiez romancière, elle avait
4: bien
3: déjà connu vos livres, etc.
4: Absolument. Oui. Et j'ai pris la liberté de partir de cette beauté, de ce si bel amour qu'elle avait éprouvé pour ces deux hommes. J'ai pris cette liberté de le transformer à ma façon et de le situer dans des montagnes qui lui étaient chères à elle, puisqu'elle a vécu aussi, et c'est la raison pour laquelle je suis née au pied du Vercors, c'est qu'elle y était installée.
3: Comment, j'imagine qu'ils ont une affection particulière pour le livre dans la région. Ils ont commencé déjà.
4: J'espère.
3: Vous allez faire des... Ah bah oui. Vous les décrivez tellement bien que...
4: C'est un hommage.
3: Oui.
4: Voilà. C'est tout ce que je peux dire. Et s'il arrive à toucher des gens qui connaissent bien ces montagnes et cette histoire.
3: Moi, je connais pas, mais ça donne envie. Voilà. Ça donne envie d'y aller. Et pour les beautés des paysages.
4: Oui.
3: Et puis pour ce que vous racontez et du courage.
4: C'est extraordinaire. C'est un lieu extraordinaire que j'ai redécouvert moi-même grâce à l'écriture.
3: Mais oui, vous êtes retournée sur place pour revoir des...
4: En fait, j'y vais souvent, parce que mes parents y vivent. Mais d'écrire sur un lieu qu'on a l'impression de bien connaître, c'est aussi le remettre à nu et redécouvrir des facettes complètement inattendues. Et j'ai fait des découvertes, moi, sur, encore une fois, un terrain qui me semblait tellement familier que j'avais l'impression d'être en terre inconnue. En fait, c'était assez particulier et en même temps merveilleux.
3: Claude, j'imagine que vous n'êtes peut-être pas allé à Odessa pour écrire, mais vous avez travaillé comment pour toute la partie historique?
5: Alors moi j'ai un lien avec Odessa, puisque mes grands-parents paternels viennent d'Odessa, mais j'ai jamais pu aller, puisque notre vrai nom c'est Pasternak, et donc on était interdit à l'époque du nom soviétique. Bon, donc on n'a pas pu aller pour différentes raisons. Ce que je voulais dire sur le livre, c'est que en fin de compte, moi j'ai découvert que le judaïsme tisse des fils merveilleux et partout. Et ces fils sont incroyables, sont magiques parce qu'ils partent dans des endroits qui sont des endroits improbables et qui font que j'ai découvert que la réalité était encore plus forte que la fiction. Par exemple, lorsqu'à un moment donné, le personnage qui va pas bien dans sa tête, qui est aux États-Unis, qui est obsédé par son père, dont il a vu la tête tranchée, qui est tombé dans la mer Noire, essaye de s'évader, et sous la pression des gens de son travail, qui, dans le Minnesota, il y a un sport national, c'est la pêche, quand il va pêcher. À un moment donné, je me suis dit, mais ce serait quand même dingue qu'il pêche un poisson que personne ne connaît, et que ce poisson soit un poisson de la mer Noire.
3: Un carparci.
5: Qu'on pêche dans le lac supérieur aux États-Unis un poisson de la mer Noire. Je me dis, ce serait une bonne idée. Et puis, en me documentant, je m'ai rendu compte que ça existait. C'est-à-dire que, en 1956, un type a pêché un gobi, c'est-à-dire un poisson de la mer Noire, dans le lac supérieur.
3: C'est donc,
5: Et autre chose qui est quand même, je fais référence à un moment donné à à Villemmar.
3: Les romanciers, finalement, parfois.
5: Et autre chose qui, quand même, je fais référence à un moment donné à Villemmar. C'est l'homme

0: Et je lui dis, mais attendez, vous devrez être fier des Juifs. Regardez tous les mots qu'on a créés pour le judaïsme.
1: Regardez, on a créé plein de mots pour vous. Pogrom, antisémitisme.
0: Pogrom, c'est pour vous. Ghetto, c'est pour vous. L'Italie, le Holocauste, on l'a créé pour vous. Au moment où on a couronné Richard Cœur de Lion à Londres. Et antisémitisme. Et il dit, mais à son corps défendant, on découvre que ce journaliste allemand a la particularité d'avoir été marié 3 fois à des Juives. Bon. Et pourquoi je parle de lui? Parce que, un, il écrit en 1879, qui est la date de naissance de Leiba, qui est la date de naissance de Shana, parce que Shana Solimowitz a vraiment existé.
1: Ouais.
0: Donc, et ce qui est incroyable, c'est qu'à la fin de sa vie, ce Wilhelm Marr regrette d'avoir écrit ce livre. Il était profondément allemand, il pensait que c'était une bonne chose que les Juifs partent en Palestine, et il s'en veut horriblement. Et il y a un homme qui vient le consoler. C'est le seul homme qui va rester près de lui. Et cet homme s'appelle Moshe Zimmerman. Et qui est Moshe Zimmerman? C'est l'arrière-grand-père de Bob Dylan.
1: Mais oui, ce que je vais vous dire.
0: Donc les fils...
1: C'est dingue.
0: Les fils sont incroyables. Et je fais une dernière anecdote que j'ai enlevée du livre, parce que j'ai enlevé 100 pages. Mais à un moment donné... À la fin du livre, Shana amène sa fille pour accoucher à la clinique. Elle conduit un truck parce que sa fille a voulu un truck. Et je me dis, j'ai imaginé cette femme, elle veut un truck. Et puis je me dis, mais qu'est-ce que tu vas faire un truck? Un Ford? Non, je veux pas prendre un Ford. Qu'est-ce que tu vas prendre comme truck? Ben, un Dodge. Et je lui dis, quelle année ça peut tomber? Allez, 1938. Donc je dis, elle va conduire un Dodge 1938. Je fais mes recherches et je tombe sur un Dodge 1938. Et qu'est-ce qu'il y a sur la calanque du Dodge 1938? Une étoile de David.
1: Incroyable.
0: Alors pourquoi une étoile de David sur un Dodge 1938? Et c'est le dernier d'ailleurs, ce qui est incroyable, c'est le dernier truck avec ça. Parce que les Dodge, qui sont des ingénieurs britanniques qui viennent s'installer aux États-Unis, sont des ingénieurs merveilleux, ils sont tellement merveilleux que Ford décide de les engager et de les faire rentrer dans Ford quand il crée Ford au début du XXe siècle. Et au bout de 10 ans, les deux frères Dodge, qui en ont tellement marre de Monsieur Ford, mais tellement marre, qu'ils décident de créer leur compagnie, les Dodge Brothers. Et comme Ford était d'un antisémitisme virulent, pour faire chier Ford, ils ont mis sur leur voiture des étoiles de David.
1: C'est extraordinaire.
2: Mais je suis sûre que les écrivains ont des intuitions, des connexions, qui effectivement, quand on les confronte à une réalité historique, à de la documentation, révèlent les fils dont vous parliez. Et ça, c'est
0: incroyable. Et un des derniers fils, qui est aussi incroyable, c'est qu'entre la mort de Leiba et la naissance de Robert, il y a 9 mois.
1: Pile.
0: 9 mois pile. Et c'est pas un hasard.
1: Ça ne peut pas être un hasard. Pour conclure, tous les deux, il y a vers la fin de vos livres, tout est très bien écrit, mais j'ai juste pris 2 passages comme ça, qui sont vraiment à la fin du livre. Chez vous, Jessica Nelson, pourquoi certains chapitres de l'histoire continuent-ils de vibrer dans la mémoire collective et pourquoi d'autres s'enfouissent-ils dans l'ombre? En aura-t-on jamais terminé de raconter, d'écrire, de peindre nos souvenirs, ceux des autres, ceux des morts?
2: Oui, et je crois que c'est un peu le rôle des artistes, en fait. Mmh. C'est de prolonger cette mémoire et cette quête du beau qui anime, je crois, l'étincelle artistique.
1: Ils sont très bons, en tout cas, la couverture aussi du livre. Voilà, très... les amants du Vercors, ils sont absolument magnifiques. Vous, c'est pas très gai, hein, la fin du texte que j'ai choisi, mais enfin, ça ne m'étonne pas, Claude, vous êtes ashkénaze. À un moment donné, effectivement, il y a cet échange entre les deux, mais il est tellement beau. Cher Ben, nous avons tous des ancêtres qui ont été martyrisés, torturés, tués. C'est le cas de votre père, assassiné sur un quai d'Odessa devant vos yeux. C'est le lot des Juifs de connaître la souffrance. C'est aussi courant que de trouver des pommes sur un pommier en septembre. Que vous a-t-on appris à l'école hébraïque? Le yiddish est la langue des larmes. Depuis Antiochos et Titus, notre histoire est une litanie de corps, de menorah et de samovar qui jonchent désert et shtetl. Et ceux qui, par miracle, échappent au carnage ne se demandent qu'une chose, quand viendra le suivant?
0: Oui. Mais ça, il faut l'inscrire d'abord, le personnage qui parle n'est pas un positif. Mais je crois qu'il faut penser notre histoire dans une continuité et que

0: tout ça, paradoxalement, ce que nous vivons aujourd'hui, ce qu'ils ont vécu, c'est des épiphénomènes par rapport à notre histoire. C'est-à-dire que nous sommes dans une histoire qui a une continuité, et je vous recommande un très bon livre qui s'appelle La poignée d'élus, qui parle justement de l'histoire des Juifs deux siècles avant Jésus et jusqu'à cinq siècles après, pour comprendre en quoi ce peuple qui est une nation trace son chemin. Quoi qu'il se passe, il trace son chemin. Et vous avez employé un mot là tout à l'heure sur cette gentillesse, sur cette bonté, sur cette magie. Moi, je pense qu'on est là pour donner de la gentillesse au monde.
1: Eh bien, écoute, c'est ce qu'on va essayer de faire. En tout cas, vos deux livres sont fabuleux. Je les recommande plus que vivement. Jessica, il y a déjà le suivant dans la tête?
2: Ça commence, ça infuse.
1: Ah oui, ça infuse. Bon, alors, on va vous laisser infuser. De toute façon, vous viendrez, vous n'avez pas le choix. Pour le suivant, Jessica L. Nelson, Les Amants du Vercors. C'est à lire absolument, c'est aux éditions Albin Michel. Et vous, Claude Posternak, maintenant que vous avez écrit le premier roman, alors? On a envie d'écrire un autre.
0: On est sur un second et même un troisième. Donc,
1: dites-moi. Il est prolifique.
0: Oui.
1: Claude Tovel, vous avez rajouté le Tovel, Posternak.
0: C'est mon vrai prénom.
1: C'est votre vrai prénom. Bah, écoutez, il y a des moments dans la vie comme ça où il faut aussi les reprendre. C'est aux éditions Pavillon de chez Robert Laffont. Et, j'encourage aussi tout le monde, pour ceux qui ne vous suivent pas encore sur X, à vous suivre parce que, voilà, c'est franc, c'est documenté et ça fait du bien à lire et à retweeter. Merci beaucoup.
0: Merci
1: beaucoup à tous les deux.
2: Merci.
1: Dans quelques instants, vous allez retrouver l'info, le journal présenté par Elsa Parienté, Laurence Goldman et Victor Benchimol. Ah, on se quitte, pardon, on peut mettre quelques notes plutôt de Diaspora. On adore Yves Montand, mais voilà, quelques notes de Diaspora que vous avez écrites, Claude Posternak, oui. Et c'est Régine qui l'interprète.

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1: Un livre, un lecteur, Florence Berthoux, maire du 5e arrondissement.
2: Bonjour Sylvie Servan-Schreiber.
3: Bonjour Florence Berthoux.
2: Vous êtes écrivaine, traductrice, mais alors vous êtes sinologue, quoi. Vous avez une passion depuis des années et des années pour la culture, les cultures asiatiques. Comment, pourquoi, chère Sylvie Servan-Schreiber?
3: Je crois que ça serait un petit peu long à expliquer.
2: Ah bah dites-nous en trois minutes.
3: Je suis tombée dans la marmite un petit peu grâce au 5e arrondissement dans lequel j'habitais, parce que le lycée Henri IV avait, quand j'étais en 4e et que j'avais 12 ans, mis une troisième langue expérimentale.
2: Ce qui et ça a été le chinois?
3: Et c'était le chinois.
2: Et c'était le chinois.
3: Et c'était fantastique. Donc c'est, je suis tombée là-dedans.
2: Ah c'est comme ça, d'accord.
3: Mais c'est pas tout. J'avais aussi une tante qui enseignait la philologie tibétaine aux hautes études. Alors entre le tibétain et le chinois, voilà, c'était parti.
2: Voilà. Et puis sans doute des prédispositions, parce qu'il faut avoir des prédispositions et sur la langue et sur la culture. Très très sophistiqué. Vous avez enseigné à Hong Kong, du coup,
3: oui,
2: le français.
3: Absolument.
2: J'ai vu que vous avez aussi travaillé dans le centre culturel français de Katmandou.
3: Oui, j'ai été pendant 2 ans et demi, j'ai été attachée culturelle à l'ambassade de France à Katmandou et je dirigeais le centre culturel français, ce qui d'ailleurs est le sujet du dernier livre que j'ai publié.
2: Oui, puisque vous avez une actualité, vous avez publié 2 feuilles de gingembre.
3: Alors,
2: et puis
3: Bac Bazar.
2: Voilà, et puis Bac Bazar.
3: Oui. Deux feuilles de gingembre, c'est justement...
2: Sur 23, ça.
3: Oui, mais c'est mon lien avec le livre dont nous allons parler.
2: Alors, voilà. Alors moi, quand on parle de Katmandou, à chaque fois, je pense au livre de Barjavel qui m'avait absolument traumatisée quand j'étais jeune.
3: Les chemins de Katmandou, voilà, c'était ça.
2: Les chemins de Katmandou, mais que je conseillerais de lire à toute la jeunesse. Quand on a lu ça, on peut absolument pas tremper à la drogue. C'est pas possible.
3: Absolument.
2: Voilà. C'est pas possible. Et puis vous avez créé un certain nombre une société pour aider les entreprises à vendre en Chine. C'était quand même assez novateur. Et puis diriger des initiatives en direction de la Chine à la CCIP. Et là vous venez donc oui. Et puis alors vous avez juste pour terminer, chère Sylvie Servan-Schreiber, un peu sur votre vie, version très très très très résumée. vous êtes beaucoup beaucoup investi dans l'association Les Enfants du Cœur. Dites-nous en deux mots quand même.
3: C'est pas vous. Non, c'est pas moi. J'ai publié un livre qui s'appelle.
2: Ah, vous avez publié un livre
3: qui
2: s'appelle sur l'adoption.
3: Les enfants de cœur, parce que j'ai fait 3 livres sur l'adoption en réalité, mais ça j'ai un peu arrêté. Les enfants de cœur était le second.
2: Mais c'est un sujet c'est un sujet qui vous intéresse maintenant.
3: Oui, c'est un sujet qui m'intéresse.
2: Celui de l'adoption.
3: Et, absolument.
2: Et, voilà, vous avez fait des albums pour enfants aussi.
3: Alors j'ai fait 4 albums pour enfants pour expliquer le zodiaque chinois aux enfants. En direct, c'est-à-dire l'année du coq et l'année du singe. Et puis après, je me suis dit qu'il fallait ouvrir l'écran. Et j'ai fait mon année du tigre au Japon et mon année du lapin en Corée. Et ces deux-là, j'insiste, ont été traduits en breton.
2: Ah, alors ça, bravo, chère Sylvie, ça mangerait bien. Alors là, à propos de traduction aussi, parce que vous venez nous parler d'un livre qui s'appelle Le Sommet des Dieux. Le Sommet des Dieux, on va en parler, c'est évidemment l'Everest, d'un auteur, alors qui est mais ultra iconique quand même, connu, peut-être un peu moins chez nous, mais en tout cas, c'est vraiment un des auteurs japonais les plus influents dans le monde,
3: Baku.
2: Oui, mais ça, Bouka, c'est Makura. Son... Baku Yume Makura. Je ne mets pas le prénom et qui a été traduit par je crois quelqu'un que vous connaissez très bien qui s'appelle Corinne Atlan.
3: Absolument.
2: Et les traducteurs et les traductrices se sont des auteurs bis, chère Sylvie Servan-Schreiber.
3: Oui, alors justement, je suis extrêmement contente de pouvoir parler de ce livre qui a été traduit par une de nos meilleures traductrices, sinon la meilleure en japonais.
2: Ah oui.
3: Elle a quand même fait une soixantaine, elle a quand même traduit une soixantaine de romans.
2: Incroyable.
3: Du Japon, dont le très connu Murakami. Mais en plus de cela, elle est elle-même auteure. Elle a publié un livre merveilleux que je conseille à tout le monde, qui est Un automne à Kyoto. Elle a aussi publié un petit éloge des brumes chez Folio il y a pas très longtemps. Et puis Le pont flottant des rêves. Et là, elle prépare, il va sortir au mois de mai, le Kyoto.
2: Ben oui, on verra.
3: Un livre sur Kyoto.
2: Elle sera invitée sans doute sur.
3: Oh, ça serait
2: sur
3: très
2: RCJ,
3: bien.
2: Oui. Pas par moi, parce que moi, on vient pas parler de son livre. On vient parler d'un livre qu'on aime.
3: Oui.
2: C'est, vous le savez, le principe de l'émission. Alors.
3: Mais attendez, j'ai pas fini sur Corinne. C'est que elle partage avec moi. Elle a vécu 10 ans. Au Népal, moi seulement 2 ans, donc elle connaît parfaitement le Népal. Elle vit au Japon la moitié du temps, donc il n'y avait pas de traductrice mieux ciblée pour traduire Le sommet des dieux. Et en plus, bien sûr, elle connaît Bako Iyome Makura. Et elle lui parle en version originale.
2: Oh là là, bon. Alors, ce Bako Iyome Makura, Le sommet des dieux, moi j'ai vu qu'il avait été publié au Japon en 97. Finalement, il a été traduit en français très très récemment. Comment vous expliquez ça ?
3: Alors, c'est aussi un très bon sujet, c'est l'histoire de cette publication. Effectivement, Yume Makura a publié ce livre en 1997 et il a été repris en manga et on en a fait 2 films. Alors, en manga, ça a été un succès planétaire.
2: Ah oui.
3: C'est un manga de Taniguchi qui est sorti en 2003 sous le même titre, c'est-à-dire en japonais Kamigami no Itadaki, le sommet des dieux. Mais ensuite, la version française...
2: 5 volumes, hein, quand même, de manga.
3: Oh, c'est très long. Et la version française a été publiée par Kana en 2004.
2: On va pas aller trop dans le détail, quand
3: même. Non, c'est tout. Ensuite, en 2016, il y a eu un film d'un réalisateur japonais, et suivi, et c'est ça qui est important, par un film d'animation français Patrick Imbert.
2: Nommé au César et sélection officielle de Cannes, les amis.
3: Absolument, en 2021.
2: Voilà.
3: Et puis, en octobre 2024, 20 ans après quand même la publication du manga, Paul Sen a publié cette traduction en français. Alors, ce qui est remarquable dans cette édition, c'est, et vous l'avez dans la main, c'est que c'est vraiment un très beau livre.
2: Voilà, alors je sais pas si ceux qui le regardent...
3: Il est magnifique.
2: Voilà, alors c'est... C'est quoi comme édition d'ailleurs?
3: C'est Paul Sen et ça a été publié avec une subvention du Centre National du Livre.
2: Voilà, parce qu'il y a CNL. Et c'est très très beau.
3: Si je peux me permettre, comme disait un chroniqueur, j'ai trouvé ça très joli comme pour parler du livre, il dit « C'est une belle édition collector qui place directement le roman au sommet de la bibliothèque.
2: » Ça c'est formidable parce que on va vous en parler... Le sommet des dieux, eh bien évidemment, c'est l'Everest. Une des particularités de Bako Iyome Makura, c'est aussi de travailler avec des artistes renommés pour illustrer ses romans. Vous le disiez tout à l'heure, chère Sylvie, ils sont beaucoup adaptés en manga et en film. Alors celui-ci, il n'y a pas d'image à l'intérieur, mais la couverture, et je dois dire... assez exceptionnel.
3: Il y a les têtes de chapitre qui sont toutes illustrées, qui sont très très jolies.
2: Et les têtes de chapitre, oui, vous avez raison, les têtes de chapitre sont très illustrées, très ça est très
3: c'est beau,
2: très japonisant, comme on dirait. Oui. Donc, bravo.
3: C'est alors, un bel objet. Et pour revenir sur, si on peut rebondir
2: Bako Iyome Makura, je vais y arriver. J'aimerais qu'on présente, comme le veut l'émission, à grand trait, évidemment, cet auteur tout à fait, me semble-t-il, inclassable. Je disais tout à l'heure que c'était un des auteurs japonais contemporains peut-être les plus connus. Enfin, il a vendu pratiquement 20 millions.
3: Il est très, très, très connu.
2: Et alors, c'est un auteur très, très éclectique, avec des récits qui sont presque tous inspirés de ses passions personnelles.
3: Absolument. Et la passion, justement, ce qui m'a intéressé moi, parce que c'est encore une fois le lien entre le Népal et le Japon, c'est qu'il a été au Népal, il était lui-même alpiniste, il connaît le Népal depuis une cinquantaine d'années, parce qu'il a plus de 70 ans maintenant, Yume Makura, et il connaît aussi bien l'histoire de l'alpinisme, ce qui n'est pas vraiment mon cas,
2: que la pratique,
3: que le terrain.
2: Oui, que le terrain. Voilà. Alors, ces passions, vous le disiez à l'instant, Sylvie, il y a bien évidemment l'alpinisme et l'exploration.
3: Absolument.
2: Mais il y a aussi les arts martiaux et le combat. Mm. Alors, je ne sais pas si vous avez lu, moi je n'ai pas lu, hein, non, mais j'ai vu que Garoden, c'était une série populaire adaptée d'un manga, et que d'ailleurs ça a été transposé en jeu vidéo, comme souvent chez les œuvres. Ça, c'est plutôt les arts martiaux et le combat. Puis, ça doit vous parler. Le bouddhisme et la spiritualité, c'est quand même un grand truc que chez Yume Makura.
3: Oui, mais c'est l'aspect religieux est très
2: spirituel,
3: important.
2: Hein,
3: oui, spirituel et religieux, ça c'est un petit peu pareil. Mais je crois que ça c'est commun un petit peu tous les Japonais.
2: Ouais.
3: En fait, c'est pas tous les auteurs japonais gardent une spiritualité. C'est un des attraits de la lecture des romans japonais. Voilà. Mais sur Yume Makura, moi ce qui m'a absolument fasciné, c'est que dans son expérience, il a été scotché, il y a pas d'autre terme, par l'histoire de l'alpiniste malheureux.
2: Ouais, alors on va revenir
3: là-dessus.
2: Bien sûr, on va revenir sur l'histoire, on va toujours dire les grandes mots de l'histoire, mais là j'étais un peu sur cet écrivain tout à fait particulier qui ne cesse d'ailleurs de produire, y compris alors que il a un certain âge, il est pas très très très âgé, mais il a un certain âge. Alors le sujet du sommet des dieux, c'est évidemment c'est l'Everest.
3: Oui.
2: C'est l'Everest qui a fasciné de tout temps. L'Everest, c'est le sommet du monde.
3: Oui.
2: 8849 mètres. Ça, je me suis trompée d'un ou deux mètres. C'est-à-dire
3: on vous pardonne.
2: La plus haute montagne du monde. Alors, je sais pas, on me dit que chaque année, ça baisserait un peu. Le sommet le plus emblématique de l'alpinisme, qui a fait rêver. Et alors, l'Empire britannique, il va commencer à cartographier un peu ça dans les années 20. Et alors, vous nous parlez. Et alors, il y a Mallory,
3: absolument.
2: 1922.
3: Oui. Enfin,
2: le début, c'est 1922. Il fait d'abord avec ses compagnons. Ils vont atteindre. C'est le premier record.
3: Absolument.
2: Et là, c'est le premier record, mais ils n'y arrivent pas en haut. Chère Sylvie, ils font, je sais pas, il leur manque encore 650 mètres. Et alors, la grande aventure, dites-nous en deux mots, c'est celle de 1924.
3: Alors, c'est le 8 juin 1924. Il prend la direction du sommet de l'Everest avec son compagnon habituel qui était Sandy Irvine. Et un troisième les observait qui était Noël Odell. C'est le dernier qui les a vus parce que malheureusement, ils ont disparu alors qu'ils approchaient de la base de la pyramide finale, et tout d'un coup, dans une éclaircie, ils ont disparu.
2: C'est incroyable.
3: Et c'est épouvantable, oui, et on les a jamais retrouvés.
2: En même temps, c'est fascinant, c'est-à-dire que l'Everest fasciné continue à fasciner. L'homme est peu de choses, un peu comme avec la mer, mais il y a un mystère, chère Sylvie Servan-Schreiber, quand même qui reste.
3: Oui.
2: C'est, est-ce que Mallory, qui va être trouvé congelé 75 ans après.
3: Oui.
2: 75 ans après.
3: Et peut-être Irvine aussi, parce que là, il était question qu'on ait retrouvé les ossements d'Irvine en début de cette année.
2: D'accord.
3: Mais c'est pas sûr.
2: Mais est-ce que...
3: 100 ans après.
2: Oui. Est-ce que ils ont atteint l'Everest? Parce que finalement, ils ont peut-être atteint l'Everest. Voilà.
3: On n'en sait absolument rien et ça fait justement partie de l'intérêt du sommet des dieux, c'est que la question se pose tout autant du livre. C'est vraiment le thème de ce livre.
2: Voilà. Alors,
3: Je voulais juste revenir sur l'ascension de l'Everest.
2: Oui.
3: Oui. Il y a en réalité 340. Ça, j'ai vérifié
2: 340.
3: Ça. 340 personnes qui sont mortes dans l'ascension de l'Everest. La dernière, c'était cette année. Ouais. Non, pas cette année. En mai 2024, ouais. Le dernier était un Népalais. Et un des personnages qui est cité dans le sommet des dieux, c'est Takashi Ozaki, qui est mort en 2011, qui était un Japonais dont la femme était française, oui. Frédéric, et c'est aussi une amie commune. Voilà. Il y a un autre lien. Enfin, c'est un petit peu un hasard, mais j'avais envie d'en parler. C'est que le personnage principal du sommet des dieux a comme prénom Makoto. Ce qui est pas inintéressant que.
2: Et Makoto.
3: Makoto et ça c'était après et le fils de Frédéric et Takashi Ozaki et c'est aussi et moi c'était à cause de ça que je l'avais choisi le prénom du petit garçon qui est dans mon roman de feuilles de gingembre. Bon. Donc nous sommes cernés par les Makoto.
2: Voilà. Alors le sommet des dieux les vrais on s'est arrêté à Mallory qui va être au cœur du roman du sommet des dieux qui est vraiment un roman où on a l'impression, Sylvie, de faire une enquête policière, mais c'est vraiment quelque part, lisez-le, un conte philosophique sur la motivation humaine, le dépassement. Et puis, une fois qu'on s'est dépassé, qu'on a bien bien souffert, eh bien quand même une forme de transformation. Mais je reviens quand même sur l'Everest, parce qu'on a terminé la petite histoire sur l'Everest, parce qu'on s'est arrêté en 1924 où Mallory et son Sherpa disparaissent. Et l'ascension de l'Everest et l'ascension victorieuse de l'Everest, c'est 1953. Donc c'est finalement, il n'y a pas si longtemps que ça, par un Néerlandais, un... Néo-Zélandais, je crois, de mémoire. C'est un Néo-Zélandais. Et puis, mais alors, si je raconte ça, c'est parce que ça nous fait revenir à la notion d'exploit. C'est-à-dire, bon, voilà, en 1953, le sommet de l'Everest a été atteint. Et on se dit quelque part, bon, ben maintenant, voilà, finalement, il n'y a plus de challenge. Et en fait, les hommes et les femmes se re-challenge. C'est-à-dire qu'après, il va y avoir l'ascension... en temps de jour, l'ascension en 78, sans oxygène. Cette course à l'exploit paraît être quelque chose qui est sans fin pour l'humain. Ça vous inspire quoi, ça?
3: Ça m'inspire surtout qu'on a l'impression que le défi est toujours... n'est jamais assez bien pour les alpinistes et que vraiment ils sont dévorés ouais. par cette envie d'atteindre le sommet de l'Everest. Et alors le défi c'est par quel côté allons-nous l'attaquer.
2: Ouais.
3: Donc c'est ça ce qui est assez intéressant et puis aussi à quelle saison parce que le plus grand bien défi sûr. C'est de le faire en hiver sans oxygène. Alors là c'est absolument terrible. Bon, et je voudrais pas trahir trop le livre parce que vraiment c'est tellement bien expliqué.
2: Ouais.
3: Voilà.
2: Mais c'est vrai que bon, c'est quelque chose. Ce roman nous conduit aussi à nous poser beaucoup de questions, beaucoup de questions sur le défi, sur ces challenges. Moi, à un moment donné, je me dis mais pourquoi ils veulent. Pourquoi ils se mettent dans un état pareil? Pourquoi est-ce qu'ils risquent leur vie? Et ça reste quand même aussi mystérieux que l'ascension, pardonnez-moi.
3: Je pense que c'est exactement le même principe que ceux qui vont en mer, qui tentent le vent des globes. Oui. C'est leur passion, ils font ça, ils y vont. Ils sont pas contents, même à la limite de mourir sur les pentes de l'Everest. Ça les comblerait presque de joie.
2: Oh, quand même pas. Mais il y a ce défi qui est sans limite. Et qui est adossé, le défi est adossé à la prise de risque. C'est-à-dire que s'il n'y a pas de risque, eh bien l'exploit n'a pas de saveur. Alors il y a plusieurs histoires dans l'histoire, on ne va pas tous les fleurs, mais il faut qu'on donne envie aussi à nos auditeurs de lire le sommet des dieux de Baku Yume Makura. Il y a plusieurs histoires dans plusieurs histoires, et il y a plusieurs genres, cher Sylvie Servan-Schreiber. Il y a d'abord une forme d'enquête policière, donc ça c'est bien parce que ça nous mène jusqu'au bout. Voilà, là j'ai rien dit, hein.
3: Non, bah, j'ai rien dit, c'est très bien.
2: Alors il y a le roman. Alors en deux mots, sans trop nous en dire, oui. mais nous en dire un peu. C'est quoi la ligne du roman? Alors, l'affrontement entre deux conceptions de l'alpinisme, deux individualités.
3: Non, il n'y a pas que ça. Il y a aussi un autre aspect qui est très intéressant pour moi aussi. C'est, je pense, pour tout le monde. C'est l'histoire de la photographie et tout part d'un appareil photo. C'est que ça, on peut le dire parce que c'est au début le.
2: Ah bah oui.
3: Oui.
2: Oui, mais c'est ce qui va guider aussi l'enquête policière. C'est
3: voilà.
2: L'appareil photo.
3: Voilà. Bon. C'est tout l'intérêt. Donc.
2: Ça, c'est la partie romanesque.
3: C'est la partie romanesque.
2: Mais oui. Le roman.
3: Alors le roman, oui. Alors il se situe à plusieurs. D'abord, il y a des histoires d'amour, forcément. Il y en a sinon, c'est pas. Il y a des histoires d'amitié et il y a un autre aspect qui est important pour moi. Qui prouve que l'auteur connaît très bien le Népal, ce qui est quand même pas évident, parce qu'un alpiniste japonais ne s'intéresse pas forcément à la culture du pays. Il n'y a pas que l'Everest. Il décrit extrêmement bien les populations, la ville, les ethnies. Mmh. Il parle de quantité d'ethnies. Il parle des Gurung, il parle des Sherpas. Il y a même quelques phrases de Népali. Ça m'a aussi bien plu. Il décrit le cheminement et les villages et le.
2: Enfin bref, c'est un roman quoi. Donc
3: il y a un
2: dedans.
3: Vrai roman, bon. Mais il y a un roman ce n'est pas que l'histoire d'une ascension montagnarde.
2: Bien
3: c'est
2: sûr.
3: Aussi la description d'un pays.
2: Bien
3: c'est
2: sûr.
3: Très important. Et puis son goût. Et c'est pour ça qu'il a décidé que son personnage était photographe, et il va trouver l'appareil photo, pense-t-il, de Mallory.
2: Alors, de Mallory. Et quand même, il y a une troisième chose, je me permets d'insister.
3: Mais bien sûr.
2: C'est un conte philosophique
3: c'est
2: aussi.
3: Il ne faut pas
2: l'oublier. Donc, le départ, c'est, alors, faut quand même dire, vous aurez deux grands personnages, il y en a plein d'autres, mais, il y a, je sais pas comment on dit, Az, vous dites comment vous?
3: Moi, je dirais Azé.
2: Donc, Azé, qui est inspiré d'un célèbre alpinisme japonais, qui a existé, Azegawa. C'est un peu l'alpinisme, chère Sylvie, c'est un peu l'alpinisme académique. C'est la discipline, mais c'est aussi le sens du collectif. Et puis, en fait, en face, il y a Abou, le solitaire, le rebelle. Évidemment.
3: Le torturé. Il est très torturé.
2: Et qui va faire, évidemment, son ascension par la face sud-ouest. Bon. Qui est, sans doute la plus dure. Donc, la rivalité, c'est vraiment le moteur de Abou. Azé, c'est autre chose. Vous nous lisez, parce qu'on arrive à la fin de l'émission. Vous nous lisez un petit morceau, s'il vous plaît, pour nous donner envie. Allons-y. Allons-y.
3: Juste une petite ligne de plus. Je pense que c'est important d'expliquer parce que Baku Yumemakura est un pseudonyme. Ce que ça veut dire. Parce que Baku, c'est son prénom.
2: Ouais.
3: Et le prénom qu'il a choisi, c'est une créature fantastique qui mange les cauchemars.
2: Ah ben ça, je savais pas.
3: Et Yumemakura.
2: Attendez, ça c'est Baku. Et Yumemakura.
3: Yumemakura. Alors Yume, ce sont les rêves, et Makura, c'est l'oreiller. Donc c'est l'oreiller des rêves.
2: Oh.
3: C'est splendide.
2: Bon,
3: voilà.
2: Alors
3: je vous lis
2: ça c'est magnifique.
3: C'est beau.
2: Ouais,
3: c'est
2: beau. Très beau.
3: Alors, j'ai pensé que le mieux pour donner envie c'était de commencer par le commencement. Donc c'est juste le tout début parce que ça décrit Katmandou que j'aime beaucoup. C'est une étrange cité aux ruelles labyrinthiques. Quand on s'immerge dans le brouhaha de cette ville, elle vous absorbe jusqu'à estomper les contours de votre personnalité, jusqu'à vous dissoudre totalement. Katmandou, capitale du Népal. Makoto Fukamachi aimait marcher au hasard dans ces ruelles chaotiques. C'était son quatrième séjour. Son premier voyage au Népal remontait à sa sortie de l'université. Il avait 22 ans. La fois suivante, il en avait 30. Il était revenu à 35. Et cette fois-ci, il en avait 40. Lors de ce séjour initial, il était parti seul, sac au dos. Il avait parcouru jusqu'à Tatopani, la piste menant de Pokhara à Jomsom. À une époque où le trekking n'était pas encore sur toutes les lèvres, il s'était aventuré seul au pied de l'Himalaya, un guide de voyage à la main. C'était son unique voyage en solitaire au Népal. Par la suite, il s'était toujours rendu en tant que membre d'une expédition. C'était le cas cette fois-ci aussi. Il était le photographe officiel d'une équipe d'alpinistes venus gravir l'Everest. En pensant à eux, un souvenir amer lui traversa l'esprit. « je redescends ». C'était la voix de Funajima qui lui parvenait depuis le camp 5.
2: Voilà. Et Fukumachi, c'est le photographe alpiniste qui met la main, vous le disiez tout à l'heure, dans une boutique de Katmandou, sur un vieil appareil photo qui aurait appartenu au fameux
3: peut-être
2: au fameux Mallory qui est mort dans cette expédition malheureuse de l'Everest en 1924. Et puis donc il se lance dans une enquête parce que il y a tout ça, il y a le roman, il y a l'enquête qui nous donne envie aussi d'aller donc jusqu'au bout, il y a plusieurs ressorts et vraiment ça donne envie. Ceux qui aiment aussi, qui sont des grands voyageurs, ils trouveront.
3: C'est sûr. Et alors, il y a aussi, en plus, je rajoute, non seulement il décrit bien le Népal, mais il y a aussi tout un passage au Japon. Parce que son héros va du Japon où il se dit est-ce que j'y retourne pas. Enfin, je veux pas trahir le roman,
2: non, mais
3: c'est magnifiquement décrit aussi.
2: Ouais. Donc... Et donc les amoureux des voyages, des trekking, vous y trouverez votre sel.
3: Et les vrais alpinistes aussi.
2: Oui. Et puis ça c'est pour les aventuriers. Pour ceux qui sont moins aventuriers comme moi, quand même les histoires à l'intérieur de l'histoire, c'est pas mal. Aussi,
3: c'est vrai.
2: Voilà. Non, mais c'est vrai. Il y a plusieurs lectures.
3: Non, c'est un livre qui se lit très bien.
2: Merci.
3: Merci beaucoup à vous, Florence Bertou.
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2: Bonjour Rémi Hochard.
5: Bonjour Florence Bertou.
2: Vous venez nous parler ce matin philosophie. Et je trouve que on en a bien besoin en ce début d'année un peu chaotique. Ça sera le petit traité des grandes vertus d'André Comte Sponville. J'ai découvert que vous étiez un passionné comme beaucoup d'autres, mais de littérature. Vous me faisiez remarquer tout à l'heure hors antenne que vous étiez notamment passionné de littérature russophone. Vous parlez bien le russe.
5: Je me débrouille.
2: Vous débrouillez bien. Vous venez d'ailleurs chaque année au festival qui est accueilli à la mairie. Vous avez eu une carrière bien remplie et assez éloignée finalement de la littérature.
5: Oui.
2: Qu'est-ce qui vous y a conduit ou c'est un fil rouge et à la retraite vous vous dites que finalement vous allez vous adonner totalement à cette passion dévorante. J'ajoute que vous travaillez, co-animez la librairie Utopia, qui est une librairie tout à fait originale dans le 5e arrondissement, et vous allez nous en parler dans quelques instants.
5: D'accord. S'il était naturel pour moi de faire des sciences, j'étais dans une famille d'ingénieurs, et je me suis aperçu assez vite que il manquait quelque chose quand on fait que des sciences. Autant je trouve qu'actuellement l'esprit scientifique manque aussi bien à nos dirigeants que aux journalistes d'ailleurs, hein, on voit bien avec toutes ces histoires de pandémie.
2: Écoutez bien les journalistes de RCJ, l'esprit scientifique manque.
5: Ça c'est absolument clair, mais quand on est scientifique comme moi, je me suis aperçu à un certain moment que d'autres aspects notamment littéraires me manquaient.
2: Parce que vous avez eu une carrière d'ingénieur.
5: Complètement d'ingénieur, donc
2: toute votre vie.
5: C'est pas du tout pour moi la littérature n'était pas un fil rouge, j'étais un petit lecteur, surtout de lecture anglo-saxonne, mais bon, vraiment pas un gros. Donc c'est pas du tout à travers la littérature n'a pas été un fil rouge. En revanche, le fait de mettre à faire des études de russe à la retraite. En fait, paradoxalement, c'est le russe, la Russie qui m'a, à travers la littérature russe, m'a fait m'intéresser à la littérature française. D'abord parce que j'avais des camarades russes qui avaient fait leurs études.
2: Et pourquoi la littérature russe?
5: Ça, c'est difficile. Je pense que j'étais russe dans une vie précédente, peut-être. Mais bon, mon père avait appris le russe, donc j'avais quelques caractères cyrilliques à la maison.
2: Oui, il y avait quand même
5: j'en avais fait un petit peu au lycée.
2: Et donc, vous mettez à la littérature russe. Et de la littérature russe...
5: J'ai redécouvert la littérature française, parce que j'avais un peu honte de mes camarades, qui me connaissaient beaucoup mieux que moi, après avoir fait des études en Russie. La littérature française, et pas seulement la littérature française, l'histoire aussi.
2: Ouais.
5: Je ne m'intéressais pas beaucoup à l'histoire. Je me suis aperçu qu'il y avait d'autres choses que le roman national, que l'école des annales, des choses comme ça. C'était quand même, ça donnait une autre vision. Voilà, donc c'est vraiment à travers la Russie
2: donc
5: que...
2: Il faut le dire à tous ceux qui sont à la retraite ou ceux qui sont en fin de carrière qui s'ennuient un peu. Il y a vraiment une deuxième jeunesse à la retraite et d'autres passions. Et alors comment vous en êtes venu à animer ou a co-animé plus exactement cette librairie Utopia. Alors d'abord, c'est quoi la librairie Utopia? Où elle est? Qu'est-ce qu'elle fait? Parce qu'elle a une singularité.
5: Elle a une singularité, oui. Donc, elle est quand même pas très loin d'ici, puisqu'elle est dans le 5e arrondissement, monsieur, à côté de Maubert.
2: Elle est rue Lagrange. Sauton, pardon.
5: Rue Sauton, voilà. Donc, en fait, elle vient du mouvement Utopia, hein, qui est un mouvement transparti, et qui a créé une maison d'édition. Donc, il a créé édité ses propres livres. Et à partir du moment où il y avait cette maison d'édition, il a été jugé intéressant d'offrir un lieu où à la fois on puisse vendre ses livres de façon assez large, tout ce qui touche à l'écologie au sens large.
2: Les relations homme-nature, l'avenir de l'humanité.
5: D'une façon très large, voilà.
2: Très large.
5: Pas seulement les petites fleurs.
2: Voilà.
5: Et non seulement un endroit où vendre les livres de l'édition Utopia, mais également un lieu où on puisse faire des rencontres, donc il y a des signatures, débattre.
2: Et ça, on dira jamais assez combien. Le livre, c'est l'outil par excellence de la liberté, Rémi Huchard.
5: Absolument.
2: Et ce matin, vous êtes venu nous parler du petit traité des grandes vertus. Le petit traité des grandes vertus d'un philosophe contemporain, parce que il est toujours parmi nous, fort heureusement, André Comte-Sponville. Grand philosophe français qu'on n'étudie pas tellement quand même au lycée, je trouve. C'est une référence, on va y revenir, hein, le petit traité qui est sorti en 1995. C'est un philosophe pas comme les autres, Comte-Sponville.
5: Il me semble que, enfin, pour ce que j'ai compris de lui, c'est qu'il s'est aussi un passeur.
2: Ouais.
5: C'est-à-dire que c'est pas un livre de philosophie. C'est un livre écrit par un philosophe qui, effectivement, va convoquer énormément de grands classiques, hein, notamment Spinoza, Montaigne,
2: Épicure, voilà.
5: Platon. Donc effectivement, ça peut être utile. D'ailleurs, il précise bien que les nombreuses notes de bas de page sont plutôt pour les étudiants, alors que le livre lui-même est vraiment grand public.
2: Et se lit très très bien, je le dis, mais ça peut décontenancer quand on s'attend à lire de la philosophie un peu classique, entre guillemets, parce que vous le rappeliez tout à l'heure, c'est un mix d'Épicure, de Montaigne, de Spinoza. Il y a un côté, évidemment, alors à côté de ça, et c'est pas indifférent à ce petit traité, c'est quelqu'un qui est très engagé, qui a toujours été très engagé, notamment, il a fait partie du comité national d'éthique pendant plusieurs années, et puis il est membre de l'association du droit à mourir dans la dignité. On l'a beaucoup vu sur les plateaux télé.
5: Oui, effectivement.
2: Hein, c'est quand même quelqu'un, ça confirme ce que vous disiez, le passeur, pour
5: c'est
2: venir.
5: Passeur, oui.
2: Moi, je suis un peu aussi fascinée par ce parcours d'homme qui, môme, était à une enfance un peu difficile, a découvert Pascal, a envisagé un moment d'être prêtre, et puis après, c'est un ancien résistant qui lui fait découvrir Sartre, mais 68 arrive, enfin, c'est un vrai parcours d'homme, et puis il a fait Hippocane, je le rappelle quand même, Hippocane dans le 5e arrondissement, évidemment, Ulm, comme tous les grands philosophes qui se respectent, et puis après, il s'est engagé en philosophie, et il était prof, et à un moment donné, il laisse le métier de prof, parce qu'il veut s'adonner à sa passion, avant de prendre sa retraite. Alors, qu'est-ce qu'il y a de singulier dans ce petit traité des grandes vertus?
5: Alors, d'abord, il s'est exprimé, quand on lui a posé la question, de savoir, pour expliquer le succès, parce que je ne savais pas, mais j'ai vérifié à cette occasion, il a été vendu à 300 000 exemplaires.
2: Ce qui est énorme pour un traité de philosophie, même si vous dites que c'est pas tout à fait de la philo, mais bon.
5: Et donc, il expliquait en disant, en fait, c'est sorti à un moment, ça a rencontré une génération. Ça a rencontré la génération de 68ards, dont il dit fait partie, même s'il était un petit peu jeune. Et ces 68ards, en fait, au moment où ils ont commencé à avoir des familles, donc la question de l'éducation des enfants s'est posée. Eh bien, ils se sont rendus compte que, eh bien, il est interdit d'interdire, ça a ses limites. Le fait de rejeter la morale des parents, ça a ses limites aussi. Donc, ils ont trouvé dans ce livre vraiment de la matière. Et je pense qu'effectivement, qu'en termes d'éducation, il peut être intéressant.
2: C'est de la matière à réflexion.
5: À réflexion, hein. Oui, oui.
2: Alors, c'est assez étonnant parce que quand on dit petit traité des grandes vertus, on se dit, oulala, ça va être un cours de morale sur ce qu'il faut faire, ne pas faire, penser, pas penser. Et c'est tout le contraire. C'est pas un cours de morale, ou alors ça serait un cours de morale un peu appliqué, mais autour, en plus de 18 vertus, il a toujours dit qu'il avait
5: choix,
2: beaucoup de difficultés à choisir ses vertus. Alors on va y revenir. Et alors moi j'ai pris des petites notes quand même sur cette affaire de vertus, pour pas dire de bêtises, parce que c'est vrai, encore une fois, le mot de vertu est quand même très très connoté. Il dit c'est ce qui fait la valeur propre d'un être. Ça s'acquiert par l'éducation et l'expérience. Et c'est en lien, et c'est ça qui est très très important chez Comte-Sponville, c'est en lien avec les exigences de la dignité humaine et des droits humains. Donc, la vertu, c'est par rapport à l'idée qu'on se fait d'un être humain qui doit grandir dans une forme aussi de bienveillance avec les autres.
5: Oui, alors exactement, ce qui m'a vraiment, le souvenir que j'avais de ce livre, qui m'était resté finalement, c'est que justement, comme vous dites bien, ce n'est pas une leçon de morale.
2: Ouais. Hein,
5: donc ce n'est pas ce qu'on doit faire. Et c'est essentiellement, je pense que le terme reviendra plusieurs fois, probablement, c'est une liberté. Voilà, ça entraîne effectivement, ça permet de, exactement comme vous l'avez dit, d'augmenter la maîtrise de soi, d'augmenter son libre arbitre. Alors en particulier, vous l'avez également dit un peu, je pense qu'on en a vraiment besoin en ce moment. Hein, le libre arbitre dans une société qui est encore de consommation, qui est tirée par le désir mimétique, qui est tirée par des besoins plus ou moins artificiels.
2: Des pulsions de consommation, d'envie.
5: Exactement. Donc, les vertus, dont plusieurs en particulier, nous aident quand même globalement à agir bien. Je crois que c'est
2: ça. Apprendre à être maître de soi, mais pour être encore plus humain.
5: Plus humain.
2: Encore plus humain. Alors, évidemment, c'est quoi
5: dignité,
2: être plus humain? Et c'est ça, la grande chose. C'est-à-dire que c'est peut-être remettre un cadre à cette liberté. La liberté, c'est pas faire tout ce que j'ai envie, mais en revanche, c'est à partir du moment où j'ai cette espèce d'apport conceptuel autour des vertus, je peux être maître de moi et je peux être plus humain.
5: Alors ça peut paraître un peu tristounet pour certains, hein, en reconnaissant que ce n'est pas de leçon de morale, ben cet appel finalement avec alors une des vertus qui pour moi j'étais très content qu'elle soit remise en avant, c'est la tempérance. Donc la tempérance qui résume quand même pas mal de choses sur le fait d'être capable de maîtriser finalement en particulier des besoins qui sont très naturels, hein, le besoin de manger, de boire, de se reproduire. Bon ben effectivement la tempérance c'est arriver à retrouver sa liberté au sens ne pas être esclave de ses désirs.
2: Ne pas être esclave de ses désirs.
5: Alors évidemment aujourd'hui je pense que c'est d'autant plus nécessaire, mais c'est pas très fun.
2: C'est pas très fun
5: comme vertu. Donc
2: c'est pas très fun la tempérance. Je pense que d'ailleurs beaucoup se disent mais c'est quoi la tempérance, ça veut dire quoi? Alors il y a la politesse.
5: La politesse, oui.
2: La politesse, c'est vrai que démarrer par la politesse, ça peut paraître tout à fait saugrenue, vu de l'extérieur, en disant un philosophe qui va nous faire un truc sur la politesse.
5: C'est un semblant de vertu, comme il le dit.
2: Oui. Alors, à chaque fois, l'approche est assez incroyable. La fidélité, on a envie de dire, mais en quoi la fidélité nous permet de grandir? Il y a la prudence, le courage, la justice, la générosité, finalement, on aurait pu dire, on peut s'y attendre. La miséricorde, la gratitude. La gratitude. Schweitzer disait, on ne dit jamais assez merci. La miséricorde, c'est presque emprunté au vocabulaire religieux.
5: Oui, beaucoup d'ailleurs. Même si justement André Comte-Sonville explique qu'il n'a pas retenu certaines vertus, en particulier celles qui s'adressent complètement à Dieu, c'est-à-dire la foi, l'espérance. Ouais. Donc il a dit, lui étant lui-même athée, dit non, c'est pas une vertu qui s'adresse aux autres, mais qui s'adresse plutôt à Dieu. Donc il les a pas retenus. Il y en a une qu'il n'a pas.
2: Tu regrettes qu'il n'ait pas retenu l'espérance. Mais bon.
5: Oui, parce qu'il y a plusieurs aspects, bien sûr.
2: C'est vraiment une vertu qui me paraît extrêmement importante, la simplicité.
5: La simplicité, même si je trouve qu'il n'a pas développé le côté qui m'intéresse beaucoup de la simplicité au sens unicité, c'est-à-dire l'unicité de l'homme. Qu'on va trouver chez des pères de l'Église ou chez des ermites, par exemple, là, elle n'est pas du tout développée. Peut-être parce que c'est trop religieux, je ne sais pas.
2: Alors, il y a la tolérance, il y a la pureté.
5: Alors, la pureté m'a dérangé.
2: Voilà.
5: J'avais pas, d'ailleurs, ça m'a pas touché. Peut-être que, parce que à tort, chez moi, ça évoque des choses plutôt négative, hein, ça évoque la purification ethnique, donc
2: c'est vrai que la pureté, ça m'a un peu dérangé.
5: Alors que ce n'est pas que ça. Donc voilà, ça fait partie des vertus qui ne m'ont pas beaucoup touché, alors que d'autres, effectivement,
2: alors,
5: je me suis vraiment retrouvé.
2: Quand même, juste pour qu'il n'y ait pas d'ambiguïté, le pur, c'est celui qui fait preuve de désintéressement. Parce qu'il ne faut pas faire de contresens non plus.
5: Absolument, c'est la
2: qui se donne tout entier à sa cause. Bon, mais du coup, avec les risques de débordement que vous mentionnez, sans y chercher ni l'argent ni la gloire, celui qui s'oublie et qui se compte pour rien, comme disait Fénelon. Et cela confirme, nous dit le philosophe Comte-Sponville, que la pureté, dans tous les cas, c'est le contraire de l'intérêt, de l'égoïsme, de la convoitise, de tout le sordide de soi. Je trouvais ça très beau, de tout le sordide de soi. Ça nous invite, d'une manière générale, ce bouquin, à suivre ce qu'il y a, d'un peu sordide chez chacun d'entre nous.
5: Oui, d'ailleurs, il me semble que c'est Simone Veil qui a dit que l'ego salit. Donc voilà, on retrouve un peu cette notion.
2: Alors, c'est en même temps un message d'espérance. L'espérance est portée comme vertu, mais ici, de volonté Spinoza, mieux vaut enseigner les vertus que condamner les vices. C'est tellement vrai.
5: Oui,
2: c'est tellement vrai. Bon, ça nous fait défaut. Mieux vaut l'admiration que le mépris, mieux vaut l'exemple que la honte. Et c'est vrai qu'on est dans une société qui est un peu la société tout le contraire de ce que prône Spinoza. On a plutôt tendance à condamner les vices qu'à enseigner les vertus. On va volontiers mettre en avant le mépris plutôt que l'admiration, etc., etc.
5: Oui, effectivement, mais c'est vraiment un choix que de mettre en avant les vertus plutôt que les défauts. Même si à travers ces vertus, c'est une chose aussi que j'avais retenue, qui m'est bien intéressée, c'est l'image de la vertu, la pratique de la vertu, qui est d'être sur une crête.
2: Ouais.
5: Sur une crête entre deux abîmes.
2: Ouais.
5: Et un exemple qui est classique qu'on peut donner.
2: Aristote parle d'une ligne de crête entre deux abîmes.
5: Alors le courage, par exemple. Le courage, c'est un bon exemple. Voilà, le courage, on voit bien l'abîme d'un côté, c'est la lâcheté. Et de l'autre côté, c'est la témérité.
2: Oui.
5: Mais être sur cette crête, c'est pas être le courageux. Il est pas un peu lâche et un peu téméraire. Hein. C'est pas un mélange. C'est pas un mix. C'est vraiment cette ligne de crête. Donc c'est difficile. C'est difficile d'effectuer. C'est vraiment cette ligne de crête. Donc c'est difficile. C'est difficile, effectivement.
2: C'est très très important.

0: Alors, et des vertus vraiment complètes. Qu'est-ce que c'est qu'une vertu partielle? C'est une vertu qui, mal utilisée, peut être mise vraiment au service d'autre chose.
1: Ouais. Hein,
0: c'est typiquement, bon, le courage, mais il y a des salauds courageux, il y a des salauds prudents, il y a, voilà. Donc ces vertus-là, dites partielles, peuvent être utilisées, peuvent être mises au service du vice. Voilà. Alors que d'autres sont quand même plus difficilement. Donc il faut avoir conscience, effectivement, de ça. Avoir conscience, comme vous le dites, que rien n'est, ces vertus ne sont pas absolues.
1: Alors, je ne peux pas, en tant que femme, ne pas revenir sur une des vertus assez inattendues, qui est celle de la douceur.
0: La douceur, oui.
1: Dont il dit que c'est une vertu
0: féminine.
1: Bon, alors, ça ne veut pas dire que ce soit que les femmes sont douces.
0: Non, et la part féminine, j'assume ma part féminine complètement.
1: Voilà, ce n'est pas un hasard. Et cela ne tient pas seulement de la culture. Si la quasi-intégralité des crimes de sang sont accomplis par les hommes, la douceur se soumet au réel et à l'à-peu-près du quotidien, donc c'est-à-dire la vertu de souplesse, de dévouement, d'adaptabilité. Le contraire. Alors là, on va citer Rilke, qui a donné son nom, comme vous le savez, à une bibliothèque du 5e arrondissement. Le contraire du mal prétentieux et impatient, comme disait Rilke, le contraire de la rigidité. L'Orient est femme ou moins dupe des valeurs de la virilité. Et là, c'est Lévi-Strauss. C'est une mine, ce petit traité des grandes vertus. Vous nous lisez un passage choisi, je ne sais pas lequel. C'est vous qui allez choisir. Alors, et donner envie à nos auditeurs, lecteurs, de se replonger dans ce petit traité. Moi, j'ai un petit traité des grandes vertus aux éditions PUF. Je ne sais pas s'il a été édité.
0: Je crois qu'il a été réédité.
1: Mais dans d'autres, j'imagine. J'ai celui-là, je l'ai même en deux exemplaires. Donc, je vous invite à l'acheter pour un prix très très raisonnable, parce qu'en plus on le trouve souvent dans les livres d'occasion.
0: Effectivement. Alors, le passage que j'ai choisi, en fait, se trouve dans le long développement qu'il y a. Il y a 18 vertus, avec une qui n'est plus vraiment une vertu, qui est l'amour, qui est au-delà. Mais ce qui est développé dedans, qui m'a aussi, dont j'avais vraiment gardé le souvenir, qui m'intéressait, c'était trois façons d'aborder trois...
1: L'amour.
0: L'amour.
1: Donc, qui accomplit toutes les autres vertus, on pourrait dire.
0: Voilà. Donc, l'amour avec, du coup, premièrement, la définition de Platon, à partir de l'éros. Donc, l'amour manque. Deuxièmement, l'amour philia, qui est plutôt à partir des définitions de Spinoza. C'est-à-dire, c'est l'amour joie. Et puis, agapé, enfin, la troisième, où là, on a plutôt un amour qui est, comme aussi disait Simone Weil, retrait. Retrait, refus d'utiliser sa puissance. Donc ça, c'est il y a des longs développements dessus. Et au centre de cet amour, on peut effectivement se poser la question de l'amour dans le couple. Et justement, j'ai choisi ce passage qui se trouve justement dans la partie philia, sachant que cet amour joie peut être utilisé, peut être illustré en premier lieu par l'amour maternel, l'amour de l'amitié, mais également dans le couple, et un peu par opposition, on va voir, avec l'amour manque, qui est l'amour rêve de la complétude, qui est en fait une illusion,
1: parce que il n'existe pas,
0: parce que comme le dit Spinoza, justement, le désir, l'amour c'est le désir, et le désir s'éteint dans l'accomplissement.
1: Donc, alors, le petit traité, un passage sur la vertu, l'ultime peut-être, qui est l'amour et qui accomplit toutes les autres.
0: Donc, en regardant bien les couples qui ont l'air, finalement, qui ont l'air heureux, alors qu'est-ce qu'on voit? Il y a ces deux solitudes, si proches, si attentives, si respectueuses, comme habitées l'une de l'autre, comme soutenues l'une par l'autre. Il y a cette joie légère et simple, cette familiarité, cette évidence, cette paix. Il y a cette lumière, le regard de l'autre, il y a ce silence, son écoute. Il y a une force d'être deux, cette ouverture d'être deux, cette

0: fragilité d'être deux, de ne faire qu'un, point d'interrogation, il y a bien longtemps qu'ils y ont renoncé, s'ils y ont jamais cru. Ils aiment trop leur duo avec ses harmoniques, ses contrepoints, ses dissonances parfois, pour pouvoir le transformer en impossible monologue. Ils sont passés de l'amour fou à l'amour sage, si l'on veut, et bien fou qui virait une perte, un amoindrissement, une banalisation, quand c'est au contraire un approfondissement, davantage d'amour, davantage de vérité, la véritable exception de la vie affective. Quoi de plus facile à aimer que son rêve? Quoi de plus difficile à aimer que la réalité? Quoi de plus facile que de pouvoir posséder? Quoi de plus difficile que de savoir accepter? En quoi de plus facile que la passion? Quoi de plus difficile que le couple? Être amoureux est à la portée de n'importe qui. Aimer, non.
1: aimer, disait Pascal, c'est trouver la richesse hors de soi. Vraiment dans cette idée d'accomplissement, trouver la richesse hors de soi. Donc c'est... une très belle idée pour démarrer l'année que d'être sur ce petit traité. Vraiment, merci de nous le faire découvrir ou redécouvrir, cher Rémi Auchard, car c'est une manière de démarrer 2022 avec peut-être un peu plus de sagesse, et on en a bien besoin. Et n'oubliez pas d'aller faire un tour rue Sauton pour découvrir les merveilles de la librairie Utopia et ses débats. Nous avez vous dit débats, Rémi Auchard. Alors c'est il y en a quoi toutes les semaines?
0: Pratiquement
1: toutes les semaines.
0: Là, le 2 janvier, je crois, est bien complet, oui.
1: Merci infiniment.
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1: Souvent, les CEO se trompent en disant « si je produis pas moi, ça veut dire que je travaille pas ». Alors que c'est pas tellement ça qui est attendu d'eux. Peut-être sur certains items, sur certaines actions, il faut produire, mais la plupart du temps, on demande surtout de réfléchir. Et le temps passé à réfléchir, souvent, on pense que c'est pas du temps travail, alors que c'est du temps travail.
2: Bonjour à toutes et à tous, je suis Alexandre Mars et vous êtes sur RCJ. Je suis ravi de vous retrouver pour un nouvel épisode de Pause, le podcast où on prend le temps de s'arrêter, le temps d'écouter, le temps d'explorer, le temps de rire. Chaque épisode est l'occasion de marquer un temps d'arrêt pour aller à la rencontre de mes invités. Ces femmes et ces hommes sont artistes, chefs d'entreprise, écrivains, entrepreneurs, sportifs ou activistes, et ils ont accepté, le temps d'une pause, de nous livrer les dessous et les secrets de leur parcours. Iconoclaste, autodidacte, entrepreneur, voilà les termes qui vont définir le mieux mon invité d'aujourd'hui. Vous allez tout savoir sur le NFT, sur la blockchain, sur les crypto-monnaies. J'ai la chance d'avoir à côté de moi le directeur général de Ledger, une startup spécialisée dans les solutions de sécurisation des crypto-monnaies. C'est très utilisé aujourd'hui, devenu en 2021 une licorne française. Et le temps d'une pause, le roi des cryptos, on va l'appeler comme ça, revient avec nous sur son parcours, nous éclaire sur son secteur encore sombre pour beaucoup et nous parle de ses ambitions futures. Bonjour Pascal Gauthier.
1: Bonjour Alexandre Mars.
2: Comment tu vas ?
1: Moi bien.
2: Bien.
1: J'essaye d'aller bien, je pense que c'est la responsabilité de chacun d'essayer d'aller bien, et d'essayer d'être bien pour soi, et ensuite d'être bien pour les autres.
2: T'es très reconnu dans la sphère digitale, on y reviendra. Tu pars loin de là, hein. T'es pas tombé tout à côté, parce que si on revient plus tôt, tu n'as pas fait d'études spécifiques, tu n'es pas ingénieur, d'ailleurs t'as pas forcément fait d'études, ou tu en as fait, hein. T'as eu, je dis pas que t'as pas eu ton bac. Hein.
1: Oui, j'ai eu mon bac, non, parce que autodidacte ça veut dire autre chose. C'est ma mère qui m'a corrigé, parce que ma mère est prof de philo, et donc elle déteste, avant je disais que j'étais autodidacte, donc elle déteste ça, elle m'a corrigé, elle m'a dit t'es pas autodidacte, parce qu'en fait j'ai eu mon bac déjà d'une part, et ensuite j'ai fait des études secondaires, c'est juste que ça m'a jamais intéressé.
2: Donc tu ne les as pas terminées.
1: Voilà.
2: T'as eu le bac, mais tu as fait ce que t'appelles drop-out, donc en gros
1: ouais, c'est
2: que
1: un drop-out, ouais.
2: Et c'est quoi, la première année, deuxième année de fac? Dès le départ?
1: Bon, j'ai eu ma première et j'ai pas eu ma deuxième. J'ai jamais eu ma deuxième, tu vois. Au début, j'avais fait une maths sup, maths spé. Enfin, maths sup, j'avais commencé par une maths sup. Ça m'a pas plu du tout.
2: Toi, t'étais pas mauvais en maths?
1: Non, j'étais très bon en maths. Bah, ouais. J'étais, non, mais j'avais fait une bonne maths sup en plus.
2: Ouais,
1: donc,
2: j'étais
1: plutôt
2: bon en maths.
1: C'est pas mal. Non, c'était bien. Non, mais j'étais plutôt un bon élève, en fait, au final.
2: Donc, c'est une grande déception à ce moment-là, à 19 ans ou 20 ans pour tes parents? Quand ils te voient que t'arrêtes.
1: Ah bah non,
2: tout.
1: Parce qu'à l'époque, ils le savaient pas, parce que je leur disais pas.
2: Qu'est-ce que vous êtes? Tu rentrais à la maison, tu dis je vais en cours?
1: Mais j'ai menti pendant longtemps. Hein.
2: C'est quoi longtemps?
1: Ah bah, 2-3 ans quoi.
2: 2-3 ans?
1: Ouais, ouais. Et j'étais barman à la place, en fait. J'étais barman, donc, mais bon,
2: ça,
1: je faisais
2: la
1: semblant
2: nuit,
1: de faire des études.
2: Barman la nuit, comment tu faisais?
1: Bah, j'habitais seul, moi, j'habite plus avec mes parents depuis que j'ai 17 ans. Donc,
2: d'accord, t'es parti de tes parents à 17 ans?
1: Ouais, enfin, parce que j'étais d'abord en internat.
2: D'accord.
1: Et puis ensuite, je suis jamais revenu chez mes parents. Alors, sauf une fois, parce que, en fait, bon, bref, c'est une histoire pour plus tard. Mais une fois, je suis revenu chez mes parents pendant 6 mois, c'est un truc.
2: Non, mais raconte, pourquoi t'es revenu pendant 6 mois?
1: Bah, parce qu'en fait, bon, j'avais fait tout, puis ensuite, j'étais chez Quelqu'un, etc. Et puis un jour, j'ai décidé d'aller travailler aux États-Unis, bon, un peu comme ça.
2: Un coup de tête,
1: je me suis un peu emballé, pour me rendre compte qu'en fait, j'étais un peu trop jeune et je savais vraiment pas ce que je faisais à New York à ce moment-là. Donc, je me marrais bien, mais disons que, voilà, que c'était pas bon. Et donc, du coup, je suis revenu à Paris. Quel coup a bien voulu me reprendre, ce qui était cool, mais j'étais perclus de dettes. J'avais des dettes.
2: Tu as appelé la porte de maman,
1: et donc,
2: papa.
1: Non, je suis allé voir papa pour lui dire déjà, est-ce que je peux t'en prendre de l'argent que je remboursais avec intérêt, je tiens à préciser, pour éponger mes dettes. Et du coup, comme j'avais vraiment pas d'argent, j'ai fait 6 mois chez mes parents, qui étaient bien sympas de me redonner ma chambre.
2: Tu parlais de ta maman, professeur de philosophie, ton papa architecte. Donc, tu me dis que pendant 2-3 ans, tu leur dis pas la vérité.
1: Ouais.
2: Eux, ils imaginent que t'as fait quand même Carnot et Mathsup, et ils imaginent quand même que...
1: Non, je pense qu'ils imaginent rien. Oui, c'est vrai que mon père s'inquiétait beaucoup. Et je me rappelle, il y a eu un soir où il dînait avec un de ses potes en terrasse dans le 7e, je crois. Et bon, bref. Et donc, je vais avec eux. Et j'aimais bien son pote, j'aimais bien mon père. Donc, on dîne, on boit des coups, et on finit au cognac, tu vois. J'avais, je sais pas quel âge j'avais 22 ans, un truc comme ça. Et j'étais un peu éméché. Et mon père s'émeuvait du fait que j'allais nulle part, et je lui dis écoute, t'inquiète pas, et c'est là où j'avais découvert en fait internet et que j'allais commencer à bosser chez Douyu, et je lui dis t'inquiète pas, tout va bien se passer, quoi. Je sais pas quoi, j'ai eu une espèce de sentiment comme ça que en fait tout allait bien et que tout allait bien se passer, et voilà, ça s'est bien passé.
2: Ouais. Oui, il y a beaucoup de gens qui peuvent dire que ça va bien se passer et que ça passe pas forcément. Tu te convaincs toi-même ou pas?
1: Non, pas vraiment. Les Américains, ils ont une expression qui disent cautiously optimistic. Tu vois, que t'es optimiste, mais de manière prudente. Moi, j'ai toujours été hyper optimiste, surtout d'ailleurs, entre parenthèses, je suis hyper, hyper optimiste. Et parfois de manière prudente, c'est-à-dire que je suis pas non plus un optimiste fou. Je me raccroche à la réalité et puis j'essaye de mettre en place des choses qui me permettent de rester optimiste, si tu veux, quoi. Mais je suis quand même résolument optimiste. Donc, pour moi, il n'y avait pas de fatalité. De toute façon, à la fin, si c'était pas Internet, ça aurait été l'armée et j'aurais trouvé ça super aussi. Et j'aurais fait carrière dans l'armée et puis ça aurait été bien, quoi.
2: On parlait d'études, un sujet important pour beaucoup de personnes qui se mettent parfois une pression, parfois qui arrêtent. Toi, aujourd'hui, suite à ton propre parcours, dans toutes les entreprises que tu as soit dirigées ou pour lesquelles tu as travaillé, quand tu embauchais des gens, ça a été un sujet essentiel pour toi? Tu voulais absolument qu'il y ait un grand diplôme ou justement tu disais on doit aller plus loin que ça?
1: Alors c'est rigolo. Alors il y a moi et puis ensuite il y a parfois mes équipes. Mais déjà peut-être revenir sur un truc que t'as dit tout à l'heure. Quand t'as pas de diplôme, en fait au début de ta carrière c'est ultra pesant et ensuite ça devient entre guillemets de plus en plus facile. Sauf que même aujourd'hui il y a tout un tas de jobs qui sont complètement fermés pour moi. Même Pascal Gauthier, CEO de Ledger, etc. Il y a des jobs que je les aurais jamais. Par exemple.
2: Le président de la République.
1: Oh non ça.
2: Celui-là
1: j'aurais peut-être. Ouais. Mais par exemple, tu vois, dans tous les grands groupes, Google, ouais. Amazon, etc., parce qu'on dit toujours, oui, les Français, etc., mais les Américains, par exemple. Ouais. Tu veux aller demain travailler chez Google, un gros poste chez Google,
2: il faut
1: moi,
2: que tu sois
1: j'ai
2: grand.
1: Pas d'études, c'est mort. C'est même, mort. Même moi, ils m'embauchent pas. Enfin, même moi, dans le sens où avec, j'ai un bon pédigré.
2: Je t'imagine pas travailler pour Meta
1: non
2: pour Google demain.
1: Non, mais à la fin, la vie est bien faite, tu veux, c'est que
2: j'ai adapté.
1: J'irais pas non plus, mais quand bien même tu aurais besoin d'un job alimentaire et tu te dirais, bon, allez, je vais être grand manager chez Google, moi, ils me prennent pas, en fait.
2: Et toi, les grands, t'as combien de personnes aujourd'hui qui travaillent chez Ledger?
1: 900.
2: Et sur ces quasiment 1000 personnes, c'est un sujet pour toi, le diplôme, ou justement, t'essaies de donner?
1: Moi, je regarde jamais le diplôme. En fait, je regarde toujours, enfin, bon, alors, est-ce que je suis biaisé pour ça? Peut-être. Je regarde jamais vraiment le diplôme, je regarde les premières expériences professionnelles, mais aussi ça dépend à quel moment tu recrutes les gens. Moi je recrute toujours des gens un peu plus seniors à un moment de leur carrière où l'expérience professionnelle compte plus que les études qu'ils ont pu faire, et aussi parfois tu recrutes sur des types d'expériences professionnelles. Par exemple, à un moment donné chez Criteo, on a recruté beaucoup de gens du Boston Consulting Group. Or tu rentres pas au BCG si t'as pas fait certaines études, donc parfois il y a des choses qui sont un peu redondantes comme
2: bien
1: ça
2: sûr.
1: Quoi, tu vois.
2: On avait ici il y a quelque temps de ça Pascal Desmurger, le grand patron de la Maïf, patron très engagé, assureur engagé et militant, qui met en place chez lui des entretiens justement sans CV. Donc en gros, t'as ta responsable RH qui va le faire pour toi et qui va dire, je ne te dis pas ce qu'ils ont fait, tu vas le rencontrer sans voir le diplôme avant. C'est quelque chose que toi tu pourrais comprendre ou mettre en place?
1: Oui, moi c'est globalement ce que je fais en fait, parce que le CV je le lis vraiment de manière très diagonale, et en fait moi je me focalise plutôt sur l'expérience de la personne à titre pro mais aussi perso. Bah, moi ce qui m'intéresse c'est de savoir ce que les gens ont fait dans leur vie perso, leur passion, leur voyage, les langues qu'ils parlent, tout ça.
2: Donc tu dis à ton papa à 22 ans, aie confiance, moi je sais ce que je vais faire. Tu rencontres cette start-up de l'époque qui s'appelait DoYou, qui était une start-up allemande. Là, c'est quoi ta vision, toi, de l'internet?
1: Au début, moi, j'ai pris vraiment ça comme un apprentissage, quoi. Enfin, c'est-à-dire, et puis d'ailleurs, la façon dont j'ai appris à travailler, pour moi, j'ai plutôt fait de l'apprentissage que, effectivement, des études secondaires. Et donc, j'ai toujours appris sur le tas, avec des bons managers, avec des gens qui m'ont appris plein de trucs, avec, et donc, j'ai jamais eu de problème, le problème de suivre des gens. Je trouve que dans le monde actuel, puis avec les nouvelles générations, etc., parfois ils ont un peu du mal à suivre les gens et à se dire, tiens, je vais prendre la route, ce manager-là, et je vais essayer tout apprendre de lui. Alors que moi, c'était justement le truc que j'ai vraiment privilégié, c'était d'essayer de comprendre ce que les autres savaient que moi je savais pas, et donc d'être hyper éponge par rapport à tout ce qui m'entourait, de tout ce que je pouvais apprendre, et notamment des gens, quoi, parce que t'apprends fortement avec les gens. Et ça, je l'ai fait jusqu'à, même tu parlais d'Inex Venture, enfin il y a pas longtemps, ouais. Enfin pour moi Inex Venture, j'ai fait un stage, hein. Enfin, si tu me demandes ce que j'ai fait chez Inex Venture,
2: Inex Venture pour les gens qui nous écoutent, c'est un grand fonds d'investissement capital risque, un des très cotés aujourd'hui en Europe et aussi aux États-Unis, où t'as passé en fait en 2014 combien de temps?
1: Un an.
2: Donc un stage longue durée. Quasiment 13 ans après avoir commencé.
1: À peine rémunéré.
2: On va te plaindre. Donc on revient. Tu vas à DoYou, c'est le début, tu t'apprends.
1: Ouais. Au début, t'apprends et en fait, il s'est passé un truc. Et tu vois, ensuite, il y a un parallèle avec les crypto-monnaies, mais il y a eu la bulle qui a explosé. Et alors ça, c'était fantastique parce que tous les gens qui, il y avait beaucoup de gens qui travaillaient chez DoYou, qui venaient du conseil, qui avaient fait des grandes études, etc. Et moi, quand j'ai commencé, j'avais le plus petit job de la boîte, le plus petit salaire et autres. Et moi, ce qui m'allait très bien. Et puis, de toute façon, je méritais pas mieux. Et il fallait que je fasse mes preuves. Or, quand la bulle a éclaté, tous les mecs du conseil, qui avaient fait des grandes études.
0: On fait le B2C. Ce qu'ils appelaient à l'époque le back to consulting.
1: Back to consulting.
0: C'est comme ça que ça s'appelait.
1: Ah oui, c'est comme ça que ça s'appelait.
0: Ouais. Ouais.
1: Donc, ils ont fait ça. Et du coup, ça a créé un appel d'air.
0: Ou le B2B, back to banking.
1: Banking.
0: Voilà, c'est pour ça que ce qui s'est passé, c'est que tous les gens qui étaient venus. Et ce que tu dis, c'est que tu peux voir en ce moment une chose assez similaire. Peut-être, c'est ça que tu disais?
1: Non, ce que je vois, c'est que c'est dans les crises que ça crée les opportunités. Et donc, quand il y a eu cette crise, pour moi, en fait, il n'y avait plus que moi. Enfin, d'une certaine, schématiquement, si tu veux.
0: Et tu termines directeur commercial France.
1: Et ben ouais, parce que j'étais directeur commercial, parce que bon, il y avait plus que moi, et bien surtout non, mais c'était un moment tendu parce qu'il fallait prendre son téléphone et appeler les clients avant la bulle. C'était quoi? C'était
0: c'est eux qui t'appelaient.
1: Il fallait l'utilisateur. On s'en fichait de faire du revenu, et la bulle a explosé, et tout d'un coup on revenait sur les fondamentaux, et il fallait appeler des clients et puis faire des deals. Et ça, moi, j'ai dans ma famille, il y a beaucoup de commerçants, etc., et moi, en fait, je le fais assez naturellement. Et donc les mecs me regardaient faire en disant: putain, mais tu réussis à appeler des gens et signer des deals? Je dis bah je sais pas, on n'a pas le choix en fait. Donc tu prends ton téléphone et t'appelles. Et donc voilà, ça c'est un peu, c'est ça qui fait les carrières. Les crises, ça peut faire les carrières.
0: C'est ton talent le plus important, tu penses, de savoir convaincre quelqu'un? Est-ce que tu penses que c'est un sujet essentiel, diriger une entreprise, si tu ne sais pas vendre, si tu ne sais pas convaincre? Tu penses que c'est vraiment un talent né?
1: Je pense que ça se
0: travaille.
1: Tous les talents se travaillent. Je pense que si t'es mauvais sur quelque chose, ça sert à rien de le travailler. Je pense qu'il faut être déjà un peu bon sur quelque chose.
0: Avoir une base, quoi. C'est que tu
1: dis. Avoir une base, faut le travailler. Mais par contre, tout se travaille. Et que ce soit le talent de convaincre, c'est peut être le talent de leadership. Que ce soit le management, tous ces trucs-là. Tous les gens qui pensent que c'est inné, c'est faux. C'est comme Michael Jordan. Enfin, je veux dire, oui, il avait une bonne base, mais par contre, c'était une brute de travail. S'il a tout gagné, c'est parce que il a travaillé 10 fois plus que tout le monde. Et donc ensuite, c'est curiosité, travail, résilience, agressivité dans le bon sens du terme, tout ça.
0: On parle souvent ici justement du facteur travail, hein, puisque toutes les personnes, une grande partie des personnes qui viennent ici, que j'ai la chance d'interviewer, me disent, et je ne peux être que d'accord là-dessus, j'ai travaillé plus que les autres. Toi, tu dis la même chose, est-ce que tu as travaillé plus que les autres?
1: Moi, je pense qu'il faut travailler plus, mais plus efficace aussi, quoi. C'est-à-dire que ça sert à rien de rentrer dans le stacanovisme ou de travailler trop. Faut toujours trouver ce bon équilibre entre travailler plus, mais plus efficace. Moi, je vois des gens parfois qui travaillaient, qui me disaient, voilà, puis c'est épuisé au bout de 2 ans ou 3 ans sans prendre de vacances. Moi, je bosse 19 heures par jour, c'est fantastique. Et moi, j'ai toujours trouvé ça nul, en fait. Je trouve que c'est une erreur, en fait. C'est juste, ça montre que la personne fait pas le bon truc. Donc, pour moi, c'est vraiment un équilibre à trouver entre travailler beaucoup, mais travailler juste. Donc, ça sert à rien. Parfois, il y a des choses, même... Et, parce qu'en fait, la première règle du business, c'est... les 3 règles du business, d'ailleurs, c'est network, network, network. Et en fait, le network, ça peut économiser beaucoup d'heures de travail. Savoir appeler la bonne personne au bon moment, connecter les bonnes personnes, etc. Ça, c'est un truc, et moi, je l'ai appris avec des gens chez Yahoo, notamment avec quelqu'un qui s'appelait Greg Coleman, qui avait ensuite rejoint Criteo, qui est le maître du network. Il connaît tout le monde, partout. Et je peux pas dire qu'il va bosser 18 heures par jour, ce c'est pas vrai. Mais par contre, il sait faire des connexions que personne sait faire. Et ça économise beaucoup d'heures de travail.
0: Mais ce que tu veux dire, c'est que travailler beaucoup, si tu fais tout et n'importe quoi, ne fonctionne pas.
1: Je pense que ça dépend quel est ton métier. Il y a des métiers de production.
0: Bien sûr.
1: Où, bon, si tu mets pas les horaires, tu produis pas. Donc ça, c'est sûr. Mais tu me posais la question plutôt d'un métier d'entrepreneur et ou de CEO. Et moi, je pense que, la valeur, souvent, les CEO se trompent en disant: si je produis pas moi, ça veut dire que je travaille pas. Alors que c'est pas tellement ça qui est attendu d'eux. Peut-être sur certains items, sur certaines actions, il faut produire, mais la plupart du temps, on demande surtout de réfléchir. Et le temps passé à réfléchir, souvent, on pense que c'est pas du temps travail. Alors que c'est du temps travail. Il y a une super vidéo de Warren Buffett et de, Microsoft, Bill Gates, où les mecs font un truc assez extraordinaire, où ils parlent de ça et le temps qu'ils prennent pour réfléchir, et ils montrent leur agenda. Leur agenda est vide. Et eux, ils disent, et pour eux c'est leur grand succès, c'est d'avoir des agendas vides où ça leur donne tout le temps, tout le loisir de réfléchir. Et moi, je pense que ça, c'est hyper important. C'est souvent ce qui est discounté par tout le monde, en fait.
0: Depuis ces 6 derniers mois, t'as eu une journée avec un agenda vide?
1: Ouais, bien sûr. Et puis même parfois, moi, ça, j'hésite pas à cliner mon agenda.
0: Pour te ressourcer, t'as des choses pour réfléchir. Est-ce que tu marches? Est-ce que tu...
1: Ouais, je vais courir.
0: Pas courir.
1: Mais même, je fais une sieste. Tu vois, il y a des moments où, je suis pas, ça sert à rien d'enchaîner les meetings. Je vais prendre un meeting. Je sais que je vais pas être bon. Donc en fait, je préfère l'annuler poliment. Non, mais poliment, parce que je suis pas en état, je suis pas bon, j'ai un autre truc en tête, etc. Et puis tu sais, les journées, c'est des journées d'athlète. Tu passes de la dernière fois, tu passes de sur 4-5 sujets d'un call à l'autre, ouais. etc. Bon, 99% du temps, je dors mon agenda. Hein. Je ne pensais pas que j'annule tous les meetings. Mais il va y avoir des moments où j'ai besoin d'avoir un agenda clean avec rien dedans pour réfléchir. Ouais. Sinon, si t'es en call de 9h à 19h. T'as pas le temps de réfléchir. Or, le rôle d'un CEO, c'est de réfléchir, justement, c'est de faire la stratégie, c'est de penser les équipes, etc. De penser même à des choses auxquelles, sinon, t'aurais pas le temps de penser.
0: De Do You, tu pars chez quel coup? Là aussi, tu deviens directeur commercial. Et puis, Yahoo, parce que rachat de quel coup, c'est ça?
1: Ouais, en fait, je passe directeur commercial de quel coup, qui est un big deal à l'époque, hein, parce que quel coup, c'était, je crois, 50 millions de chiffre d'affaires en France en 2004.
0: Oui, une des les quelques grandes entreprises post-crise de 2001.
1: Mais même si tu prends aujourd'hui n'importe quelle régie qui vend de la pub en France, 50 millions, ça reste un chiffre correct. Et là, on parle de 2004. Et au moment où je deviens directeur commercial, c'est Sadek Chikroun d'ailleurs qui me file le job. C'était très cool. Sadek, c'est un bon pote. Il y avait toute la bonne équipe. Il y avait Pierre Godet, Dominique Vidal, Pierre Chappaz. Enfin bon, bref, tout le monde me fait confiance pour me filer le job. Donc ça, c'est super. Et c'est le moment où Quelqu'un se fait racheter par Yahoo. Donc en fait, moi, ça a été ma chance. Ça, c'est que je suis devenu directeur commercial de Quelqu'un. Et puis acting directeur général d'une certaine manière, parce qu'à un moment donné tous les autres sont partis faire autre chose chez Yahoo. Et donc ça m'a permis de faire un truc qui était vraiment génial, c'était d'intégrer Quelqu'un, start-up française, dans Yahoo, boîte cotée au Nasdaq, je crois que c'était au Nasdaq.
0: Oui, c'est il y a 15 ans de ça, il faut s'en souvenir ici. De Yahoo de l'époque, c'est un peu comme une sorte de Google aujourd'hui. C'est vraiment les stars, c'est vraiment l'entreprise star de l'époque qui a, sans péricliter, a pas pris toutes les bonnes décisions. Mais il y a 15 ans de ça, c'était vraiment une star absolue. Donc tu te retrouves, toi, au bon moment, au bon endroit.
1: Ouais, au bon moment, au bon endroit, mais surtout à apprendre des choses qui me servent. Après, c'est-à-dire, qu'est-ce que ça veut dire être une boîte cotée? Tu vois, comment tu fais ta cash collection? Qu'est-ce que les marchés attendent de toi d'une certaine manière? Parce que du coup, je dois intégrer tout, la finance, le légal, etc. Et donc, j'apprends un truc qui est assez priceless et souvent qui est très dénigré par les CEO de start-up, c'est les fonctions support. Les RH.
0: La finance.
1: La finance. Mais at scale dans des boîtes cotées, tu vois. Qu'est-ce que ça veut dire at scale, tout ça? Et à quoi ça sert finalement? Et pourquoi on le fait?
0: Là, t'arrives à un moment où, c'est quelques années après ce moment, cette épiphanie avec ton papa, avec du cognac. Là, tu dis, en 5 ans, parce qu'on est 4-5 ans après, t'as un poste totalement différent, tu retournes les voir, ils te disent, ouais, t'as eu raison. Il y a un moment où la boucle a été bouclée, où tu dis, je suis quand même pas loin de ce que j'imaginais, et c'est il y a que 5 ans.
1: Ah bah alors, la boucle a été bouclée beaucoup plus rapidement que ça, en fait, parce que quand je suis arrivé chez Do You, il se passait un truc assez rigolo. Je sais pas si tu te rappelles du magazine Newbies.
0: Oui. Ouais. Là, c'est un magazine d'il y a, de ces années-là. T'as eu la couverture?
1: j'ai fait la couverture de Newbies sur le deuxième. Et en fait, tu sais, ils faisaient une grande campagne de 4x3 partout dans toute la France, quoi. Et donc, du coup, j'avais ma tête en 4x3 dans toute la France avec ma casquette à l'envers de Do You. Et là, ça, mes parents, ils ont adoré, quoi.
0: Ils ont adoré. Mmh. Là, ils ont dit, tu as raison, mon fils. Bon, là, c'est bon. Là, tu as bien fait de pas aller jusqu'à la fin de ta faculté. On croit en toi.
1: Ton premier job, t'es en couverture de magazine.
0: C'est pas mal. Là, tu commences tôt, hein.
1: Ouais. D'ailleurs, je crois que j'ai plus jamais refait une couverture de magazine depuis, je crois. Je pense pas me tromper en disant
0: pour
1: ça.
0: Pour les journalistes qui nous écoutent, le magnifique Pascal avec ses bacs, je pense que ça vaut le coup. En 4x3, ça serait pas mal. 2008, tu t'en vas. Tu vas chez Criteo, qui est pas forcément très connu, qui est moins connu qu'il y a parce que Criteo, c'est plutôt une entreprise qui est derrière, qu'on voit pas, puisque c'est une entreprise qui va plutôt servir là, c'est des publicités, donc c'est un peu
1: même pas, à l'époque, ça fait pas ça du tout, Criteo.
0: T'as raison, à l'époque de Criteo, c'est ça, c'est le premier modèle. C'est le modèle de Jean-Baptiste Rudel, c'est ça?
1: Ouais, qui faisait c'était des modules de...
0: C'est pas ça?
1: Non, ça c'était Kiwi. Après Jean-Baptiste, il y a avant Kiwi, je crois que ça s'appelait sa boîte.
0: Kiwi, t'as raison.
1: K-Mobile, et il a revendu ça, et ensuite il fait Criteo avec Franck et Romain, et là, en fait, ils font de la personnalisation, et en fait, ils inventent des modules en SaaS, on va dire, pour coller sur les sites marchands. Et donc, t'es allé voir la Redoute, etc. Et tu lui dis, si tu veux faire comme Amazon, des modules de recommandation, on te colle ces trucs-là. Bon, ce qui était un business que moi, j'arrivais pas à vendre quand je suis arrivé, mais au début, ils vendaient ça. Et ça faisait 10 000 euros de chiffre d'affaires par mois, Criteo, quand je suis arrivé. Mais au début, moi, je fais ma négociation presque pendant 6 mois, parce qu'il faut que je sorte de Yahoo, etc. Faut que j'arrive
0: chez Criteo. Tu es bien payé là-bas, tout va très bien, donc.
1: Ouais, non, c'est bien. Et puis,
0: pourquoi t'en vas d'ailleurs?
1: Yahoo, c'est pas des choses. Parce que j'ai quand même envie d'aller vers un truc plus entrepreneurial. Enfin, j'y vais, c'est simple, il y a une histoire. Il y a Marc Ménazé et Loïc Fleury qui montent leur boîte qui s'appelait. Je sais plus comment, et qui revendent ça à Lagardère. Ils revendent ça à 100 sûr. Millions.
0: Ouais. Un pool de plusieurs entreprises qui ont été vendues avec Gaël Duval, avec quelques-uns d'autres qui ont vendu exactement.
1: Et donc, ils font un super coup, et c'est vachement bien, et je suis vachement fier d'eux, etc. Mais moi, j'ai bossé avec Loïc et Marc, il y a quelques mois chez Quelcoup. C'est-à-dire qu'ils sont sortis chez Quelcoup pour faire ça, quoi.
0: Bien sûr.
1: Et donc, du coup, c'est une super inspiration. Je me dis, attends. Et
0: puis,
1: avec tout le respect et l'amour que j'ai pour eux, je me dis, bon, s'ils y arrivent, c'était mes collègues, je devrais y arriver.
0: Ils sont bons, les deux.
1: Mais ils sont bons, tu vois. Donc, mais je me dis, voilà, c'est une inspiration, donc, je vais faire comme eux. Et donc, par contre, faut que je trouve une boîte, equity, machin, nanana. Donc, je commence à phosphorer là-dessus, mais c'est eux qui me mettent le coup de pied.
0: Mais pas ta boîte, parce qu'eux, ils l'ont monté, leur boîte. Toi, tu t'es pas dit, à ce moment-là, ma boîte.
1: Non. Parce que, moi, je suis un apprenti. Donc, en fait, à ce moment-là, je réfléchis à monter ma boîte, mais je me rends compte que je vais pas savoir le faire.
0: C'est intéressant ce que tu dis, parce que beaucoup de gens dis, mais si, toi, t'as cette humilité, peut-être, de dire, j'y arriverai pas. Pas tout de suite.
1: Moi, j'arrive pas, quand j'arrive pas à voir un truc de A à Z, en fait, quand j'arrive pas à voir le tunnel avec le début, la fin, etc., je sais pas faire. Et donc, je rencontre pas mal de gens à l'époque, mais notamment, je rencontre Jean-Baptiste.
0: Rudel.
1: Et je me dis, tiens, c'est bien, parce que Jean-Baptiste, lui, il a l'expérience, il l'a déjà fait. Il sait faire plein de trucs que je sais pas faire, donc je vais bosser avec lui. Et Franck et Romain, en plus, les autres fondateurs, Franck Loer, Romain Nicoli, étaient super. Donc, tout le monde était super. J'aimais bien ce qu'ils faisaient, etc., même si je voyais qu'il fallait faire d'autres choses. Donc, en fait, ça avait toutes les bonnes composantes pour moi. C'est-à-dire, il y avait Jean-Baptiste, un super CEO qui allait m'apprendre plein de trucs. Il y avait Franck et Romain, qui étaient des super tech, qui allaient m'apprendre plein de trucs. Cette opportunité de vraiment créer quelque chose que j'aimais bien, la brique de base, en fait, de recommandations de produits. Ouais.
0: Entreprise qui évolue avec le temps. Toi, tu y restes 5 ans. Tu deviens, à terme, directeur général, chief hoping officer, CEO.
1: Tout de suite, je deviens.
0: Tout de suite, en fait, tu es embauché pour CEO?
1: Je suis embauché pour VP, sales et marketing.
0: Oui, c'est ça, avec une culture très, très commerciale au départ.
1: Ouais. Mais comme, en fait, il n'y avait pas de business et qu'il faut pivoter la boîte et qu'on la pivote finalement vers la publicité et que une grande partie du milieu publicitaire, je l'amène avec moi, parce que mon expérience, Yahoo. Parce qu'en fait, ce que je faisais chez Yahoo juste avant, c'est que j'avais récupéré les invendus publicitaires de Yahoo et j'avais le flux Quelcoup. Et donc, en fait, j'ai essayé de vendre les invendus publicitaires de Yahoo à mes annonceurs Quelcoup. Donc, en fait, ce que je faisais chez Yahoo, du coup, je vais chez Criteo pour le faire pour de vrai, quoi. Et voilà, c'est ça qui se passe.
0: Tu parlais tout à l'heure de 10 000 euros par mois de revenus. Quand tu quittes Criteo en 2012, combien vous avez de revenus?
1: Je crois qu'on est au milliard, peut-être, ou on commence à approcher
0: le
1: milliard. C'est simple, en fait, je peux donner les revenus, je m'en souviens par cœur. Quand j'arrive en février, ça fait 10 000 par mois. En avril, on commence à lancer le reciblage publicitaire personnalisé.
0: C'est le système, c'était du reciblage, du retargeting, comme on dit, publicitaire, qui était très innovant.
1: Et on fait le premier test, et donc là, les kudos, c'est un, Franck et Romain, ils te développent ça en 2 temps de 3 mouvements, et genre hyper bien, incroyable. C'est d'ailleurs la meilleure équipe tech pour l'instant, et donc Ledger, on essaye de catch up là-dessus, et je pense qu'on va devenir au moins aussi bon que Criteo, mais à l'époque, en tout cas, enfin moi, mon association avec Franck et Romain, c'était incroyable.
0: Ils avaient 20 ans d'avance.
1: Ouais, c'était vraiment fantastique. Le premier client, c'est Olivier Mathieu, Press Minister, et les premiers fournisseurs d'audience, c'était Skyblog. Et donc tu prends, à l'époque, ce qui était considéré comme le publisher, le plus cheap, tu vois, avec des jeunes, énormément de pages.
0: Et là, tu switches complètement.
1: Et l'annonceur le plus difficile, parce que très petite marge, etc. Et ça marche. En fait, on fait le truc, on fait un premier test, ça marche. En août, on facture... et en Q4, cette année, on facture 1 million.
0: D'accord. Sur le Q4. Sur les 3 derniers mois de l'année.
1: 1 million, sachant que il y avait 200 000 quand même qui étaient sur le business d'origine et 800 000, sur la pub, sur le nouveau business.
0: Donc, 4 ans après, 1 milliard.
1: 14 millions l'année d'après, Attends, 74 l'année d'après, 140, 280, 500, on double ensuite tous les
0: doubles. Et donc vous rentrez en bourse, au Nasdaq, c'est une rare entreprise, il y en a assez peu. Hein.
1: C'est la seule.
0: Business Object avant, elle était, très rare d'être rentré en bourse. Là, c'était en quelle année la bourse ?
1: 2013, c'était en octobre 2013.
0: Donc toi, t'es parti en à quel moment ?
1: Dans cette année-là ? 2013.
0: Hein ? Donc quelques mois avant.
1: Ouais.
0: T'as pas voulu attendre, c'était...
1: Non, c'est pas que j'ai pas voulu attendre, c'est qu'avec Jean-Baptiste, on n'était plus d'accord trop
0: d'accord.
1: sur le
0: Donc
1: sur,
0: c'était
1: sur
0: plutôt la stratégie. Une, voilà, vous étiez pas en phase.
1: Ouais, on n'était pas du tout en phase, mais c'était ok de pas être en phase après 6 ans. Bon, voilà. Et ensuite, il fallait qu'il y en ait un qui parte, on va dire que c'est moi qui suis parti, mais bon...
0: C'est lui le fondateur.
1: Celui le fondateur, je me suis fait virer. On peut le dire.
0: Utilisant les mots, hein, ça arrive au meilleur.
1: Hein. Gentiment. Non, mais c'est vrai. Enfin, tu vois, je veux dire, non, parce que tu peux toujours essayer de dépeindre.
0: Ouais, tu vois, comme tu veux.
1: De dire.
0: Storytelling.
1: Le storytelling, c'est qu'on n'était pas d'accord. Ça, c'est vrai. Mais ensuite, il y en a un qui prend une décision et qui vire l'autre, quoi. Bon, voilà. Et c'est OK.
0: C'est celui qui a des parts et c'était le patron.
1: Et voilà. Et c'est OK. Enfin, tu vois, je veux dire, et ça fait partie de la vie et c'est fine. Ce qui est moins OK, c'est qu'ils m'ont pas invité à la cérémonie
0: du
1: Nasdaq. Ça, c'était moins OK.
0: Ou tu, ouais. Ça te touche encore maintenant? Donc pour en parler,
1: Ouais, c'est lourd. Enfin, je veux dire, c'est chiant. Je sais pas combien je vais en mettre en bourse des boîtes. Et puis, je pense que quand même, j'ai bien contribué. Donc, je trouve que c'était pas classe de pas m'avoir invité. Donc, je crois que je l'avais jamais dit publiquement. Donc là, je le dis.
0: Ouais.
1: Mais je le dis à qui veut bien l'entendre, tu vois. Bien sûr. Ensuite, ça va. Je vis bien et tout va bien.
0: Oui, c'est pas une question d'argent, là. Tu dis, c'est une question de fairness. T'as sué 100 et autres, tu dis que ça aurait été pas mal.
1: Ouais.
0: T'es dans la tech depuis des années à ce moment-là et ce terme de Bitcoin arrive. Il existait déjà depuis quelques années, hein, parce que c'est pas 2011, 2012, 2013 ou 2014 que ça arrive, mais il n'empêche que ça commence un peu à se populariser. Ce qui est intéressant aussi, c'est que les gens qui nous écoutent sont pas tous... Tout le monde a entendu parler de Bitcoin, tout le monde a entendu parler de cryptocurrency ou crypto-monnaie. Mais c'est pas forcément clair pour chacun entre les différents termes, donc on va essayer aussi d'expliquer un peu la BC pour les nuls, pour ça, mais, simplement. Mais ce qui est important, c'est de bien comprendre que l'inné est l'acquis. Moi, j'adore ça. L'inné existe, tu dis, la base de départ, mais pour chacun d'entre nous, majoritairement, ça va être de l'acquis. Donc c'est-à-dire qu'on va devoir travailler, lire, écouter, et c'est important parce que t'es aujourd'hui, Ledger est une des plateformes leader sur sa thématique dans ce monde de la crypto-monnaie. Et il y a encore quelques années, quand je dis quelques années, c'est 10 ans, tu n'y connaissais rien. Est-ce que tu peux expliquer toi simplement, comme j'ai demandé ici à Nicolas Julia sur les NFT, le grand patron génial de Sorare, de nous expliquer qu'est-ce que de la crypto-monnaie pour les nuls? Comment tu expliquerais?
1: Alors, déjà, je tiens à dire que tous les gens qui pensent ne pas comprendre, souvent se trompent parce qu'ils parlent de deux choses qui sont complètement différentes. Ils disent « je comprends pas Bitcoin, je comprends pas la technologie ». Donc déjà, je voudrais dire à tout le monde que personne ne comprend la technologie de l'Internet, par exemple. Ça n'empêche pas les gens de bien comprendre à quoi ça sert l'Internet et de l'utiliser. Et donc, faut bien faire la distinction entre les deux, c'est-à-dire comprendre la technologie de Bitcoin, c'est une chose... et c'est très compliqué. C'est des protocoles, c'est des maths, enfin c'est du code open source, c'est plein de choses. Ça, y a très peu de gens même dans le monde qui comprennent vraiment à fond la façon dont ça marche. Et donc c'est pas de ça dont on parle. Ce qu'on parle, c'est l'usage finalement, le côté utilisateur, à quoi ça sert le Bitcoin. Et ça, en fait, les gens intuitivement comprennent assez bien, comprennent bien plusieurs choses. Ils comprennent que c'est la première forme de cash digital. Cash digital décentralisé, c'est-à-dire qui repose pas sur un système bancaire centralisé. Et que c'est du cash digital, donc décentralisé de pair à pair. C'est un système ouvert sur Internet qui permet à toi et à moi d'échanger de la valeur de pair à pair sans passer par un intermédiaire.
0: Ça, c'est plus simple à comprendre. Le premier, décentralisé, c'est un peu compliqué, ouvert. Encore une fois, pour le grand public, tu sais qu'en France, il y a une population qui l'utilise, mais on n'est pas la population qui l'utilise le plus en Europe ou dans le monde. Ce qui est simple, c'est que tu dis, voilà, je peux directement, sans passer par une banque centrale ou une banque, échanger quelque chose.
1: C'est ça. Décentralisé, à la fin, les gens comprennent assez bien. Parce que, par exemple, tu vois, quand je suis dans des soirées ou autres et qu'on me dit, oh, je comprends pas de Bitcoin, je dis, mais qu'est-ce que tu comprends? Il dit, ah, bah, je comprends que ça dépend pas des banques centrales et que donc c'est hors du système.
0: Donc t'as trouvé ton point.
1: Ils comprennent cet aspect de décentralisation, c'est-à-dire que finalement décentralisé entre nous, c'est-à-dire pour le peuple, par le peuple, etc., etc. Cet aspect de décentralisation que finalement t'as un réseau de tous ces gens qui participent à ce système d'échange, et c'est parce que ce système d'échange est utilisé par l'ensemble de ces gens, que tous ces gens sont des nœuds du même réseau. C'est ça la décentralisation. Bon, je suis d'accord avec toi que le système de décentralisation, il est un peu compliqué à comprendre, mais intuitivement, les gens comprennent bien la différence entre le modèle centralisé et le modèle décentralisé.
0: Voilà. On va te proposer une pause café. Je suis allé discuter justement de crypto-monnaie, de blockchain, de NFT, avec mes équipes, à la fameuse machine à café. Voilà ce qu'ils m'ont dit.
3: Moi, quand on me dit blockchain, NFT, etc., ben, la première chose qui me vient, c'est que je comprends rien. J'ai un peu l'impression que tout ça, ça me dépasse et que ça enchaîne beaucoup trop vite.
4: Quand on me dit crypto et NFT, je pense à technologie d'avenir, à j'ai perdu beaucoup de fric. Et surtout, je me demande quand arriveront les premiers usages grand public.
5: Moi, quand on me dit blockchain, NFT, crypto, c'est vrai que je me sens un peu perdu dans tous ces nouveaux modes de financement et autres.
6: Alors, quand on me parle de tout ça, je me questionne sur l'utilité fondamentale de ces dispositifs qui sont hyper énergivores et qui ont un impact du coup écologique a priori désastreux dans une période où on parle plutôt de sobriété énergétique.
0: Ça t'inspire quoi, toi ?
1: Déjà, moi, quand il y a un truc... Quand Harry Potter est sorti, par exemple, que tout le monde s'est mis à lire Harry Potter, je me suis dit, putain, je suis obligé de lire Harry Potter, quoi. Je peux pas passer à côté de ce phénomène, c'est pas possible. Et donc, j'ai lu Harry Potter. Je me suis pas mis dans la position de la personne qui dit, mais qu'est-ce que c'est que ce truc Harry Potter, que tout le monde lit, etc. Moi, j'y comprends rien, etc. Moi, tu vois, donc, par rapport à tous ces jeunes qui s'expriment, si j'étais eux, la première chose que je ferais, c'est déjà d'aller me renseigner. Parce que s'ils arrêtent pas d'en entendre parler et qu'ils ont l'impression que c'est quelque chose d'assez phénoménal, etc., c'est bien d'être curieux et c'est bien d'aller te renseigner et, tu vois, de pas attendre toujours qu'on te donne la soupe. Parce que il y a aussi un petit peu de ça dans les crypto-monnaies, dans le Web3, le métaverse, tout ce que tu veux. C'est aussi la possession d'un objet digital. Ça veut dire que quelque part tu dois aller aussi un petit peu le chercher, quoi.
0: Mais ça te fait pas un peu mal, toi, de qu'on arrive à associer crypto-monnaie avec du métaverse?
1: Non, mais pas du tout, parce que en fait, le métaverse, crypto-monnaie, tout ça, c'est des termes qui vont un peu dans le même sens. C'est la possession digitale. Tu ne peux être dans le métaverse. Un métaverse n'existe, le Web3 n'existe, les crypto-monnaies n'existent que si tu possèdes un actif digital.
0: On est d'accord, mais un métaverse, t'es quand même dans un monde fermé où justement, tu n'es plus dans ce monde physique. Aujourd'hui, je peux utiliser une crypto dans un monde réel. Je peux payer des choses. On le voit dans certains pays. Mmh. Donc, on vit le métaverse. C'est quand même un monde qui est quand même honni par beaucoup de gens. C'est le Web 3+, en disant juste.
1: Mais moi, je sais pas ce que les gens appellent le métaverse. Parce que le métaverse, pour moi, c'est pas Ready Player One, quoi. C'est pas une expérience en réalité virtuelle, le métaverse. Enfin, en tout cas, dans mon livre à moi et dans ce que, comment nous, chez Ledger, on décrit le métaverse. Pour moi, le métaverse, c'est, t'as un toit digital, qui se promène dans différents environnements qui sont tous interopérables. Et cette question de soi digital, elle est hyper importante et elle est très nouvelle, parce que jusqu'à présent, on n'avait pas de soi digital. Ça n'existe pas. C'est pas parce qu'on a un compte Google qu'on a un soi digital. On est une ligne de code chez Google, mais on n'est pas digitalement humain, j'ai envie de dire. On a un soi physique. On a des possessions physiques, on a ses clés de voiture, on peut conduire quelque chose, on peut passer d'une expérience à l'autre physiquement, etc. Donc on a le verse, enfin le monde dans lequel on vit, etc. Et le métaverse, en fait, pour qu'il existe, il faudrait qu'on ait une contrepartie digitale de nous-mêmes qu'on possède, qu'on contrôle, etc. Et ensuite qu'il va se promener dans différentes expériences. C'est pas obligé que ça soit de la VR, de l'AR ou de je sais pas quoi. C'est pas obligé d'être des expériences digitales augmentées. Ça peut être aussi tout simplement ce qui s'appelle le token gating. Donc, c'est-à-dire, parce que t'as un NFT, t'as le droit d'accéder à une expérience physique quelque part, rentrer dans une soirée, rentrer dans un vernissage, simplement parce que tu possèdes un NFT. Et donc ça, pour moi, c'est du métaverse aussi.
0: Il y a quelqu'un qui dans mon équipe qui disait j'ai perdu beaucoup, ou on peut perdre beaucoup d'argent, on peut aussi en gagner beaucoup. Est-ce que tu penses que ça aussi, le fait de pas voir uniquement aujourd'hui, tu ne fais pas de paris sur les euros ou sur les dollars, tout un chacun ne le fait pas. Certainement, des groupes peuvent le faire pour dire est-ce qu'on va hedger ou est-ce qu'on va penser que le dollar monte. Tu penses que ça aussi, ça fait du mal à ce marché-là de voir qu'il y a beaucoup de spéculation sur justement les monnaies crypto?
1: Non, je pense pas. Je pense que déjà, il y a beaucoup plus de gens qui ont gagné de l'argent qu'on ont perdu dans ce monde-là. Si tu regardes les différentes vagues d'adoption, au moment où les gens achètent, etc. Pour l'instant, c'est très positif. En plus de ça, tant que t'as pas vendu, t'as pas perdu. Donc il y a pas mal de gens.
0: Tu perds virtuellement. Mais toi qui es très...
1: Non, tu perds pas. C'est-à-dire tant que t'as pas réalisé ta plus-value, ta moins-value, t'as ni gagné ni perdu.
0: T'as raison. C'est un point. Mais toi qui socialement est plutôt engagé, qui fait attention aux autres. Toi, ce monde-là qui est quand même extrêmement libéral, où globalement, on est en train de dire est-ce que ça passe à 100 000, 200 000, 1 million, enfin, ça t'a pas posé de soucis ou ça t'en pose pas?
1: Non, parce que moi, si tu me poses la question de savoir ce que j'en... Enfin, là, tu me poses la question de savoir ce que j'en pense. Moi, je suis pas dans le Bitcoin pour ça.
0: Bien sûr.
1: Je suis jamais rentré dans le Bitcoin pour me dire, tiens, je veux devenir multimillionnaire en achetant du Bitcoin. Et d'ailleurs, c'est un conseil qu'on m'avait donné à l'époque. J'ai dit, moi, je veux monter des entreprises dans les crypto-monnaies. On m'avait dit, à quoi ça sert de faire tout ça? Prends le même argent, tu le mets en Bitcoin, t'attends et tu...
0: Ça risque de bien se passer. C'est vrai.
1: Et c'est pas faux.
0: Quand tu es rentré justement en 2014 dans ce monde, si on prend le Bitcoin par exemple, ce protocole, c'était à combien le...
1: Très peu cher.
0: C'est quoi très peu cher?
1: C'est
0: 100...
1: $200.
0: $200. Là, si on prend dans ces derniers mois, c'était combien?
1: $20,000.
0: Oui, c'est vrai que t'aurais pu vraiment... Oui. Voilà, passer plus de temps encore avec la famille, faire le tour du monde.
1: Ouais. Bon. Donc, et ce que les gens ont fait d'ailleurs. Mais alors le problème, c'est que un, il faut acheter très tôt, et puis ensuite, il faut tenir très longtemps. C'est-à-dire que quand t'achètes en 2014, non,
0: même
1: la
0: si
1: plupart
0: tu,
1: des
0: même
1: gens,
0: si tu vends 10 000, c'est bien.
1: Oui, même si tu vends 10 000, mais la plupart des gens, en fait, ce qu'ils disent pas, ils disent oui, moi j'ai acheté en 2008. Ouais. Ce qu'ils disent pas, c'est qu'ils ont vendu en 2009. Bon, donc ça faut prendre en compte. Ensuite, moi, ce que je dis toujours, c'est il faut jamais mettre de l'argent dans quel que soit le véhicule d'investissement. Si tu mets dans un véhicule d'investissement, plus le véhicule d'investissement est dit toxique entre guillemets dans le sens financier du terme, hein, parce que t'as des investissements qui sont très sûrs, t'as des investissements qui sont moins. Bitcoin, ça rentre clairement depuis le début dans les investissements qui le sont moins, et donc c'est sûr qu'il faut jamais mettre l'argent qu'on ne doit pas perdre.
0: 2014, là avant, parce qu'on en parle déjà de ton intérêt fort pour ce nouveau monde, là tu décides d'être entrepreneur parce que tu lances ton entreprise. Qui s'appelle d'abord Challenger Deep,
1: ouais.
0: C'est ça. Hein,
1: t'es ouais.
0: Très bon en marketing. Et
1: Challenger Deep, et ensuite ouais, Kaiko.
0: Bah oui, parce qu'il y avait pas de O à la fin, donc tu t'es dit il y a un problème. Moi, tout ce que j'ai fait jusqu'à maintenant, il y a O. Ça a toujours un vrai succès.
1: Ouais, c'est ça. Non, c'était pas exactement ça. C'était parce que Challenger Deep, c'est hyper difficile à dire en américain. Challenger Deep, tu vois, c'est pas pour un français.
0: C'est-à-dire quoi d'ailleurs, Kaiko?
1: Kaiko, en fait, ça veut dire. Fai Ocean en japonais, et c'est le nom du sous-marin qui a exploré Challenger Deep. Parce qu'en fait, quand je fais ma boîte, je sais pas ce que je veux faire. Par contre, je sais que ça va être une exploration, etc. Et donc, je me dis, est-ce que je l'appelle Everest, K2, machin.
0: C'est marrant quand même. Pour ceux qui nous écoutent, c'est quand même marrant, tu vois, les entrepreneurs, cette vision
1: d'exploration,
0: de faire un truc qui...
1: Et en fait, l'Everest K2, bon, tout le monde l'a déjà monté plein de fois et tout. Enfin, je retire ce que je viens de dire dans le sens où c'est extraordinaire les gens qui le montent, même si il y a beaucoup de gens qui l'ont fait. Par contre, ce qui est inexploré sur la planète largement, c'est le Challenger Deep, c'est en dessous. C'est moins 12 kilomètres et tout. Et donc, je me dis, tiens, ça, c'est intéressant. Et parce que je voulais pas l'appeler Mars, parce que c'était aussi, c'est quand même une expérience.
0: J'aurais bien aimé, moi.
1: Humaine. Ouais. Non, mais c'est une expérience humaine, tu vois, la crypto.
0: Ça existe encore?
1: Oui. On vient de lever 53 millions.
0: C'est-à-dire que t'as deux boîtes en parallèle?
1: Non, moi, j'ai pas deux boîtes. C'est en dessous Biran. Moi, je suis au board de Kaiko. Je suis non-exécutif maintenant.
0: Mais à l'époque, t'es cofondateur ou tu étais seul?
1: Je suis fondateur.
0: T'es fondateur seul.
1: Mm-hmm.
0: D'accord.
1: Et en 2017, quand tout explose, je suis investisseur chez Ledger, dans d'autres boîtes aussi, mais bon, chez Ledger, et je suis fondateur chez Kaiko. Et les deux boîtes ont de la croissance. Et donc, ça me fait chier de planter Kaiko, voilà. Mais Ledger est en avance parce que la sécurité et en avance par rapport à la data, ce qui est un peu normal. T'as d'abord une problématique de sécurité, une fois que c'est sécurisé, bon, ensuite tu peux faire du trading, t'as besoin de data. Donc la data, là, c'est un secteur qui est en train de monter fort en valorisation, alors qu'au départ, c'est la sécurité. Or, moi, mon savoir-faire, c'est vraiment dans la mise à l'échelle d'entreprise, quoi. Donc, avec Ledger, on se dit, ouais, ce serait quand même bien que tu viennes nous aider à scaler le truc, et ça cabre assez fort, Ledger, à ce moment-là. Tu vois, on fait tout de suite 50 millions d'euros
0: de chiffre d'affaires. Toi, t'es au board à ce moment, c'est ça? T'es investisseur de la première année, 2015.
1: Moi, j'ai fait le lead du tour de seed et, en fait, après aussi, de manière assez marrante, de la série A avec Eric. On a fait le seed et la série A. Et voilà. Et donc, je suis au board. Et je m'entends bien avec l'équipe.
0: Ça doit pas être facile, ça. Tu dois choisir entre deux projets qui t'excitent quand même énormément, les deux.
1: Oui, mais il y en avait un où je savais que j'avais beaucoup plus de compétences. Et puis l'autre où je connaissais Ambre Soubiran, qui était chez HSBC, qui est hyper entrepreneuse, entrepreneur, enfin bon bref, ouais. Et donc j'appelle Anne et je lui dis, écoute, tu voulais un truc, là je te confie Kaiko, pendant 6 mois, parce qu'au début elle voulait pas, alors je lui dis, tu prends pendant 6 mois, tu vois comment ça se passe. Donc ça, c'était vraiment mon cheap trick pour l'amener dedans, et ensuite on a fait un deal et Ambre, elle a repris la boîte.
0: Donc Kaiko, autant pour moi, vous avez levé, enfin,
1: 53
0: encore une fois, soyons clairs, hein, les gars, c'est pas ce boîte. Donc Kaiko, autant pour moi, vous avez levé, enfin, encore une fois, soyons clairs, hein, les gars, c'est pas ce que tu lèves que t'es un...

0: c'est beau. Et donc là, t'es encore administrateur?
1: Ouais.
0: D'accord. Et donc là, on reprend Ledger, on revient. Donc t'es là depuis le début de l'aventure. On parle de levée de fonds, c'est intéressant parce que pour le coup, les levées de fonds, c'est un sujet que tu maîtrises très bien. On vient de parler avec Echo parce que là, vous commencez tout petit. Donc t'es lead du seed où vous avez un peu plus d'un million trois, je pense que c'est ça hein, à l'époque. Et puis moi, j'aime bien toujours mettre un peu en avant les gens qui ont cru à Ledger à l'époque, que ça soit les particuliers ou les entreprises. Là, t'as Xange qui fait confiance en vous, t'as la Banque Postale, je crois, t'as pas mal de business angels, certainement des amis qui le font, Fred Potter, Thibaut Forest, Sustel, De Collange. Enfin, il y en a d'autres. Là, quelques années après, vous levez 75 millions.
1: Ouais.
0: Donc là, de nouveau, plus important, là, avec des Américains, un drapeur qui est là. D'ailleurs, ça m'intéresse.
1: Alors, c'est les Londoniens, en fait. C'est Drapeur Esprit, c'est Simon Cook de Londres. Et ensuite, il a mis la Galaxy Drapeur avec Team Drapeur,
0: Yes. de Californie. Corellia, First Mark Capital de New York. Et puis, KT. Et puis, ça continue. Et là, grosse levée, enfin grosse, elles sont toutes, celle d'avant était déjà impressionnante, puisque en juin 2021, 380 millions de dollars, donc c'est somme...
1: Le dernier chiffre, c'est 427, en fait, le vrai chiffre, c'est 427.
0: De dollars, hein, c'est ça, enfin, dollars, ouais. Dollars, euros, bon, c'est la même chose.
1: La même chose.
0: 427, donc oui, vous avez plus de personnes, et là, vous avez évidemment, pour mettre 427, tu as un grand nombre d'investisseurs qui vous font confiance à l'époque, ça va du groupe Arnaud, de Bernard Arnaud à travers sa financière Agache, à Félix Capital, enfin vous en avez, je vais pas tous les citer, hein, parce que
1: il y en a beaucoup.
0: Le monde a pas mal changé depuis, hein, depuis cette levée de fonds, le monde s'est complexifié, en particulier pour les entrepreneurs. Toi, dans tes investisseurs, tes grands fonds, ce qu'on appelait crossover, des hedge funds qui s'étaient mis dans du private equity, du Tiger, du Cotu, du SoftBank, toi, tu les as eu, toi, tu les as pas eu chez toi?
1: Non, je les ai pas eu.
0: C'est
1: une bonne chose, tu dis?
0: Ouais, sans doute.
1: Non, je les ai pas eu. En fait, on a eu le dernier tour. Il a été lidé par Tentier, un mec qui s'appelle Dan Tapiro, qui est un macro investisseur et qui a levé, en fait, qui est le seul fonds de grosse qui existe aujourd'hui spécialisé crypto.
0: Et fonds grosse spécialisé crypto,
1: ouais.
0: C'est le seul, en fait.
1: C'est ouais, ça que tu c'est dis. Le seul, ouais. Et donc ça, c'était super cool. Enfin, c'était le seul de l'époque. Je crois que maintenant, Andreessen a levé un fonds de grosse crypto, etc. Mais à l'époque, c'était le seul, ouais.
0: Et donc, comment tu vois, toi, justement, l'évolution de ce monde? Je parlais de ces grands fonds, essentiellement des hedge funds. J'ai beaucoup de mal hein, avec les hedge funds hein, qui ont quand même construit leur histoire sur jouer à la baisse des entreprises ou à la plus peu à la baisse et puis essayer d'espérer qu'ils vont se faire une petite place et puis changer des modèles de développement. Ces fonds-là, ils ont perdu des sommes considérables. Tu prends Tiger, par exemple, ils ont perdu 17 milliards en un trimestre. Donc, c'est des sommes folles. Parce qu'ils ont donné, certainement, ils ont pensé que les arbres montaient jusqu'au ciel et qu'ils allaient donner de l'argent et que ça allait forcément bien se passer à chaque fois, des sommes qui étaient parfois un peu trop importantes et qui ont fait très beaucoup de mal aux entrepreneurs, parce que globalement, on l'a vu, tu l'as connu comme moi il y a 20 ans, la première crise, il faut quand même être assez solide. Dans ces conditions, dans des crises, comme tu le dis très bien, les crises sont des opportunités aussi, mais c'est aussi potentiellement des vrais sujets. Toi, cet argent, 900 personnes, 500 millions levés, c'est plus de milliards de valorisation évidemment. Comment tu te situes en tant que justement qu'entrepreneur qui gère cette grande entreprise maintenant? C'est quoi l'étape d'après?
1: En fait, je pense qu'il faut, tu sais, quand on a passé l'étape de la série C, donc tu viens de donner les chiffres, en fait, t'es tout de suite en préparation de la série D et du coup d'après, quoi. Et moi, ce que je pense, c'est quand même que tu dis, les hedge funds, les Cotu, les Tiger, etc., ont mis des prix trop hauts, peut-être, enfin, ou en tout cas, ils sont en train de se faire corriger par le marché. Il faut savoir qu'en face, il y avait des entrepreneurs qui acceptaient, quoi. T'es pas obligé de prendre toujours le prix qu'on te donne. Enfin, je veux dire, et d'ailleurs.
0: C'est difficile, quand même.
1: Non, mais je sais que c'est difficile, mais quand même, il faut réfléchir à l'equity story que t'es en train de construire. Et, monter trop vite, trop fort, etc., aller toujours chercher la top valorisation, c'est pas forcément le truc à faire. Alors je sais que c'est très difficile et que c'est probablement impossible hein, quand on dit que ton bébé est très beau et qu'on veut te le valoriser 15 milliards, qui on est pour refuser, surtout que souvent il y a du secondaire qui vient avec, donc hop, automatiquement
0: t'es... Secondaire, c'est que l'entrepreneur peut aussi vendre une partie de ses parts.
1: Une partie de ses parts, et quand tu vends sur des très grosses valorisations, même 10% de tes parts, ça fait

0: tout de suite un beau chèque à la fin de la journée. Mais malgré tout, il faudrait quand même que l'entrepreneur il garde tête froide et qu'il gère son entreprise pour ses employés quand même. Parce que le problème de se prendre un coup de ciseau à faire un tour très haut et tout de suite un tour très bas en dessous, c'est que souvent ça vient avec 30% de ou plus, ta masse salariale. T'es obligé de virer des gens, quoi. Ouais. Moi, c'est ça ma hantise, en fait. Moi, ce que je voulais pas quand on a levé l'argent. Donc, on n'a pas levé sur une valorisation déconnante. En l'occurrence, parce qu'on nous la proposait pas. Enfin, je vais pas me faire passer pour un héros parce que je suis pas. Alors qu'il y a des entrepreneurs qui se sont retrouvés avec des toutes petites boîtes à l'époque avec des propositions de fou. Et ensuite, voilà, ensuite t'es condamné à l'exploit, quoi.
1: En une minute, si on doit expliquer Ledger, qu'est-ce que fait Ledger?
0: Pas Ledger, au départ, c'est une boîte de sécurité dans les crypto-monnaies et puis tous les actifs digitaux critiques, donc inclus NFT et autres. Et ça fait, on a deux missions, c'est de rendre tout ça très sécurisé et très facile d'utilisation pour les utilisateurs et pour les entreprises. C'est ça qu'on fait. Et donc pour ça, on fournit des technologies pour les utilisateurs qui ressemblent à un petit iPhone et où c'est la même expérience que l'iPhone. On te donne du hardware, un operating system et du software qui te permettent d'avoir une expérience pour te connecter de manière la plus sécurisée et le plus simplement à ce qu'on appelle maintenant le Web 3, c'est-à-dire tout ce qui fait des crypto-monnaies jusqu'au NFT, tout ce qui a une clé privé que tu dois sécuriser.
1: Pascal, et c'est quoi toi ton modèle économique?
0: Eh ben, c'est comme l'iPhone, c'est-à-dire on vend du hardware, on vend des services software, donc vraiment comme le business model de l'iPhone d'un côté, et du côté des entreprises, c'est le business d'AWS.
1: Donc le business de
0: Tu bookes des capacités
1: ou de OVH.
0: Amazon OVH le cloud, tu bookes des capacités serveurs dans le cloud pour en fonction des capacités un prix fixe et ou variable si tu dépasses les capacités que tu as bookées. Nous c'est exactement la même chose, sauf que tu bookes un prix fixe pour un montant qu'on sécurise et si tu dépasses ce montant parce qu'on sécurise plus, on te facture le overage.
1: La fois que je t'avais vu, on avait parlé de des lobbies potentiels, du fait que parfois les gouvernements comprennent pas totalement ces sujets-là. On parlait de cette loi MiCA, sur laquelle toi, t'avais dû parler, t'as dû t'exprimer sur ces sujets-là. Qu'est-ce que tu vois, toi, de ce monde, de cette compréhension sur ce monde, et dans la loi? Est-ce que tu trouves que ça a été une bonne chose? Est-ce que le fait d'encadrer est une chose pertinente? Est-ce que encadrer en Europe va faire qu'on prendra un peu de retard par rapport à d'autres pays? Comment toi tu, qu'est-ce que t'as exprimé quand justement les politiques sont mis à travailler sur un cadre?
0: Alors, il y a énormément de choses à dire. Je pense que beaucoup de choses, déjà, c'est beaucoup de désinformation. Donc, en fait, il y a un grand travail à faire que l'industrie avait pas fait et qu'on a commencé à faire de simplement informer les gens. Parce qu'il y a beaucoup de gens qui sont bien intentionnés, mais qui sont simplement mal informés. Et donc, comme l'information va très vite, tout le monde se base sur le dernier titre putaclic de l'article qui dit que la planète a brûlé à cause de Bitcoin, pour dire que tout à l'heure...
1: L'énergie,
0: c'est mal, etc., etc. Et en fait, quand tu creuses même les textes de préparation de MiCA, etc., tu te rends compte qu'il y a beaucoup d'arguments qui sont proposés par le régulateur qui sont sur la base de pure désinformation et que, surtout, personne n'est finalement allé creuser. Le Bitcoin, c'est mal, ça sert aux terroristes et aux vendeurs de drogue. Ok, très bien. Et on va pas plus loin que ça, quoi. T'as beau avoir des études qui sont sorties sur le sujet qui prouvent tout à fait le contraire, etc. Et puis des études sorties par des gens très sérieux et tout. Bon, ça, on va pas au fond des sujets. Et d'ailleurs, c'est un peu le mal de notre temps. C'est que souvent, on reste...
1: On fait des raccourcis, on creuse pas.
0: On reste sur la headline, on reste sur le truc choc qu'on a lu dans la presse vite fait le matin. On va pas vraiment au fond des problèmes. Et on continue de raconter à peu près tout et n'importe quoi. Et donc tout le monde est un peu responsable, nous, de pas informer. Donc c'est pour ça que nous on fait un gros push auprès du régulateur, auprès des consommateurs, auprès de tout le monde sur l'information et sur de l'éducation.
1: T'as une équipe lobby maintenant que t'avais pas avant?
0: On a une équipe affaires publiques.
1: Affaires publiques.
0: Et dans les affaires publiques,
1: c'est
0: effectivement.
1: Plus chic.
0: Ouais, non, mais parce que les affaires publiques, ça comprend pas mal de choses. Et dans les affaires publiques, il y a la relation avec les parlementaires, avec le régulateur, etc., etc. Bien sûr. Et aux États-Unis et en Europe, on fait les deux. Hein.
1: Et tu vois qu'il y a une différence entre les deux?
0: Ouais, aux États-Unis, l'industrie est beaucoup plus avancée, donc il y a des groupes des associations en fait qui parlent en permanence aux différents parlementaires et autres, et donc ça marche très très bien. En Europe, on est en train d'essayer de le créer.
1: On voit tout ce que tu crées, on voit ta passion, et d'ailleurs sur un projet qui est génial, ce que vous avez fait chez Ledger. La difficulté, c'est que le marché, et comme tu dis, amène, ou les gens parfois ont des choses à dire sur ces sujets-là. Mais toi, t'arrives déjà à te concentrer sur ce qui se passera après? Qu'est-ce que tu sais déjà ce que t'as envie de faire après, si t'arrives à, je parle même pas de valorisation, si t'as fait ton job, t'as amené cette entreprise où tu veux l'amener, tu t'es déjà dit, j'aimerais faire ça après.
0: Après Ledger?
1: Ouais.
0: Oh non, moi 5-10 ans, moi je réfléchis à 5-10 ans.
1: 5-10 ans, c'est ta période.
0: Voilà, je sais où je suis dans 5 ans, je sais où je suis dans 10 ans, les deux, je suis chez Ledger et où autour de Ledger, donc après Ledger, je sais pas.
1: Est-ce que tu donnerais un conseil au jeune Pascal de 18 ans?
0: Change rien, t'es super.
1: C'est pas mal. Pour terminer, je te propose une pause amicale. Le principe est simple. J'ai demandé à quelqu'un qui te connaît de te poser une question surprise. On écoute.
2: Bonjour Pascal, ma question est la suivante. Quel est ton roman d'anticipation préféré?
1: Tu ne reconnaîtras peut-être pas sa voix. C'est une personne qui est dans un domaine bancaire, puisque c'est Marguerite Bérard, qui est donc la grande patronne de la BNP, et qui te pose cette question.
0: Ça tombe bien, j'ai une réponse. Mais ici, Marguerite, j'ai rencontré avec un soir où je dînais à côté de Maurice Lévy,
1: l'ancien président président de Publicis.
0: Et c'est fondation d'Isaac Asimov. Fondation d'Isaac Asimov, c'est tout. Enfin, je veux dire, c'est une des grandes bases de la science-fiction et de l'anticipation. Et puis Isaac Asimov, c'était un professeur émérite de pas mal de choses d'ailleurs. Je crois de physique, de biologie. Enfin bon, c'est un esprit fantastique. Et tout ce que Isaac Asimov décrit, et notamment la psychohistoire dans ses bouquins, c'est cette capacité à prédire le futur avec des équations mathématiques. C'est quelque chose qu'on retrouve beaucoup dans le Bitcoin, et c'est quelque chose qui m'inspire beaucoup dans ma façon de prévoir le futur pour moi et pour mon entreprise.
1: Je vous propose maintenant une pause musicale. Pascal, quelle est ta chanson culte?
0: Eh ben alors, en ce moment, je suis à fond sur le Wu-Tang Clan, et c'est Protect Yannick.
1: On va en écouter un extrait. Yeah.

0: Si les auditrices et les auditeurs ont des questions, peuvent-ils te contacter sur tes réseaux sociaux? Et si oui, lesquels sont-ils et est-ce que tu les checks un peu?
1: Twitter, LinkedIn.
0: T'as le temps d'y répondre ou pas?
1: Ouais, je suis une machine à répondre. J'ai appris du meilleur Xavier Niel. J'aurais pu dire aussi Xavier Niel en exemple.
0: Impressionnant. C'est vrai que Xavier Niel répond.
1: Incroyable.
0: Ouais, tout le temps.
1: Donc, moi, il m'a bluffé, donc je me suis dit, je serai comme lui quand
0: je serai
1: plus
0: grand. Et t'y arrives. Pascal, merci d'avoir accepté mon invitation.
1: Avec plaisir, merci de m'avoir invité.
0: Merci à tous d'avoir pris le temps de faire une pause avec nous sur RCJ. J'espère que l'émission vous a plu, inspiré ou fait réfléchir. Si c'est le cas, je compte sur vous pour soutenir Pause sur radio-rcj.info ainsi que sur toutes les plateformes d'écoute. À bientôt sur RCJ pour un nouvel épisode de Pause.
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1: Une image vaut parfois 1000 mots, même en matière de pensée juive. Je vous invite à regarder cette photo. On y voit l'un des plus éminents rabbins de son temps, le Rav Akiva Sofer, arrière-petit-fils et successeur du célèbre Chatam Sofer, qui accueille François Joseph, empereur d'Autriche-Hongrie, de passage dans l'actuelle Bratislava. Cette image dit beaucoup de choses des rapports entre juifs et nations. Le rabbin se tient droit, presque au garde-à-vous, digne, entièrement juif, mais aussi entièrement sujet du monarque, qui lui semble un petit peu intrigué. Cette scène est d'autant plus bouleversante qu'elle se déroule en 1913, à la veille donc du conflit qui va entraîner l'Europe et, plus tard, le peuple juif, dans le chaos. Un dernier cliché avant la fin d'un monde qui illustre parfaitement le sujet de la série d'entretiens que nous vous proposons durant cette campagne présidentielle, celui de la délicate articulation entre identité juive et identité nationale. Et c'est le grand rabbin de France qui nous fait l'honneur d'amorcer cette série. Bonjour Chaim Korsia.
2: Bonjour.
1: Alors, on va tout de suite parler de la manière dont s'articule rabbin et France. J'aimerais faire d'abord un petit détour en abordant un aspect un peu moins connu.
2: Pardon. Je veux revenir sur la photo. C'est possible ?
1: Bien sûr.
2: Cette photo, elle est incroyable, bouleversante. Et c'est vrai que les photos sont parfois plus fortes que les mots. Mais les mots ont aussi leur force. Dans un livre de 1894, un livre de prière, j'ai trouvé la prière que la communauté juive faisait pour, voilà, « Ouyevarech, veishmor, veinsor, veyazor, que l'Éternel aide, bénisse, garde, protège. » Vigadel, il fasse grandir, vinasser les mains là, et il fasse monter dans les hauteurs, et adonnez-nous notre maître, à Kaiser, Franz Josef Harishon, François Joseph.
1: Le même homme.
2: Celui-là. Vet à Kaiserine, Elisabeth Amalia, à Eugenia. C'est-à-dire Sissi, l'impératrice Sissi. J'ai offert une copie de ce livre au chancelier autrichien, Kurz, parce que c'était je trouve extraordinaire de lui dire à quel point le judaïsme a toujours prié. Depuis Jérémie, il te parlait là, Bishloma, Shamalchut, prie pour la paix dans le royaume où tu vis. Voilà pourquoi je me bats et je me suis toujours battu, depuis aumônier désormais, pour réintroduire dans toutes les synagogues tous les samedis la prière pour la République. Maintenant, cette photo, moi j'ai vu autre chose. J'ai vu le président de la République, c'était Jacques Chirac. Recevoir, lui, avec un respect immensissime, le grand rabbin Sitruk, qui réunissait à l'Élysée le standing committee du rabbinat européen. Et c'est comme si l'image était inversée. Ce qui veut dire que, au fond, dans une république comme la nôtre aujourd'hui, l'État attend quelque chose des cultes. Quand ces cultes, sa parole, cette parole spirituelle, est portée, je dirais, incarnée par quelqu'un qui s'efface derrière les mots de Dieu. Ce que faisait le grand massé truc.
1: Donc il y a une attente dans les deux sens.
2: Oui, exactement.
1: On va y revenir. Tout de suite, je voulais faire un petit détour par, vous avez prononcé le mot, aumônier. On connaît les moines soldats, c'est un peu plus rare, il y a aussi des rabbins soldats, vous en êtes un, puisque avant de devenir grand rabbin de France, vous avez été aumônier général israélite des armées avec le grade de général.
2: Bon, j'avais le rang de général, et en fait, je suis maintenant colonel de la réserve citoyenne.
1: Rien que ça.
2: Ça me va très bien.
1: Et mais j'ai appris que vous avez même...
2: Mais les aumôniers ont une spécificité d'être au même niveau de grade que celle ou celui avec lequel ils s'entretiennent. Nous ne sommes pas au-dessus des militaires, et nous ne sommes pas en dessous des militaires. On est en équité, je dirais, on porte une forme de fraternité. Et c'est valable pour tous les cultes. Et moi, c'est vrai que j'ai été... époustouflé par la somme de dévouement de ces hommes et de ces femmes qui vont au bout du monde pour défendre notre tranquillité de vie dans notre société ici.
1: Et cet intérêt pour l'armée, il est ancien chez vous. Vous avez même soutenu une thèse de doctorat sur le suicide dans les armées, géré un non-dit. Ma question, c'est d'où ça vous vient, cette passion pour l'armée ?
2: Je crois que l'armée, elle défend une façon de s'engager. Elle défend un système hiérarchique et beaucoup d'autonomie. Ce que j'aime. J'aime un cadre Et j'aime ne pas être prisonnier du cadre.
1: Libre dans le cadre.
2: Oui, j'ai trouvé cela dans les armées, comme au fond on trouve ça dans l'exercice du rabbinat. Quand vous êtes rabbin d'une ville, moi j'ai eu le grand honneur de servir la communauté de Reims, vous êtes dans un cadre hiérarchique. Vous avez un président de communauté, un conseil d'administration, vous avez un grand rabbin régional au-dessus de vous, un grand rabbin de France. Mais dans la réalité, vous êtes autonome. Vous devez faire vivre votre communauté, trouver des moyens, des synergies. Et donc, il y a une grande liberté et en même temps un cadre. C'est assez étrange que cette liberté, ce cadre en hébreu s'appelle la halakha, qui est la règle, mais la règle qui libère.
1: Charut, chérut.
2: Oui. Il y a Moussa Nabati, qui est un psychanalyste formidable, a écrit un livre, Les règles qui libèrent. En fait, on ne voit pas à quel point la halakha, c'est-à-dire ce qui nous est permis, interdit, nous libère de la somme de choix que l'autre font, et nous faisons le choix premier de dire on va suivre la règle, suivre la halakha. Et donc, il y a une sorte de force à avoir des règles et à se dire moi je vais les suivre. Et en même temps, être aux limites, c'est-à-dire qu'est-ce qui est permis, qu'est-ce qui est. Un des maîtres de l'école rabbinique, c'est-à-dire. Un maître, quand j'étais à l'école rabbinique, disait la chose suivante: tout ce qui n'est pas interdit est permis. Et il y en a d'autres qui pensent l'inverse. Il y en a d'autres qui pensent tout ce qui n'est pas permis est interdit. Ce qui fait que la marge est bien plus lointaine. Moi, je pense, avec mon maître, que tout ce qui n'est pas interdit est permis. Et justement, l'interprétation des textes de l'Halakha, c'est de trouver comment interpréter des textes comme la Torah qui a 3500 ans, interpréter tous les commentaires qui, au fil des siècles, se sont succédés pour trouver une façon de vivre ensemble.
1: Vous avez évoqué le président Chirac tout à l'heure. Vous avez été très proche du président Chirac. Il a même écrit la préface de votre livre sur le Kaplan.
2: Mais je pense que c'était plus par fidélité au grand Romain Kaplan que par tendresse pour votre serviteur.
1: On ne le saura jamais, mais président Chirac a aboli le service militaire.
2: Non, il a suspendu. Ça ne correspondait pas au format des armées. Les parents des soldats qu'on envoyait faire 12 mois de service national n'auraient pas accepté qu'on envoie leurs enfants risquer de mourir au Mali, en Afghanistan, sur tous les théâtres d'opération où nous nous trouvons. C'est pas possible. Il y aurait eu une montée de bouclier. Et cette levée de bouclier, le seul moyen d'empêcher, c'était de proposer des contrats plus longs pour que les gens s'engagent et de faire en sorte qu'il n'y ait pas l'obligation d'aller. Ceci dit, on a vu, nous, dans la communauté juive, à quel point en 2015, 10 500 militaires déployés en France, et pratiquement devant les synagogues, les écoles, les centres communautaires.
1: Sentinelles.
2: Par la sentinelle, après les assassinats des Père Cachère et des policiers et de Charlie Hebdo, il y a eu là une rencontre entre le monde militaire et le monde juif, avec des visites, avec des choses formidables.
1: Des danses dans les synagogues, parfois même. Cette vidéo qui avait circulé.
2: Oui, mais surtout une rencontre avec des militaires qui, pour la première fois, avaient l'occasion de voir ce qu'était une synagogue, de visiter, des belles histoires de rencontres. Et avec, je crois, le sentiment que la population en France a eu de trouver une armée qui était visiblement dans la société, alors que d'habitude, les opérations extérieures, par nature, sont à l'extérieur. Et donc, vous n'êtes pas à Ouzbine avec les militaires qui se font accrocher pour savoir ce qu'ils subissent, ce qu'ils vivent. Vous n'êtes pas dans les Iforgas, c'est-à-dire dans le nord du Mali, avec eux, pour savoir comment ça se passe. En revanche, là, on voyait leur dévouement, leur présence. Et là, on a senti qu'il y avait quelque chose. Voilà pourquoi on a mis en place maintenant d'autres systèmes qui ne sont pas universels, comme le téléservice national, mais il y a le service national, alors pour ceux qui le veulent, volontaires. Il y a un système incroyable qui s'appelle le SMA, Service Militaire Adapté, dans les DOM-TOM, notamment Guadeloupe, Martinique, qui permet à des jeunes de retrouver une socialisation. Et puis on a ce qu'on appelle l'armée de la deuxième chance, où on prend des jeunes, souvent en rupture de banc, à qui on redonne un cadre, à qui on redonne l'habitude de se lever, de fonctionner, de travailler.
1: Une fonction, en fait.
2: Un but.
1: Un but.
2: Et moi, je les ai vus, ces jeunes, notamment ceux du service civique, je les ai vus raviver la flamme de l'Arc de Triomphe. Et j'ai trouvé que c'était incroyable par la capacité à restaurer la possibilité de rêver en eux. Je crois que le pire pour la jeunesse, c'est nos futurs. Il y a l'impossibilité de rêver.
1: Ça vous choque quand des jeunes juifs, au sortir du baccalauréat, choisissent de faire l'armée, mais pas en France, en Israël ?
2: Mais pas du tout. En quoi c'est choquant ? Nous avons une convention d'échange entre la France et Israël. Mm-hmm. Et donc, qu'on le fasse ici. Alors évidemment, maintenant, ici, c'est les 3 jours, encore, c'est 2 matinées. Une journée. Et en Israël, c'est un peu plus long, je crois. Mais quelqu'un qui veut connaître la société israélienne, moi, je leur conseille de faire l'armée. C'est le creuset de la société israélienne. Chacun et chacune en Israël a un lien avec l'armée, soit de manière initiale, soit avec les milouim, c'est-à-dire les périodes de réserve, qui font de cet État un État, oui, vous disiez de moins de soldats, en tout cas d'une population engagée, qui n'est pas uniquement dans la consommation de ce que l'État produit, mais qui est régulièrement, chacun et chacune doivent à un moment avoir quelque chose à donner. On peut appeler ça itnafdoud, vous pouvez appeler ça comme vous voulez, mais je dis que c'est formidable de s'enquérir de temps en temps dans la société de ses devoirs envers cette société.
1: Que ce soit ici ou là-bas.
2: Oui, mais je crois que si on veut connaître et apprécier la société israélienne, il faut passer par le creuset d'armée. Surtout pour les jeunes, évidemment.
1: Alors, encore un mot sur cette fonction de grand rabbin de France. Quand on évoque cette fonction, les gens sont parfois étonnés parce qu'ils vous disent « Ah, mais moi, je croyais que dans le judaïsme, il n'y a pas de clergé, il n'y a pas de hiérarchie religieuse. » C'est quoi, grand rabbin de France, en fait ?
2: Alors, il faut remercier Napoléon, qui a structuré le judaïsme français en créant le consistoire. Le premier grand rabbin de France était David Zinsheim. C'est très émouvant parce que tous les ans, en Rosh Hashanah et Kippour, je vais sur sa tombe. J'ai trouvé un certain nombre de tombes de mes prédécesseurs à Paris.
1: Au Père Lachaise.
2: Il était au Père Lachaise. Il y a le grand rabbin Ullman, il y a le grand rabbin Zadok Khan, il y a les deux Lévis. Il y a bien sûr le grand rabbin Kaplan, lui, il a Bagneux. Zadok Khan et les deux Lévis sont à Montparnasse. Donc, je vais sur sa tombe pour dire que je sais ce que ça représente d'être sur le siège qu'ils ont occupé. Et cette responsabilité pondère les excès des uns ou des autres, et on a tous une forme d'hybrius en se disant voilà, non, non, calmons-nous. Je ne suis pas encore dans l'idéologie de me dire je suis comme le grand rabbin David Zinsheim. J'ai retrouvé, un de mes amis m'a retrouvé, il m'a fait un cadeau merveilleux. Il a retrouvé l'édition, la première édition du Yad David, le livre du grand rabbin Zinsheim. Mais l'intelligence de ses commentaires, la force, l'actualité de ses commentaires est incroyable. Et donc, Napoléon fonde le consistoire avec David Zinsheim comme premier grand rabbin, puis Colonia, etc. Et oui, nous avons cette structuration qui fait du consistoire l'institution présente partout en France. Et nous avons évidemment des dialogues, des échanges avec les autres grandes institutions de la communauté, le CRIF, le Fonds social, les organisations sociales comme l'OSE, l'OPEV, le CASIP Cojazor. Bref, nous avons ces échanges avec y compris d'autres mouvements qui apportent leurs spécificités. Mais le consistoire, c'est le lieu où les gens qui n'ont pas d'affiliation viennent et sont chez eux. Et je trouve qu'il faut qu'on garde cette immense ouverture, ce respect de chacun, et cette capacité à dire, comme le prophète Isaïe, car ma maison est une maison de prière pour tous les peuples.
1: Et plus spécifiquement sur la fonction de grand rabbin de France, le grand rabbin de France donne des ordres aux rabbins régionaux. Comment ça se passe? Il y a une pyramide?
2: Disons que nous avons... Ça, les ordres, c'était quand j'étais dans l'armée. Dans l'armée, je pouvais donner des ordres, et ça suivait. Là, on est beaucoup plus dans le consensus, et c'est bien comme ça. Je crois que le judaïsme s'est toujours nourri du débat, et je n'ai pas le sentiment que les uns les autres aient des velléités à contredire ce que je propose, parce que quand je propose quelque chose, c'est en général vu dans un très large consensus. Je vois par exemple un petit combat, mais qui était important pour moi. Je parle des enfants dont le papa est juif, la maman ne l'est pas.
1: Oui.
2: J'ai insisté pour changer le terme. Je veux qu'on parle pour eux de régularisation.
1: Expliquez-nous, oui, pourquoi ?
2: Je ne veux pas que ce soit une conversion light. Mais la régularisation, quand vous dites à quelqu'un on va régulariser ta situation, dans le cadre de la halakha, c'est une façon de dire, on reconnaît que ton nom, déjà, est un début d'appartenance. On ne peut pas dire que dans la Torah, les Hébreux sont restés juifs parce qu'ils ont gardé leurs vêtements, leur langue et leur nom en Égypte, sans dire aujourd'hui que le nom est une donnée de l'identité de quelqu'un. Donc, vous voyez, je sais qu'il y a certains...
1: Il n'est pas sorti de nulle part, ce candidat, quoi.
2: Non.
1: On peut pas dire, porte un nom juif.
2: On peut pas dire, mais pourquoi tu veux rentrer dans le peuple juif?
1: Déjà...
2: Il dit, mais je m'appelle m'appelle Lévi, Cohen, Benichou, Rosenberg, et je suis là, les autres me voient déjà comme juif, moi je suis dans la communauté, je mange kasher, je respecte les fêtes tant que je peux, voilà, je veux juste peut-être continuer à être accompagné. Donc, vous voyez, j'ai pas imposé de dire, je comprends de régulation, de toute façon je sais que j'ai certains de mes collègues qui ont quelques velléités de dire que c'est juste de la com. Non, c'est pas de la com. C'est un respect profond pour le destin de ces hommes et de ces femmes qui souffrent d'être reconnus ni d'un côté, ni de l'autre. Et donc, quand on leur emploie juste ce terme de régularisation, on leur rend ce respect, on leur rend cette dignité. Et après, ils doivent faire les efforts pour respecter Shabbat et les fêtes, manger kasher, s'insérer dans la vie communautaire. Les efforts de tous.
1: À mes yeux, cette fonction de grand rabbin de France, vous l'avez incarnée dans toute sa noblesse. Il y a exactement un an, jour pour jour, le 3 février 2021, vous étiez auditionné par le Sénat.
2: Oui.
1: Dans le cadre des débats sur le projet de loi sur le séparatisme, moi, j'invite tous les internautes à regarder cette séquence assez longue sur le site de Public Sénat. Pour moi, c'était un moment de Kiddush Hashem. Un modèle du genre d'une parole juive face au pouvoir, face aux nations. Vous avez évoqué Napoléon tout à l'heure. On avait l'impression de revivre un petit peu ce moment où Napoléon interrogeait les membres du Grand Sanhédrin.
2: Ouais.
1: Et bien sûr, vous avez mis en avant la compatibilité de la loi juive avec la loi de la République. Vous avez rappelé à raison le principe de Dina de Malchuta Dina, la loi du pays, la loi. Certes, mais dans le fond, il y a aussi tout un autre versant. Puisqu'il y a quand même cette idée que les juifs sont un peuple à part. C'est quelque chose qui structure la vie juive, la liturgie juive, Asher Bacharbanu Mikol Ha'amim, l'élection, quand même, et le récit biblique. Mm-hmm. Quand je dis la vie juive, bah, on se marie quand même entre juifs. Qu'est-ce que vous en faites de ce versant ?
2: Mais il n'y a pas de hiérarchisation entre les uns et les autres.
1: Mm-hmm.
2: C'est pas parce que je mange kasher, par exemple, que je ne peux pas manger avec des non-juifs.
1: Mm-hmm.
2: Si par malheur, le fait de manger kasher m'interdisait de manger avec les non-juifs, ce serait une inversion radicale. Regardez comment la Bible traite les Égyptiens qui refusaient de manger avec le vice-roi d'Égypte parce qu'il avait le malheur de s'appeler Joseph. Car c'était une abomination pour les Égyptiens de manger à la table d'un juif.
1: Mmh.
2: Et vous voulez que nous, sous prétexte de respecter la cachoute, ce que, évidemment, nous devons faire en toutes circonstances. Quand j'étais dans les armées, j'ai mangé des années durant les barquettes militaires. Mais je les ai jamais mangées seules. J'ai toujours consommé avec les autres. Ils pouvaient manger ce qu'ils voulaient dans leurs assiettes. Mais moi, j'avais ma barquette. Et je crois que c'est ça, la force du judaïsme. Mmh. C'est qu'il n'a jamais poussé à vivre en dehors. Qui nous a mis dans les ghettos? Pas nous. Qui nous a mis dans les mélas? Pas nous. Ce sont les conditions extérieures qui ont créé maintenant, et c'est ça le drame, une sorte d'éthos juif qui viserait à dire ben, on a toujours vécu enfermé, donc on a vécu enfermé. Non, on a vécu enfermé parce que les autres nous ont enfermés. La réalité, c'est que nous sommes, comme vous l'avez très justement dit, depuis toujours, depuis Avraham, qui dit guerre, vetoshav anochi imachem. Il dit cela au Hevron. Au moment où il veut acheter la caverne de Marpella pour entrer Sarah. Il leur dit, guerre, vetoshav, étranger et résident je suis. C'est ce que dit Joseph. Joseph, il est vice-roi, mais il ne peut pas manger à la table avec des Égyptiens. Et puis, c'est ce que dit Esther. Esther, Mardoché lui dit, ma petite, ne dis surtout pas ton origine et que tu es juive. Et chacun des habitants de chacune des 127 provinces du roi Assuré se disait, celle-là, cette Esther, elle est chez moi. Une sorte d'étrangeté et de ressemblance parfaite. Une sorte de mêmeté, dirait Ricoeur. C'est la même, mais pas la même. Et donc, c'est le propre du judaïsme.
1: Donc
2: moi, je défends l'idée qu'évidemment, en respectant ce que nous sommes, vous parlez du mariage, du mariage entre juifs. Évidemment, si on veut transmettre quelque chose à un enfant, l'idéal, c'est ça. Pourquoi avoir la volonté de commencer à rentrer dans la transmission de quelque chose et qui serait plus fort que ce que porte l'époux ou l'épouse. Pourquoi rentrer dans un débat entre ta culture ou ma culture ? Alors, on va dire, on fait les deux. Mais les deux, c'est quand on ne sait pas comment choisir. La réalité, c'est que de la même façon que quand on se marie, c'est cet homme ou cette femme et pas un autre ou une autre, eh bien, la culture des enfants, on ne peut pas s'amuser à bricoler. Alors après, il y a des histoires qui sont ce qu'elles sont. Mmh. Et je veux jeter la pierre à personne. On accompagne toujours. Et moi, je peux vous dire que dans nos synagogues, j'étais en province et je tourne assez partout en France. Mmh. Pour vous dire, ces cas d'enfants de mariage mixte, on les accompagne, on les porte, on leur donne la place parce qu'ils ont leur place et que de tout temps, il y a eu cette possibilité de revenir. C'est bien ce qu'a marqué Veshavu, Banim, Ligvulam. Les enfants reviendront dans leur espace.
1: Donc, dans ce midrash que vous avez cité, quand on dit que les Hébreux ont été... Ce qui a sauvé les Hébreux en Égypte, c'est qu'ils ont conservé leur nom, leur langue, leurs vêtements. C'est pas du séparatisme, ça?
2: Sûrement pas. Mmh. Sûrement pas, parce que ça les empêchait pas de vivre avec les autres. Et l'exemple que vous montrez là, au tout début du rabbin qui va souffrir, qui porte son habit traditionnel, mais qui est, dans ce qu'il est, capable de servir son empereur, me fait penser à Berek Yoselevitch, qui est un colonel de Napoléon, qui est mort le 9 mai 1804, 1809 à Kotz, 70 km de Varsovie, le 5 mai 1809. Il est mort en défendant le duché de Varsovie. Mais il était à la tête, Berek Yoselevitch, d'un régiment qu'on appelait le régiment des barbus. 200 cavaliers, tous juifs, tous barbus, tous mangeant kasher, tous respectant le Shabbat, ne combattant pas le Shabbat.
1: Incroyable.
2: Berek Yoselevitch.
1: La légion juive.
2: Oui, voilà un homme profondément juif qui priait, qui était vraiment, c'était un régiment juif et qui sert d'abord Napoléon et puis ensuite Dombrowski avec le duché de Varsovie.
1: Mais alors quand la Torah nous dit « Chukotehem loteleru », vous ne devez pas suivre leur loi.
2: Mais ça veut dire
1: loi.
2: L'idolâtrie.
1: Ça désigne l'idolâtrie.
2: L'idolâtrie. À cela, le Talmud répond très clairement « Dina de malruta dina ».
1: Chacun son...
2: La loi de l'État, à force de loi, nous avons la grande chance en France de vivre dans un État laïque qui, justement, nous donne la possibilité de vivre avec la liberté de pratique religieuse.
1: Alors ça, c'est aujourd'hui. Si demain, l'État nous interdit de pratiquer l'abattage rituel ou la circoncision, on fait quoi?
2: D'abord, je pense qu'on est tranquille sur ces questions pendant un certain nombre d'années.
1: Même l'abattage rituel?
2: En ce moment, pendant que nous parlons.
1: Ça commence un peu à chauffer, quand même.
2: Pendant que nous parlons, le grand Mafizon travaille avec l'Association nationale des abattoirs pour justement donner mes arguments, donner ses arguments scientifiques, techniques. Le grand Mafizon est vétérinaire et il est formidable dans la défense de l'abattage rituel. Ça se fait maintenant le combat au niveau européen. Et au niveau européen, c'est parfois plus compliqué, mais globalement, on a le soutien absolu de la France, du gouvernement français, et d'Allemagne, ce qui a un poids fort en Europe. Alors évidemment, la Pologne, la Pologne ne bougera pas non plus. La Belgique a pris des législations. Certains pays du Nord ont des velléités. Ok. Mm-hmm. Mais en tout cas, en France, il y a disons, une assurance très claire parce que c'est le principe de liberté et donc de laïcité. Mm-hmm.
1: Ça, c'est pour la théorie. Maintenant, la pratique. En préparant cet entretien, je suis revenu sur votre CV. Et je me suis fait la réflexion que vous aviez toutes les dispositions pour devenir Éric Zemmour. Vous êtes issu d'une famille juive d'Algérie, vous avez grandi en banlieue, vous avez officié à Reims, vous l'avez rappelé, Reims c'est quand même la France éternelle, vous êtes vous-même habité par une certaine nostalgie du monde d'hier.
2: Non.
1: Dans la biographie du rabbin Kaplan, il y a un peu ça.
2: Non, vous remarquez, pardon, non.
1: Oui, allez-y.
2: L'Algérie, une communauté qui s'est engagée pour la France. Mon arrière-grand-oncle est mort le 22 août 1914, en Belgique, combattant comme beaucoup d'enfants d'Algérie qui sont venus et qui sont morts notamment dans cette guerre, avant qu'il y ait la guerre de tranchées, c'est la guerre de mouvement. Kaplan, j'ai montré que Kaplan avait un extraordinaire modernisme. J'ai parlé pour lui de néo-franco-judaïsme. Kaplan n'est pas le rabbin du passé, il est le rabbin du futur. Et j'ai démontré que justement, quand il a été capable de négocier avec le cardinal Gerlier pour faire revenir les enfants finali, il a ouvert ce temps de discussion avec les cultes où nous devons ensemble bâtir le temps du futur. Donc si je suis nostalgique, c'est du futur. C'est le seul temps que les Juifs connaissent.
1: Alors justement, c'est ma question. Pourquoi vous êtes devenu, vous, un patriote, et Éric Zemmour, un nationaliste. Quelle différence entre votre patriotisme et son nationalisme? Je pense que...
2: D'abord, je ne peux pas accepter qu'on doute de l'innocence qui a été prouvée, démontrée absolument à de multiples reprises, l'innocence de Dreyfus. Quiconque doute de l'innocence de Dreyfus est antisémite. C'est un marqueur qui ne concerne pas telle ou telle personne. C'est un marqueur simple. Il n'y a pas besoin de l'expliquer 100 ans. Après, il y a le scandale sur Pétain. Pétain, non, n'a pas sauvé les juifs français. Allez demander à Pierre Masse, sénateur, vice-président du Sénat, avocat, grand avocat, ancien combattant, père de combattant, oncle de mort pour la France, qui écrit une lettre bouleversante à Pétain, qui ne bouge pas le petit doigt pour le faire sortir de son enfermement et qui le laisse aller mourir à Auschwitz. Et tant d'autres. Et je parle des enfants, des vieillards, tant et tant d'autres. Donc, à un moment, moi, je n'ai pas à focaliser sur telle ou telle personne.
1: Oui.
2: Je trouve qu'on me ramène trop à tel ou tel. Moi, je dis simplement, c'est simple, première règle, il faut aller voter. C'est vital.
1: Ah oui.
2: Voter, c'est s'engager.
1: Comme pour l'armée.
2: Oui, voilà. Mais en tant que citoyen, c'est une responsabilité. Et je dis que pour un juif, avec le principe de dîner et de c'est une mitzvah en plus. Une bonne action à accomplir. Et deuxièmement, il faut éviter les extrêmes, point. C'est simple. J'ai rien d'autre à dire, en fait, moi.
1: Vous dites les extrêmes, effectivement, vous avez dit ça dans le Figaro aussi. Vous mettez vraiment sur le même niveau l'extrême droite, l'extrême gauche, parce que pour projeter beaucoup de choses à l'extrême gauche, mais on ne réécrit pas l'histoire de Vichy, par exemple.
2: Le Front National ne réécrit pas l'histoire de Vichy.
1: Oui, enfin... Oui.
2: Mais il porte un rejet. Oui, mais alors que c'est encore pire quand d'autres les revendiquent. Et l'extrême-gauche a un anti-sionisme qui est de l'antisémitisme. C'est l'extrême-gauche qui pilotait les manifestations en 2014 pour hurler mort aux juifs dans les rues de Paris. C'est l'extrême-gauche qui est au contact d'un calcul électoral mais pitoyable qui vise à dire on va s'appuyer sur telle ou telle population comme si en France... Il fallait monter les uns contre les autres au lieu de rassembler.
1: Vous avez une sortie, vous venez de la répéter, très courageuse sur Zemmour.
2: Non, pourquoi
1: etc.
2: courageuse tu dis ce que
1: Alors,
2: tu
1: je vais dire. Vous dire pourquoi courageuse, justement, c'est ma question. Oui. Parce qu'on a le sentiment qu'il existe une certaine déconnexion entre les institutions, les élites
2: juives. Attends. Oui. Regardez comment... Pardon. Si vous permettez, je vais reformuler les choses. Déconnexion.
1: Oui.
2: Si, par exemple, une majorité de la communauté juive est pour la peine de mort, vous croyez que moi, je vais être pour la peine de mort? Le courage de François Mitterrand et de Badinter, mais François Mitterrand en 81, enfin après 81, c'était de dire c'est pas la majorité qui fait la règle, c'est l'espérance qui bâtit la capacité à défendre une position. Donc moi, vous me diriez maintenant, la majorité des juifs disent qu'il faut plus manger cachère, qu'est-ce que vous faites? Je continue à manger cachère.
1: Bien sûr, mais ma question, c'est pas celle-là.
2: Alors, vas-y, ma question, c'est la majorité ou une partie, ce qui est faux, la majorité,
1: non,
2: et une partie, des uns ou des autres, la communauté juive peut dire, on entend ce qu'il dit, je vous réponds, moi, je sais ce que moi, ma responsabilité m'incombe de dire, jamais je n'accepterai ni que Pétain soit revalorisé, ni que Dreyfus soit accusé, ni que mon ami Samuel Sandler soit insulté en expliquant que parce que ses enfants... Et son fils et ses petits-enfants et la petite Mira Monsonego sont enterrés en Israël, ils ne sont pas français. C'est une honte absolue. Et je vous le dis, pas parce que j'ai tenu Samuel dans mes bras, mais parce que, en tant que secrétaire général du Souvenir français, je m'occupe de 59 000 tombes de soldats français enterrés partout dans le monde, depuis, par exemple, Saint-Jean d'Acre, où vous avez le général Caffarelli enterré avec 5 de ses soldats sur les hauteurs de Saint-Jean d'Acre, de Hako, jusqu'à Sébastopol, où nous avons, je vous dis, presque 60 000 soldats français enterrés à l'étranger. Et croyez-moi, ces soldats sont français parce qu'ils ont donné leur vie pour la France.
1: Absolument. Ma question, c'était... Voilà. Éric Zemmour jouit d'une certaine popularité parmi des franges des Juifs de France. D'où vient cette colère?
2: Probablement du sentiment qu'on ne trouve pas... dans ce que les uns ou les autres proposent, la fermeté qu'il n'a pas, parce que enfin, pour avoir de la fermeté, il faut avoir une expérience.
1: Absolument.
2: Pas juste prôner les choses sans le faire. En tout cas, je crois que moi, j'ai le devoir de dire des choses. Je sais que ça peut heurter les uns ou les autres, mais peu m'en chaud. Au fond, moi, je sais qu'il y a des marqueurs impossibles à transgresser, à dépasser.
1: On s'achemine vers la fin de cet entretien. Il y a un sujet que vous avez abordé en filigrane à plusieurs reprises, là. Ce sont les tombes, le Père Lachaise, les cimetières. Mmh. Vous aviez déjà soutenu cette thèse sur les suicides. Il y a un sujet qui dit beaucoup de la pérennité de la place des Juifs dans ce pays, c'est les concessions, justement. En France, les concessions ne sont pas éternelles. Or, dans la tradition juive, on considère qu'une concession doit être éternelle. Comment on va résoudre ce problème ?
2: D'abord, nous avons des cimetières dont nous sommes propriétaires. Quand j'étais à Reims, on avait un cimetière entre Reims et Pernay. En Alsace, il y a beaucoup de cimetières, en Moselle. C'est des cimetières propriétés des communautés. C'est le cas aussi dans certaines communautés comme Marseille, Nice. Il y a des communautés qui ont un cimetière. Là, la question est réglée. Et puis, il y a les cimetières parisiens. La vraie question se pose dans les cimetières parisiens parce qu'il y a beaucoup de demandes. Tout ce qui est antérieur à la Seconde Guerre mondiale, je l'ai réglé avec la maire de Paris. Dans un moment bouleversant, un jour, une cérémonie, je lui dis, viens avec moi pour aller justement visiter la tombe du grand Romain Kaplan. Et on a traversé cet espace avec ces grandes tombes des originaires de Brest-Litovsk, des originaires de Lodz. Et je lui dis, voilà, ces gens dont les enfants ont disparu pendant la Shoah n'ont plus de descendants pour s'occuper d'eux. C'est nous, leurs descendants. Mmh. Donc, elle a été, je crois, très émue, touchée. Aucune tombe antérieure à la Seconde Guerre mondiale ne sera touchée. Maintenant, les nouvelles tombes, ouais. Il faut qu'il y ait une responsabilité des familles. Mais aucune, en tout cas, le consistoire, le consistoire de Paris en particulier, parce que le consistoire de France s'occupe, par exemple, des tombes en Algérie. C'est un travail incroyable, ouais. Qui est suivi. Mais le grand Mamaman, qui est conseiller pour toutes les questions funéraires, aide toutes les communautés à trouver des modèles absolument respectueux d'Alaha pour régler ces questions.
1: D'accord.
2: À la fois dans les cimetières qui nous appartiennent et dans les cimetières communaux. Il faut juste trouver les zones de dialogue.
1: Vous êtes dans votre deuxième mandat, deuxième septennat. Vous êtes jeune. On se pose à votre propos un peu la même question que pour Macron. Qu'est-ce qu'il va faire après ?
2: C'est-à-dire, après intervieweur,
1: vous retournez à l'armée ?
2: Je serai intervieweur à l'Académie.
1: Ah bah.
2: Il y a du travail, il y a de l'action. On peut partager des livres magnifiques comme celui-ci sur Rachi, que je ne voudrais pas qu'on l'oublie avant le terme de l'émission.
1: Bien sûr.
2: Rachi, qui est un livre du rabbin Alain Weil, qui est habitant d'Israël, et qui a recensé tous les lahazim, donc ces mots en français écrits par Rachi.
1: Vous avez préfacé.
2: Oui, mais si j'ai préfacé ce livre... Oui, je l'ai préfacé ce livre parce que je trouve que c'est incroyable de profondeur et de témoignage des racines juives de la France. En fait, le seul qui nous permet aujourd'hui de savoir comment prononcer le français qui était parlé à l'époque de Rachi dans son espace et qui va devenir bien plus tard au monde de Villers-Cotterêts la langue du pays, c'est Rachi. Le seul qui nous offre d'avoir la prononciation. Et donc je trouve que c'est un trésor incroyable à mettre en avant. Le rabbin Weil l'a fait avec beaucoup de talent et beaucoup d'humour. Mais c'est un travail très profond qu'il a fait sur chacun des mots. Comment il vient, qu'est-ce qu'il dit exactement, pourquoi il y a une inversion de lettres. Enfin, j'ai étudié ça en détail. Et j'attends avec impatience son deuxième tome sur la même chose sur la Bible. Donc voilà ce que je ferai. Je pourrai étudier, travailler un peu plus que ce que
1: je fais. On a le scoop de cette émission. Dans 6 ans, vous intégrez la rédaction d'Académie. Un dernier mot, grand rabbin Corsia. Vous avez évoqué Pourim tout à l'heure. On vient de rentrer dans le mois de Hadar Rishon, parce que c'est une année embolismique. Mais quand Hadar commence, on commence à se réjouir et à évoquer la fête qui arrive. Tout à la fin de la Megillat Esther, on a le destin du premier juif de cour. On a Mordechai, dont on nous dit qu'il était Ratsui le Rov Echav. Et alors ça, on a une lecture ambivalente de ça. Il était agréé par la plupart de ses frères, et le Talmud dit la plupart, parce qu'en fait, il est devenu un peu juif de cour, et les chachamim, les sages, ça leur a pas trop plu. Alors ma question est, quand on est, comme vous, un homme qui fréquente les hautes sphères, comment est-ce qu'on reste un Yehudi, un juif ? Qu'est-ce qui nous ramène ?
2: Bon, je vous rassure, Mardoché est resté juif.
1: Mardoché est Yehudi, bien sûr.
2: Et ça, c'est un. Deuxièmement, c'est le décalage entre eux. Il était agréé, aimé par tous, dès qu'on prend des responsabilités. J'aime pas l'expression juif de cour parce que, au fond, elle a un côté péjoratif. Mais c'est pas grave.
1: Oui, oui.
2: Mais juif de cour, ce serait quelqu'un qui est exclusivement à la cour. Moi, je reste lié intimement à ma communauté. Je passe environ 2 Shabbatot par mois à l'extérieur. Je suis cette semaine en banlieue, je suis à Maurepas, je serai un peu plus tard à Valence. Bref, je tourne, je continue à tourner et je continue à tourner. Et je crois que j'ai d'ailleurs pas à m'excuser des fonctions que la communauté m'a confiées. Parce que c'est un passage intéressant du Talmud. La Gemara dit, lorsque Rabban Gamliel va quitter, enfin on va le mettre dehors, la yeshiva, on va choisir quelqu'un et il hésite, Rabbi Akiba, oui mais c'est compliqué, un tel, Rabbi Ochoa, c'est pas possible, Rabbi Elazar ben Azaria. Rabbi Elazar ben Azaria, il coche toutes les cases. Mmh. Et notamment, il a de l'argent, il saura donc parler aux puissants. Enfin, moi j'ai pas d'argent, mais en revanche, parler aux puissants, c'est-à-dire à ce que vous appelez la cour, c'est-à-dire au gouvernement, aux responsables, ça répond à des codes, ça répond à une compréhension de leurs attentes, et ça correspond pas uniquement à aller quémander ou se chercher un avantage pour soi. Ça correspond à une responsabilité de l'ensemble de la communauté et envers l'ensemble de la communauté. Et donc, moi je pense que ce que vous rappelez à propos de Mardoché, c'est très juste, dès que vous prenez une responsabilité, vous avez forcément des gens qui sont pour et sont contre. Ça prouve une chose, que nous sommes vivants et que nous avons encore des choses à faire. Et ben, j'espère pouvoir avoir encore beaucoup de choses à faire au service de ma communauté, au service de la France.
1: Il y a peut-être aussi l'étude, le limoud, qui ramène toujours à sa condition de simple juif.
2: Je vous rassure, Mardoché étudiait évidemment beaucoup plus que moi.
1: Merci infiniment, grand rabbin Chaim Korsia. Et à bientôt, j'espère, sur Académie.
2: Si Dieu veut.

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1: Bonjour, aujourd'hui nous recevons Pierre Assouline pour son nouveau livre, Le Nageur, paru chez Gallimard. Pierre Assouline, nous vous connaissons sur Academ, d'abord évidemment pour votre œuvre littéraire fournie, dans laquelle les sujets de la Seconde Guerre mondiale et des Juifs sont régulièrement présents, que l'on songe à La Cliente ou Lutetia par exemple, mais aussi parce que vous êtes l'auteur de nombreuses biographies connues, reconnues, comme celle de Gaston Gallimard à vos débuts notamment, jusqu'à celle de Rudyard Kipling dans « Tu seras un homme, mon fils », paru en 2020. On vous connaît aussi parce que vous êtes l'animateur de l'émission d'Academ, l'émission littéraire d'Academ, Les 5 livres. Dans votre nouveau livre, Pierre Assouline, vous joignez les deux thèmes de la Seconde Guerre mondiale, finalement, et de la biographie, même si vous vous en défendez, on va y venir. La guerre et le sort des Juifs en l'histoire d'un homme hors du commun, victime des événements du temps, Alfred Nakache. Alors le temps a passé depuis Alfred Nakache. Je ne sais pas si le grand public se souvient d'Alfred Nakache, grand nageur français. Alors pourquoi avoir voulu écrire sur Alfred Nakache? Est-ce que c'est justement par peur qu'on l'oublie?
2: Non, pas du tout. Chez moi, ça procède toujours, pour tous les livres, de la rencontre entre quelque chose d'ancien, quelque chose de récent. Ce qui est ancien, c'est que pour les Juifs d'Afrique du Nord, dont je suis, la personnalité de Nakache, c'est celle d'un héros familier. J'ai toujours entendu parler de lui par mon père et par mon grand-père, qui étaient eux-mêmes sportifs et dans le sport, à titre individuel, bien sûr. Et c'est comme Marcel Cerdan. Je suis né au Maroc, tout le monde connaît Marcel Cerdan, le bombardier marocain. Et donc ça, c'est les héros familiers. Il y avait Nakache, il y avait Marcel Cerdan, il y avait Young Pérez, le boxeur poids coq, champion du monde. Il y en a quelques-uns comme ça, pas si nombreux, que j'ai toujours connus. Alors, qu'est-ce qui fait la différence entre lui et les autres? Ce sont les qualités humaines, un supplément d'âme. Le sentiment, en m'intéressant à lui, que c'est un type bien. C'est rare, hein, un type bien. Ça a l'air banal de le dire comme ça, mais c'est rare. Et même à ce stade, à ce niveau de perfection et d'excellence de sportif, c'est pas toujours le cas. Lui, c'est le cas. Il a de grandes qualités humaines, de camaraderie, de solidarité, de bonne humeur. Il pense aux autres, d'altruisme. Attention, j'en fais pas un saint laïque. Hein. Et il a ses propres défauts. Et
1: en yiddish, on dirait un mensch, peut-être.
2: Un mensch. Oui, je me demande même si aujourd'hui, en judéo-espagnol, on ne dit pas déjà « mensch » grâce à vous, les ashkénazes. Et donc, ce « mensch » m'a intéressé, même s'il y en a d'autres aujourd'hui, hein, des grands sportifs, parce que, à la suite de la crise du Covid, j'ai trouvé que les rapports, nos rapports, en tout cas le mien, mais je ne suis pas le seul, avec la mort avaient changé. La mort était devenue proche. Parce que des amis, des proches, tout d'un coup, se retrouvent à l'hôpital. Certains y sont morts, d'autres ont survécu, mais avec difficulté. Et ça, je trouve, ça a rapproché les gens de la mort. Ça n'a jamais été aussi proche. Et ceux qui en sont sortis, j'en connais, ont fait preuve de ce qu'on appelle aujourd'hui des capacités de résilience extraordinaires pour revenir à la vie. Et là, ça m'a rapproché de Nakache, parce que je me suis souvenu que quand il est rentré des camps, il était, et qu'il a appris la mort de sa femme et de leur fille, il était au fond du trou. Oui. Et dans une dépression terrible, et rien ne semblait pouvoir le sortir de là. Il a fallu que son entraîneur lui parle et lui dise que son destin était entre ses mains et que s'il ne revenait pas à l'entraînement le lendemain, à la piscine, il serait mort pour la natation et même il serait mort pour la société. Qu'est-ce qui s'est passé cette nuit-là? J'en sais rien. Personne n'en sait rien. Mais c'est vrai que le lendemain, il est revenu. Et que 6 mois après, il était à nouveau champion de France. Oui. Et 2 ans après, à nouveau sélectionné pour les Jeux Olympiques.
1: À Londres.
2: De la part d'un rescapé d'Auschwitz et Buchenwald, c'est rare. Je me demande même si ce n'est pas unique. Parce qu'avoir participé à 2 Jeux Olympiques, avec la déportation au milieu.
1: Oui. Berlin 36, Londres 48.
2: Et avoir perdu dans les camps, la moitié de son poids, il est passé de 84 kilos à 41 kilos. C'est rare.
1: Ce que vous décrivez, Pierre Assouline, ce que vous venez de dire, on le voit très bien. Alors, vous, en tout cas, vous le rendez très bien, que c'est un mensch, que c'est un homme bon, Alfred Nakache, et c'est d'ailleurs touchant, je trouve, dans votre livre. Avant de venir à son caractère, un mot quand même sur, parce qu'on le suit, hein, on le suit de Constantine, en Algérie, où il est né, où il a grandi, et d'ailleurs, les pages que vous consacrez aux Juifs d'Algérie et de cette région-là, de Constantine, sont très, très intéressantes. On le suit, bon, jusqu'à Paris, puis Toulouse, et puis bien sûr, Auschwitz. Et très souvent, on se souvient d'Alfred Nakache comme le nageur d'Auschwitz. Mais vous, à travers le titre de votre livre, vous avez enlevé Auschwitz, vous avez dit le nageur.
2: Pour plusieurs raisons. Et j'y tenais beaucoup. J'avais dit à l'éditeur, si ça s'appelle pas le nageur et qu'il n'y a pas cette photo-là en couverture, je ne publierai pas chez vous. Pourquoi? Parce que mettre Auschwitz en couverture, d'abord c'est réducteur, c'est 16 mois de sa vie. Évidemment, c'est pas n'importe quel mois, des mois qui comptent double, tout ce qu'on veut, mais c'est 16 mois de sa vie. Il a été un grand champion avant, il est redevenu après. Donc il a été fait avant et après. La deuxième raison, c'est que très souvent, dans beaucoup de livres, le fait de marquer Auschwitz en couverture, sans que ce soit absolument indispensable, et de mettre une photo des camps, il y a quelque chose de racoleur que je supporte pas. Et c'est la raison pour laquelle je voulais qu'on le montre soit en train de nager, soit dans une piscine. Mais le nageur, pour moi, c'est ça. C'est l'homme qui est dans la piscine, qui a un sourire éclatant et qui félicite l'adversaire qu'il vient de battre et qu'il le console. Ça, c'est les qualités humaines d'un sportif de haut niveau. Et c'est ce que je voulais faire passer dans la couverture. Donc, c'est le nageur tout court.
1: Alors, dans votre livre, on découvre ce personnage d'Alfred Nakache, au caractère trempé, décidé, peut-être parfois même un peu dur, et en même temps sensible, et très touchant. Peut-être que, je me suis demandé, moi, ce qui avait fait de lui ce qu'il était. Est-ce que, selon vous, ça peut être lié à son histoire personnelle, et notamment à son enfance en Algérie?
2: La singularité des Juifs d'Algérie, c'est qu'ils sont français.
1: Bien sûr.
2: Depuis le décret Crémieux de 1870. Et cette qualité de français fait que, par exemple, le père d'Alfred Nakache a élevé ses enfants dans un double registre. D'abord, le respect des traditions, hein, ce que disait Lévinas, recevoir, célébrer, transmettre. Et Dieu sait qu'il l'a transmis, une famille de 11 enfants. Et donc, les fêtes étaient importantes, le Shabbat était important. Mais c'était Constantine. Constantine, c'est une ville assez enclavée, hein, avec des ponts, des passerelles, des ravins, des gorges. C'est une ville où les Juifs ont parlé arabe jusqu'à la fin, jusqu'à leur grand départ, dans les années 60, hein, au moment de la guerre d'Algérie et de l'assassinat de Cheikh Raymond Leiris. Mais ils parlaient naturellement l'arabe à la maison et le français, bien sûr. Mais la langue était importante, cette langue arabe. Donc ils étaient incrustés là avec la conscience de l'être depuis l'exil, après la destruction du Second Temple, au moins. En tout cas, d'être là avant les Français, ça va de soi,
1: oui. Mais
2: avant les Arabes,
1: bien sûr.
2: Et en même temps que les Berbères. Donc... cette conscience-là fait qu'ils étaient extrêmement attachés. Et d'autre part, leur père leur a transmis aussi le respect des principes républicains. La République française, c'est quelque chose, ce sont des valeurs sur lesquelles on ne transige pas. Et ça, eh bien, au-delà de la sensibilité, quelque chose de personnel finalement. Ces valeurs, des deux côtés, c'est l'héritage d'Alfred Nakache.
1: Et en même temps, on sent qu'il est parfois un peu dur. Est-ce que les expériences de l'antisémitisme vécues, on sent qu'il est parfois un peu dur. Est-ce que les expériences de l'antisémitisme vécues à Constantine, parce qu'il était présent, et notamment

0: Bien sûr.
1: Au début du siècle, c'était pas si vieux, le député maire d'Oran, Max Régis, était élu sur une liste antisémite.
0: Tout à fait.
1: Voilà, c'était partout, hein.
0: Ça faisait partie du paysage.
1: Oui, ça faisait partie du paysage, donc c'est pas ça qui l'a forgé.
0: Alors, ce caractère, et notamment ce caractère un peu dur parfois, c'est peut-être ce qui le fait tenir aussi à Auschwitz quand il est déporté. Alors, il travaille à Auschwitz 3, hein, à Monowitz.
1: Ce caractère, pardon de vous interrompre,
0: Je vous en
1: Yanis,
0: prie.
1: ce caractère, il est issu, je pense, à part sa personnalité naturelle, de son entraînement. C'est-à-dire, on ne dira jamais assez à quel point le sport forme un caractère. Il n'a pas fait d'études, il était prof de gym, donc il a fait des
0: Tout à fait.
1: études pour avoir un certificat, une licence de professeur de gymnastique, fonctionnaire de l'éducation nationale. Mais avant ça, il a fait de la compétition pendant des années. Cette envie de gagner, cette capacité de résistance inouïe qui a fait l'admiration de tout le monde dès le début. Sa force physique, son côté athlétique, bon, ça s'est remarqué, mais ce que les chroniqueurs sportifs de l'époque disaient, ce garçon de 16 ans, 17 ans, il a une telle envie de gagner, et c'est soutenu par un tel physique, par de tels moyens physiques, qu'il est assez extraordinaire. Et ça, on le disait dès le début. Il était inconnu à l'époque.
0: Et est-ce que vous pensez que c'est ça aussi qui le fait tenir à Auschwitz?
1: C'est sûr que ça le fait tenir, mais vous savez, quand mon livre est sorti, là, je fais beaucoup actuellement de rencontres, hein, un peu partout en France, en Suisse, en Belgique, et je rencontre beaucoup de gens dans des librairies. Et il y a quelqu'un qui m'a dit, mon père était à Auschwitz avec Alfred Nakache, il est mort, mais il nous a souvent raconté la déportation, et il nous a dit que deux choses. La première, c'est que pendant la marche de la mort entre Auschwitz et Buchenwald, où beaucoup de gens sont morts, hélas,
0: Jung-Pérez,
1: ils ont
0: notamment.
1: vu Jung Pérès mourir dans les bras d'Alfred Nakache, et Alfred disant le Kaddish pour lui. Et peu après, toujours pendant la marche de la mort, cet homme racontait à ses enfants, qui me l'ont rapporté, qu'il y a eu un moment où Nakache lui-même s'est assis sur le bord de la route et a dit « Je peux plus. Je peux plus continuer. » Et il a fallu que ses amis le tirent comme ça, en lui disant « Mais si, toi, tu peux pas abandonner. Surtout pas toi. Tu as un modèle, tu es un exemple. » Ce qui est vrai, d'ailleurs. Et il a retrouvé l'énergie. Parce qu'il faut pas oublier, c'est des gens qui étaient sous-alimentés, qui
0: Bien
1: étaient...
0: sûr.
1: Voilà. Et c'était au bout de 15 mois d'Auschwitz, hein. Dans un froid, c'était en
0: Janvier 1945, oui.
1: 45, donc avec un froid insupportable. Donc là, les qualités athlétiques qui étaient les siennes, étant donné qu'il était passé de 85 à 41 kilos, vous savez, après la guerre, quand il est rentré, une des raisons pour laquelle il ne voulait pas retourner à la piscine, il disait, j'ai honte, j'ai un corps de petit garçon.
0: Ben oui, bien sûr. Et il s'était déjà retapé.
1: Il s'était déjà retapé,
0: Ouais,
1: parce que
0: ouais.
1: déjà à Buchenwald, ça allait mieux, puisque
0: C'est
1: les
0: ça.
1: conditions n'étaient pas les mêmes.
0: Bien sûr. Alors, à Auschwitz, est-ce que sa condition de nageur, de renommée internationale, a joué pour lui, contre lui? Est-ce que
1: Ça
0: ça a eu des conséquences?
1: jouait tout de suite. C'est-à-dire dès la rampe d'Auschwitz et la sélection, l'officier SS l'a reconnu.
0: Tout de
1: Tout
0: suite.
1: de suite, et les gardes SS l'ont reconnu.
0: Il faut dire qu'il avait mis quelques raclées aux Allemands avant,
1: Ah ben oui, et
0: hein.
1: ça a été photographié. Et notamment une photo célèbre d'une rencontre France-Allemagne où on voit les nageurs français sur le podium droit comme des i, on voit les Allemands faisant le salut hitlérien et un seul baisse la tête en signe de désapprobation, c'est Nakache. La photo a été publiée par toute la presse allemande, ils n'ont pas oublié.
0: Ah.
1: Ils n'ont pas oublié. Et donc ils l'ont sélectionné tout de suite pour travailler pendant quelques mois à Auschwitz 1. C'est-à-dire des travaux difficiles, porter des rails, porter des blocs de ciment, etc. Et ce qui va le sauver, c'est d'être reconnu une deuxième fois par le docteur Weitz, strasbourgeois, qui était en charge du rêvier de l'infirmerie. On n'ose pas appeler ça un hôpital, parce que
0: Oui.
1: faut pas exagérer, qui se trouvait à Monowitz. Et c'est lui, quand il a su que Nakache était là, qui a dit, il faut le faire venir ici, on va le protéger. Donc il a fait venir Nakache à Monowitz, là où il y avait l'usine Buna, le caoutchouc, et

0: cache, de la remercier en disant mais je ne... c'est des dialogues reconstruits, hein, parce que c'est des témoignages, mais disant je suis pas médecin. Il avait à côté de lui, dans son équipe, Georges Vellers.
1: Oui.
0: Il avait des tas de gens très qualifiés. Et Weitz m'a dit non, vous n'êtes pas médecin, mais vous allez intégrer mon équipe parce qu'on a besoin de vous. Comme on ne peut pas soigner tout le monde, on ne peut pas guérir tout le monde, uniquement ceux qui ont une chance de s'en sortir, ben ceux qu'on ne peut pas soigner, vous, comme vous êtes prof de gym et champion sportif, vous allez être notre masseur kiné, vous allez les soulager. Au moins leur apporter ça. Et donc pendant presque un an, et ensuite à Buchenwald aussi, il a été le masseur kiné de l'infirmerie.
1: Alors, il revient d'Auschwitz, vous avez décrit hein, les marges de la mort, où vous nous avez appris là que finalement il n'est pas passé loin de la mort, et il reprend sa vie, difficilement, sa femme et sa fille ont été assassinées à Auschwitz, il est très maigre, vous avez aussi parlé de cette nuit où son entraîneur le remet sur le chemin de la vie. Mais il y a quand même quelque chose qui va le hanter, en quelque sorte. C'est une vieille rivalité avec Jacques Cartonnet. Jacques Cartonnet, qui était donc un nageur contre qui il a nagé avant la guerre, et qui, pendant la guerre, semble-t-il, d'après ce que vous racontez, a vraiment eu un très sale rôle, et notamment pour Alfred Nakache.
0: La première chose qui va le hanter, c'est la culpabilité par rapport à sa femme et sa fille. Évidemment, elles étaient juives. Sa femme était née Elbaz, Paul Elbaz, de Constantine, sur son ami d'enfance. En tant que juive, elle risquait la déportation depuis Toulouse. Mais elle aurait eu une chance de s'en sortir si, effectivement, les projecteurs n'avaient pas été braqués sur son mari. Son mari était très, très connu, très populaire. Et donc, il se sentait coupable de les avoir entraînés vers cette perdition, parce que elle aurait été mariée avec, même avec un juif, mais inconnu, elle aurait pu s'en sortir, y échapper, se soustraire à la déportation. Donc ça, la culpabilité, on peut rien contre ça. Jacques Cartonnet, j'ai vu son dossier de police, j'ai vu le dossier du magistrat instructeur, donc tous les interrogatoires. C'est accablant. Il manque une seule chose, les aveux. La preuve, ce serait les aveux. Mais il n'a pas avoué pour la simple raison que Cartonnet n'a pas été arrêté. Il s'est sauvé au moment de l'arrivée de la libération de la France.
1: C'est une sorte d'aveu, non ?
0: Bien sûr. Non seulement il s'est sauvé, mais il n'est jamais revenu. Parce que
1: il est mort en Italie.
0: Céline s'est sauvée, Lucien Rebatté, l'équipe de Je suis partout, ils se sont sauvés. N'empêche que quand ils sont rentrés, ils ont fait un peu de prison. En 1952, il y a eu l'amnistie. Et tous ces gens, qui avaient tous du sang sur les mains, sont morts dans leur lit dès longtemps après. Cartonnet fait partie des rares à n'être jamais revenu. Il a été condamné à mort par contumace, parce que non seulement il a dénoncé, il y a un faisceau, mais il était aussi milicien. Les miliciens... Hein. Du sang sur les mains. Il a participé à la spoliation des magasins juifs de Toulouse et des entreprises juives de Toulouse. Tout ça est documenté. Tous les noms des magasins sont dans mon livre. Et enfin, il était un indicateur de la Gestapo à Toulouse. Il y a même le numéro, son numéro d'enregistrement, que je reproduis, je crois, en tant qu'indique. Donc, participant à des rafles, à des exactions. Déjà ça suffisait à la...
1: Donc Nakache, qui était son rival avant-guerre et qui l'a battu plusieurs fois, ne pouvait pas échapper à sa dénonciation.
0: Alors ce qui a été dénoncé, parce que si vous voulez, les gens vont dire, Nakache, tout le monde savait qu'il était juif. Non seulement tout le monde savait qu'il était juif, mais tout le monde savait où il habitait, à Toulouse. Donc la dénonciation. Ce qui a été dénoncé, c'est que Nakache, clandestinement, aider la résistance française et il aidait la résistance juive, un groupe qui s'appelait la Main Forte, qui était des clandestins juifs, Abraham Polonsky, David Knuth et quelques autres, à Toulouse, qui était la capitale de la résistance. Il a formé les jeunes recrues avant de les envoyer au maquis. Il a formé physiquement et militairement. Et donc, il a pris une part active. C'est la raison pour laquelle, quand il a été arrêté, ce n'est pas tellement le juif qui a été arrêté.
1: C'est la résistance.
0: Même si, en plus, on l'a dit, c'est, vous êtes coupable de propagande anti-allemande. Et ça, c'est sur dénonciation, parce que personne ne le savait.
1: Alors ça, c'est une dimension de Alfred Nakache que je ne connaissais pas, son engagement auprès de la résistance, et notamment de la résistance juive. Et je me permettrai donc une dernière question.
0: Pardon.
1: Je vous en prie.
0: Il ne faudrait pas s'en étonner, tout simplement parce qu'il a toujours une identité juive très forte, toujours.
1: C'était le sens de ma question.
0: Et que, n'oublions pas, il a été volontaire pour aller aux premières Maccabiades dans les années 30. Le voyage de Paris à Tel Aviv ou de Marseille à Tel Aviv n'était pas évident à l'époque.
1: Tout à fait.
0: En Palestine britannique.
1: C'était la question que je voulais vous poser justement. C'était ma dernière question. C'était, on sent tout au long du livre l'attachement d'Alfred Nakache à ses racines juives, à son judaïsme. Donc c'était, voilà, vous avez un peu répondu en parlant notamment des Maccabiades et puis de son engagement résistant. Mais c'est pas que ça. C'est aussi la culture. C'est aussi le rapport, même si on a l'impression qu'il est pas très croyant. Hein,
0: Alors attention, il a été. C'est un des rares qui a continué à étudier l'hébreu et les textes après la bar mitzvah. Comme vous le savez, en général, après la bar mitzvah,
1: c'est la démission générale.
0: Tout le monde se sauve. Ben, lui a demandé à continuer. Et donc, il avait une culture hébraïque formidable que son père louait. Et ce qui est intéressant, c'est que tout au long de sa vie, dès qu'il pouvait, il allait à Constantine, même par la suite, pour se revivifier, se régénérer. C'était ses frères qui faisaient les prières, mais lui surveillait. Et régulièrement, sans regarder le livre, il les reprenait sur tel ou tel mot, parce qu'il les connaissait toutes par cœur. Il avait une grande culture hébraïque qui n'a jamais cessé. Il y a eu un moment au retour d'Auschwitz, dans cette dépression, où il s'est éloigné de la pratique, mais sans pour autant renier quoi que ce soit. Et vers la fin de sa vie, il est revenu encore plus vers les écritures, vers les textes, et vers l'étude.
1: Ah, c'est tout ce qu'on trouve dans votre livre, Pierre Assouline, donc Le Nageur, qui est paru chez Gallimard, que je vous invite réellement à lire, parce que justement, on découvre toute la personnalité, et cette belle personnalité qui a été ce grand champion, Alfred Nakache. Merci beaucoup, Pierre Assouline.
0: Merci.

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0: Diane Richard, bonjour.
1: Bonjour Michel.
0: Alors merci d'être avec nous sur Academ. Vous venez de publier un essai, alors que moi je trouve très percutant et très courageux, Lutter sans se trahir, un récit d'un féminisme confisqué aux éditions Stock. Et cet essai témoigne de votre expérience dans le militantisme féministe ces dernières années et la façon dont vous en êtes partie. La première phrase du livre d'ailleurs est éloquente: je suis de gauche, féministe, lesbienne, et depuis plus de 2 ans, je me sens orpheline. Alors, vous avez rejoint le collectif féministe Nous Toutes par conviction. Vous en avez rompu 3 ans plus tard, après le 7 octobre, précisément parce que vous ne supportiez plus les doubles standards, les manifs clivés, les dénis, surtout des violences sexuelles commises par les terroristes du Hamas, et puis ces soupçons, enfin, ce que vous avez constaté comme antisémitisme. Alors, moi, ce qui m'intéresse, et ce qui va vraiment intéresser les gens qui vont nous regarder, c'est de nous expliquer vraiment, parce qu'on confond un peu tout, féministe, universaliste, intersectionnel, décolonial, qu'est-ce qui s'est joué exactement, et comment on en arrive, et comment on en est arrivé dans le féminisme, à cette aversion des valeurs qui continue de nous stupéfier. Et d'abord, ma première question, c'est comment vous en êtes arrivé à devenir une militante féministe vraiment encartée, et quelles étaient vos valeurs à ce moment-là?
1: Alors, je pense que j'ai toujours, en tout cas depuis assez longtemps, été féministe dans mes valeurs et ce que je pense, mais à un moment, en l'occurrence c'était en 2021 et je travaillais à l'UNESCO, sur des questions féministes justement, et je me suis dit j'ai envie d'un engagement plus concret, tout simplement, j'ai pas envie d'être juste derrière un bureau, et voilà. Et donc j'ai cherché parmi les collectifs féministes qui existent, je suis tombée sur Nous Toutes, qui était le principal collectif, donc c'était assez évident, et dont les valeurs me correspondaient plutôt bien, c'était surtout centré sur la lutte contre les violences sexistes et sexuelles. Et donc je me suis engagée à Nous Toutes. Dans le féminisme, il y a beaucoup d'aspects, évidemment, il y a eu plusieurs vagues du féminisme qui se sont concentrées sur différents aspects, mais là, comme Nous Toutes a été créé juste après MeToo, qui était vraiment un mouvement qui visait à dénoncer les violences contre les femmes, les minorités de genre, les enfants aussi. C'est dans ce féminisme-là et cette lutte-là que je me suis inscrite. Et puisque vous mentionnez les différences entre féminisme universaliste, intersectionnel, on pourra en reparler plus tard, mais qui sont un peu des étiquettes qu'on colle rapidement. Mais moi, je me suis inscrite quand même assez rapidement dans un féminisme qu'on appellerait intersectionnel, c'est-à-dire un féminisme qui prend en compte les différentes identités, les différentes discriminations que des femmes ou des personnes LGBT peuvent subir, et qui essaye de penser l'articulation de ces différentes discriminations, avec l'objectif qui est bien sûr un objectif qu'on pourrait appeler universaliste, qui est les mêmes droits pour tout le monde et de traiter tout le monde de la même façon. Mais il s'agit d'être réaliste et de regarder comment ces différentes facettes, identité, discrimination s'articulent.
0: Vous voulez dire avec les personnes qu'on appelle racisées, les personnes LGBT, les personnes, enfin, tous ces gens qui sont discriminés, et toutes les femmes et qui méritent qu'on se batte pour elles.
1: C'est ça. Donc on pourrait parler aussi de la convergence des luttes, qui est le fait de d'avoir les différents combats qui existent dans le militantisme. Donc le féminisme, l'antiracisme, l'écologie, la discrimination des personnes handicapées, par exemple, de réfléchir à comment ces luttes-là s'articulent et donc de prendre conscience que tout est lié. Et donc l'intersectionnalité, oui, ça va être de réfléchir à comment, dans son combat féministe, on prend en compte ces différents aspects et qu'une femme blanche et une femme arabe, par exemple, ne vont pas subir les mêmes discriminations, ne vont pas avoir les mêmes problèmes d'accès à l'emploi ou d'égalité salariale, et de réfléchir à tout ça.
0: D'accord. Donc ce qui est différent, un petit peu différent de l'universalisme qui est plus restreint, d'après vous.
1: Oui. L'universalisme, c'est un féminisme plus historique. L'intersectionnalité est arrivée plus tard, dans les années 2000-2010. C'est à ce moment-là que des féministes ont commencé à se revendiquer vraiment intersectionnelles en France. Et oui, dans ce qu'on appelle universalisme, pour moi, parfois il peut y avoir un certain aveuglement justement à ces différentes réalités de discrimination. Ilana Weissman, elle a une phrase que j'aime beaucoup, qui est: l'universalisme, c'est un peu une pensée magique. Et où Gisèle Halimi dit aussi la même chose, il y a un aspect un petit peu naïf dans l'universalisme de « non mais tout le monde a les mêmes droits, on doit traiter tout le monde pareil », et bien sûr que c'est très bien, et tout le monde, je pense, j'espère, est en faveur de ça. Mais je dirais que on n'oppose pas universalisme à intersectionnalité, parce que pour moi, en tout cas, l'intersectionnalité, c'est plutôt un outil. C'est une grille de lecture, une façon de penser les choses. C'est pas du tout un objectif.
0: Puisque... Dans l'universalisme, c'est ça.
1: Oui, donc en fait, on pourrait dire même que l'intersectionnalité, c'est un peu un outil qui va nous permettre d'arriver à l'universalisme qui serait l'égalité des droits pour tout le monde.
0: Bon, ceci posé, c'était important justement pour qu'on puisse comprendre la suite. Vous dites que vous vivez d'abord au sein de nous toutes une lune de miel militante, que vous trouvez une véritable famille, que vous êtes dans un engagement qui vous fait tout oublier, presque sous emprise. Mais bientôt, il va y avoir des fractures. Et là, vraiment, la première vraie question que vous vous posez après avoir constaté que tout ne marche pas si bien, c'est en juin 2023, précisément, après la mort de Naël Merzouk, qu'on s'en souvient bien, tué par un policier. Et vous vous dites que c'est quand même bizarre parce que à ce moment-là précisément, il y a deux hommes racisés, des militants d'ultra gauche, qui sont soupçonnés de violences sexuelles, qui sont absous par les militantes au nom de l'antiracisme. Qu'est-ce que vous comprenez à ce moment-là? Qu'est-ce qui est en train de se passer?
1: Alors oui, ce qui se passe à nous toutes, c'est que nous, donc ces deux personnes, Taha Bouaf, militant LFI et journaliste pour Blast à cette époque, et Samir Eliès, qui est un militant très important du comité Justice pour Adama, sont des hommes que nous, à nous toutes, on a dénoncé. On a dénoncé le fait qu'ils soient accusés, etc. Et on a dit, en fait, on ne va pas travailler avec eux tant que ces questions-là ne sont pas résolues. Mais là, du coup, ces deux hommes sont mis en avant au titre de leur lutte antiraciste et se pose une question de, ben, du coup, qu'est-ce qu'on fait? Il y a certaines militantes féministes qui choisissent de continuer à les mettre en avant en ignorant la question des violences. Il y en a d'autres, dont moi et d'autres personnes, nous toutes, qui disent c'est un problème, en fait. On peut pas hiérarchiser comme ça l'antiracisme et le féminisme. Sauf qu'il y a certaines militantes, à nous toutes, qui disent ben là, la priorité, c'est l'antiracisme et le reste, on verra plus tard. Et ça, je me dis, mais l'intersectionnalité, c'est pas ça, justement. C'est pas de faire passer une cause avant l'autre. C'est justement de voir que lorsqu'on est dans une lutte antiraciste, mais qu'il y a des problèmes qui se posent, qui sont des questions féministes, eh bien, on ne hiérarchise pas. On réfléchit à comment accommoder tout le monde, en fait, et comment ne pas écarter ou ignorer des victimes de violences sexuelles parce qu'une autre cause serait momentanément plus importante. Et donc, là, je le vois juste ce qui se passe à l'intérieur de nous toutes. Je commence à voir qu'il y a un problème, mais j'ai compris aussi par la suite que ça, c'est quelque chose, c'est un problème qui s'est déjà posé. C'est pas la première fois qu'il y a une idée selon laquelle, lorsqu'un homme racisé est accusé de violence, il faudrait peut-être pas trop le dénoncer parce que le fait qu'on le dénonce, ça va être récupéré par l'extrême droite souvent de façon raciste, et ça, c'est totalement vrai. Mais d'ailleurs, on l'a vu lorsque Bouaf est ensuite repris par Mélenchon, dit que les accusations, c'est uniquement du racisme. Et ensuite, finalement, on a compris que non, c'était pas juste ça. Mais oui, il y a eu depuis un moment cette idée, notamment avec Ouria Boutelja, par exemple.
0: Ouria Boutelja, que vous pouvez
1: qui est la cofondatrice du Parti des Indigènes de la République. Et donc, il s'inscrit dans un militantisme décolonial, indigéniste.
0: Mais pas féministe.
1: Et maintenant, ça a peut-être changé, mais souvent, elle s'est revendiquée de ne pas être féministe, justement. Et de dire, Boutelja, elle va dire, par exemple, que son corps appartient à sa race et à son clan, et ne lui appartient pas, finalement. Ce qui est le contraire de,
0: du féminisme.
1: Du mon corps, mon choix, féministe.
0: Et justement, est-ce que vous pourriez dire qu'à ce moment-là, il y a une espèce de virage et que le féminisme devient à géométrie variable? On défend les femmes à condition qu'elles soient agressées par le bon agresseur. Et le fameux « je te crois », dont vous allez parler brièvement, ce crédit de confiance accordé aux femmes qui se disent victimes de violences sexuelles, donc il ne s'applique pas lorsque l'homme est, entre guillemets, racisé?
1: Oui, alors le « je te crois », c'est un slogan qui a vraiment été très important après MeToo et qui a notamment été popularisé par nous toutes, justement, et qui veut dire, quand une personne qui déclare avoir été victime de violences sexistes et sexuelles parle, il faut l'écouter. Ça veut pas dire, évidemment, on va la croire sur parole, etc. Ça veut juste dire, on va l'écouter, on va la prendre au sérieux, et c'est pour contrer le fait que, souvent, dans la société, quand une femme s'exprime, on a tendance à la décrédibiliser très rapidement. Donc, c'est un acte politique. Et c'est vraiment fondamental. C'est l'une des valeurs principales du féminisme, de la lutte contre les violences sexuelles, de nous toutes. Et donc là, en effet, à ce moment-là, en juillet 2023, il y a un problème de « je te crois ». Puisque j'entends même des choses qui disent « finalement, on ne sait pas trop si c'est vrai ce qu'elles disent ». Ou en tout cas, on s'en occupera plus tard. Et ça, c'est vraiment, c'est le contraire du « je te crois ». Mais à ce moment-là, je me dis encore, bon, peut-être que c'est une erreur, peut-être que, bon, peut-être que ça va revenir à la normale après, mais c'est surtout au moment du 7 octobre.
0: Voilà, on va y venir justement.
1: Que là, je comprends que c'est un problème plus généralisé que ça, et que oui, et là, c'est vraiment une question de l'identité à la fois des agresseurs et des victimes.
0: C'est-à-dire que le 7 octobre, c'est un point de bascule pour tout le monde, ça sidère tout le monde, et pour vous, ça vous sidère d'autant plus que vous êtes évidemment sidéré par le massacre, mais aussi par les réactions de personnalités féministes au viol de femmes juives. C'est-à-dire que, au mieux, c'est l'indifférence et le silence, au pire, c'est l'hostilité, voire la négation. C'est vraiment un vrai renversement du je te crois. Comment vous allez réagir à ce moment-là? Et qu'est-ce qui se passe et comment vous réagissez?
1: Ouais, alors après le 7 octobre, donc oui, moi je suis totalement sidérée, bien sûr, par ce qui s'est passé, mais surtout par les réactions immédiatement, puisque les premières réactions arrivent le 7 octobre, de certaines personnalités ou partis ou organisations de gauche. Il y a des communiqués qui sont publiés par le NPA, par LFI, qui louent la résistance palestinienne. Donc déjà, première sidération, et ensuite il y a cette question, en effet, des violences sexuelles qui arrivent assez vite, surtout que, quand même, dès le début, on avait même des vidéos, puisque tout a été filmé. Mais il n'y a pas grand-chose, enfin, on n'entend rien sur ça. Il y a quelques féministes qui commencent à en parler, mais c'est quasiment que des féministes juives, et qui disent justement, mais pourquoi est-ce que les féministes n'en parlent pas? Parce que lorsqu'on est féministe, déjà, même sans avoir de preuves ou de témoignages, on sait que les violences sexuelles sont utilisées comme arme de guerre dans tous les contextes de conflits, de terrorisme. Et là, donc elles commencent à parler, elles sont toutes seules, et c'est vraiment silence de la part de la plupart des organisations féministes.
0: Et donc il y a un silence total, mais qui va durer un petit moment. Et il y a cette manifestation le 25 novembre 2023, donc c'est une manifestation traditionnelle, tous les ans depuis des années. Les femmes, les organisations féministes, suivies par beaucoup de femmes qui ne sont pas militantes à proprement parler, mais qui adhèrent à ça, c'est la manifestation contre les viols et les violences sexuelles envers les femmes. Et cette manifestation, ce 25 novembre 2023, donc plus d'un mois après le 7 octobre, y a plus de 200 femmes féministes ou pas, mais qui viennent revendiquer, qui viennent manifester pour défendre les juives israéliennes qui ont été assassinées ou qui ont été victimes de violences le 7 octobre. Et là, on les empêche de défiler. Pourquoi, à ce moment-là, ce refus qui persiste de soutenir ces femmes violées et tuées par des terroristes? Pourquoi cette manifestation est quand même encadrée par des... Enfin, plus qu'encadrée, d'ailleurs, par des hommes, parce qu'il y a énormément d'hommes portant des drapeaux palestiniens. Qu'est-ce qui se joue? Parce que là, il y a un point de bascule qui est très important, encore plus que les réactions ou non-réactions au 7 octobre des féministes.
1: Oui, en fait, entre le 7 octobre et le 25 novembre, Je prends pas encore la parole à ce moment-là, mais juste j'observe ce qui se passe. Et c'est le moment de l'organisation, justement, de cette manifestation. Et j'en fais pas partie directement, mais je vois qu'il y a certaines organisations qui poussent très très fort pour avoir une manifestation 100% en soutien à la Palestine. Et notamment Dupin et des Roses, qui est la branche féministe de Révolution Permanente, plutôt affiliée dans la direction du NPA, qui a été invitée par nous toutes pour faire partie du groupe qui organise la manifestation et qui tout de suite dit très clairement il faut qu'on organise une manifestation féministe contre l'impérialisme et en soutien à la Palestine. Et donc c'est pour ça que parce que la plupart des organisations féministes comme nous toutes n'ont pas opposé de résistance, elles n'ont pas forcément activement contribué à ça, mais en tout cas elles ont laissé faire, comme c'était les organisatrices, c'est elles qui ont pu laisser faire. Et donc, on se retrouve avec une manifestation avec énormément de cortèges pro-palestiniens, de drapeaux palestiniens. Et donc, il y a ce petit groupe du collectif Nous Vivrons qui arrive pour dire Ben, c'est bien de parler de Gaza, mais en fait, il y a eu aussi quand même le 7 octobre, il faudrait le mentionner, parce que dans toutes les communications, les vidéos de Dupin et des Roses, Gaza est mentionné partout, mais le 7 octobre n'est mentionné absolument nulle part. Et donc, elles arrivent pour dire, il s'est passé quelque chose le 7 octobre, il faut le dénoncer, et en plus, les associations féministes, c'est pas normal que vous n'en avez pas assez parlé. Et ça, ça passe pas du tout. Déjà justement parce qu'il a été décidé que le récit est très binaire et que si on parle de Gaza, il faut pas parler d'Israël. Et il y a cette espèce d'incapacité à voir qu'il y a des personnes qui souffrent de différents côtés et que les civils finalement sont les premières victimes dans toutes les guerres. Mais peu importe de qu'elles soient du côté de l'attaquant, de l'attaqué, etc. Et donc là, mais ça c'est dit très clairement. Après la manifestation, il y a eu, je me souviens d'un communiqué qui vraiment disait noir sur blanc, on veut nous forcer à parler du 7 octobre pour nous obliger à détourner les yeux de la Palestine. Comme si on ne pouvait voir que si on parle du 7 octobre, on ignore ce qui se passe à Gaza. Si on parle de ce qui se passe à Gaza, on ignore ce qui se passe le 7 octobre. Et voilà. Et donc, on est dans ce récit très, très binaire. Et donc, comme la manifestation, elle est pour Gaza, ben, on ne peut pas accepter de parler des otages. Et ensuite, il y a oui, cette question plus générale de, comme on disait tout à l'heure, de l'identité de l'agresseur ou de la victime. Et là, déjà, les Israéliennes sont clairement des mauvaises victimes, puisqu'elles font partie d'un peuple qui est vu, comme qui est dénoncé, comme étant colonisateur, etc. Donc il y a tout ce récit de l'impérialisme israélien.
0: Les génocidaires, etc.
1: C'est ça.
0: Qui va arriver plus tard, oui.
1: Oui, c'est ça. Et c'est quelque chose, du coup, qui ne s'inscrit pas du tout dans un féminisme intersectionnel, puisque là, on nous dit elles ont été tuées, violées, parce que ce sont des Israéliennes, uniquement. Mais on refuse, enfin, il y a plein de personnes qui disent ce n'était pas un massacre antisémite, elles n'ont pas été violées parce que ce sont des femmes. Et c'est très essentialisant, du coup, de dire uniquement parce que ce sont des Israéliennes. Et après, il y a le récit aussi sur les agresseurs, du coup. Et il y a des personnes qui s'inscrivent dans une analyse qui est très manichéenne, de dominant, dominé, un peu choc des civilisations, et de se dire, si on dénonce les hommes du Hamas qui ont violé des femmes, en fait, on essentialise les hommes palestiniens et les hommes arabes, et c'est raciste parce que on serait en train de dire que tous les hommes arabes sont des violeurs et de rentrer dans des stéréotypes racistes. Ce qui évidemment n'est pas du tout le cas, c'est parce que ce sont des terroristes, c'est pas une question de leur nationalité.
0: Mais comment vous expliquez, voilà, il y a les militantes, il y a les militantes extrémistes, il y a les radicales, donc il y a nous toutes qui commencent à prendre un discours radical, il y a ces groupuscules dont vous parlez, du Pain et des Roses, ou les indigènes de la République, mais comment vous expliquez qu'il y a quand même dans les féministes une grande majorité de jeunes femmes, parce que c'est plutôt des jeunes femmes, c'est une génération après MeToo, qui sont pas militantes, mais qui adhèrent à ce féminisme-là, qui adhèrent à ce récit-là, à ce récit de elles sont violées parce qu'elles sont... On s'en fout, elles sont violées parce qu'elles sont colonialistes, etc. Ce que vous venez de dire. Comment est-ce que c'est une question de positionnement politique? Est-ce que c'est une question de, entre guillemets, culpabilité blanche? Est-ce que ce sont les réseaux sociaux? Est-ce que c'est une question de génération? Est-ce que c'est une question d'ignorance? Pourquoi tout d'un coup on voit une immense vague de féministes qui suivent aveuglément ce raisonnement manichéen sans nuance, comme si on pouvait pas être à la fois plaindre à la fois les deux côtés ou entendre les deux côtés?
1: Je pense que c'est un petit peu de tout ça. Et oui, pour moi, l'ignorance est une grande partie, fait grandement partie de ça, parce que bon, ce sont des questions complexes, évidemment. Les réseaux sociaux tendent à vraiment tout simplifier. Et dès qu'on est sur les réseaux sociaux, on est dans une bulle de filtres. Il y a les algorithmes font qu'on a accès à des contenus que qui nous renforcent. Et donc, en fait, dès qu'on commence à suivre un peu ou s'intéresser même à une pensée, on est renforcé là-dedans. Donc, c'est très facile de rentrer dans une spirale et de se radicaliser sur un sujet de plus en plus. Et ensuite, oui, il y a certaines personnes qui sont militantes et qui, du coup, vraiment activement contribuent à diffuser ces sujets-là. Et après, comme ça, malheureusement, c'est devenu un peu une branche majoritaire. Enfin, le féminisme s'est beaucoup orienté dans cette direction-là après le 7 octobre. forcément, il y a beaucoup de personnalités féministes qui ont diffusé ces messages, et donc des personnes qui sont pas très politisées, pas très militantes, pas très renseignées, se contentent juste de suivre le mouvement. Après, il y a sûrement une question générationnelle, mais là, comme je disais tout à l'heure, c'est plus une question de... Le féminisme, de manière générale, s'est dirigé plus vers l'intersectionnalité ces dernières années, et ça, c'est une très bonne chose. Moi, vraiment, je m'inscris là-dedans, et je pense que c'est très bien. Et puis, c'est pas uniquement une question... voilà, bien sûr, il y a des féministes jeunes qui se revendiquent de l'universalisme, et des féministes plus âgés qui se revendiquent de l'intersectionnalité, mais oui, le féminisme est parti plus dans cette direction-là, qui est une bonne direction, mais qui, dans son application concrète... a pu dériver. Et donc là, pour moi, ce à quoi on assiste, c'est pas de l'intersectionnalité, on est sorti de ça. Mais le problème, c'est que beaucoup d'organisations ou de féministes qui se revendiquent de l'intersectionnalité font quelque chose qui n'est pas de l'intersectionnalité, mais qui explique que c'est ça. Et donc forcément, ça crée une grande confusion, et finalement, on sait plus ce que c'est que l'intersectionnalité, on sait plus ce que c'est que le décolonialisme, et on sait
0: et
1: plus
0: on
1: rien du
0: tout. Et on comprend plus rien au féminisme. À quel moment, vous avez posé le mot antisémitisme sur ce que vous constatez? Comment vous avez réagi? Et est-ce que vous pensez qu'il y a une confusion sincère chez les militantes entre l'antisionisme, entre guillemets, et l'antisémitisme ou est-ce que c'est plus complexe, plus confus, et finalement, est-ce que c'est pas un peu l'arbre qui cache la forêt?
1: Oui. Déjà, pour le mot antisémitisme, je pense assez rapidement. En tout cas, moi, ce que j'ai compris très vite, et ça, je l'ai dit dès mes premières prises de parole, c'est qu'il y a un problème d'antisémitisme à gauche et dans les milieux féministes, et on est dans le déni. Globalement, on s'en rend pas compte. Et après, je pense qu'au début, lorsqu'il y a eu un silence sur les violences sexuelles, c'était pas forcément conscient. Je pense pas qu'il y ait... En tout cas, j'espère qu'il n'y a pas trop de féministes qui se sont dit « il faut pas en parler, on peut pas parler de ça », mais ils se sont contentés de plutôt suivre le mouvement. Et parce qu'on s'inscrit dans cette logique très très binaire, et parce que lorsqu'on est dans un groupe où tout le monde va dans cette direction, on suit le mouvement et c'est très facile. Mais à partir du moment où on vous le dit... qu'on vous dit, mais attention, il faut parler du 7 octobre, il s'est passé ça, ne faites pas n'importe quoi, et que quand même, on résiste, on se braque, là, à un moment, on peut plus ignorer le sujet. Enfin, là, il y a un choix très clair à faire, on peut pas juste ignorer. Lorsque des preuves et des témoignages et des rapports sont sortis de plus en plus sur les violences sexuelles du 7 octobre, on peut plus ignorer le sujet. Et ça aurait été tout à fait possible, je pense, de dire oui, ok, on a fait une erreur, et de revenir là-dessus, et ça aurait tout changé. Et donc après, sur la question de l'antisémitisme, antisionisme, et à quel point c'est une volonté sincère ou de l'ignorance, moi j'ai tendance à penser que la grande majorité des gens sont sincères, et je suis un peu optimiste, mais oui, je pense qu'énormément de gens, par exemple, quand on leur demande ce que c'est que l'antisionisme, vont répondre « je m'oppose à Netanyahou, je m'oppose à la politique israélienne, je m'oppose à la colonisation en Cisjordanie ». Et ça, c'est très bien, mais sauf que c'est pas de l'antisionisme, en fait. Après, il y a aussi des personnes qui sont un peu plus dans la vraie définition et de dire « en fait, l'État d'Israël ne devrait pas exister, etc. » Mais oui, je pense que quand même la plupart des gens... Surtout des gens qui ne sont pas dans un militantisme directement sur les questions du conflit israélo-palestinien, mais dans un militantisme féministe, par exemple. Donc, c'est pas leur sujet principal. Et donc, elles sont pas très formées, pas forcément hyper au courant de ça. En plus, c'est complexe. Et donc, on a tendance à juste suivre ce qu'on va nous dire. Et il y a quand même, bien sûr, des personnes qui sont très virulentes sur le sujet, qui savent très bien ce qu'elles font. Et là, c'est vraiment de l'antisémitisme. Mais qui ont une capacité aussi à enrober leur discours et à avoir un double discours. Un discours qu'on va tenir à des gens qui sont vraiment informés sur le sujet et un discours qu'on va orienter de façon à ce que ça passe un petit peu plus. Par exemple, si on prend le slogan de la rivière à la mer, qui est très courant, qu'on entend souvent dans les manifestations, ce qu'on entend dans les manifs, c'est de la rivière à la mer, la Palestine sera libre. Et ça, déjà, c'est un slogan qui est très... On sait pas trop ce que ça veut dire. Ça peut vouloir dire plein de choses. Et donc, un public un peu moins informé, on va dire non, mais c'est juste, il faut que tout le monde soit libre et tout va très bien. Et après, par contre, souvent, on peut entendre ce slogan en arabe où là, ça va être de l'eau à l'eau, la Palestine sera arabe. Et là, pour le coup, c'est autre chose. Donc, il y a ce double discours qui s'adresse à différents publics. Mais donc, en tout cas, je pense que consciemment, c'est pas forcément de l'antisémitisme vraiment revendiqué. Mais par contre, le problème, c'est de ne pas voir que l'antisionisme, très souvent, c'est une façon de cacher l'antisémitisme.
0: Le livre, c'est aussi un récit des violences que vous avez subies. Que vous avez subies parce que vous parlez, vous avez découvert la pureté militante et ses dérives, et vous vous êtes érigé contre ça. Vous avez découvert ce qui s'est passé le 7 octobre et puis ce qui a suivi. Alors, il y a eu des campagnes de harcèlement en ligne, un isolement, des menaces, vous avez perdu votre emploi dans l'ONG où vous travaillez. Certaines de vos amies les plus proches vous tournent le dos. Est-ce que vous avez payé le prix de vos dénonciations, de votre rébellion, de votre refus de taire les dérives, l'antisémitisme et tout ce qui a suivi le 7 octobre.
1: Oui, je ne sais pas s'il y a un prix, mais en tout cas, je m'attendais pas à ce que les choses prennent cette ampleur, ça c'est sûr. Et généralement, moi, je suis assez peut-être un peu naïve dans le sens où juste je vois quelque chose qui va pas, je le dis. Bon, ça c'est aussi ma personnalité. En fait, quand je vois une injustice, c'est insupportable pour moi et donc je vais le dénoncer. Mais au moment où j'ai commencé à en parler en novembre 2023, je pensais vraiment pas que ça irait jusque-là. Et j'ai découvert en fait, oui, à quel point ce sujet il est inflammable et à quel point tout le monde devient vraiment fou dès qu'on parle de ce sujet. Mais c'était un peu un engrenage, du coup, parce que j'ai commencé à en parler. Bon, bah après, il y a tellement de choses à dénoncer que j'ai continué et tout ça. J'étais un peu au jour le jour. Enfin, je m'attendais pas forcément à la suite des événements. Et donc, très souvent, j'étais sidérée, vraiment, de ce qui se passait. Et la première sidération de voir, en effet, mes amis militantes féministes avec qui j'avais milité vraiment au quotidien pendant plus de 2 ans, qui, du jour au lendemain, me tournent le dos, m'insultent sur les réseaux sociaux... ça, au-delà des relations personnelles, j'ai découvert aussi la violence du militantisme que j'avais vu un petit peu, bien sûr, mais ça m'a paru totalement incompréhensible que des personnes qui se battent contre les violences puissent se comporter de façon aussi violente, souvent en répétant des mécanismes qui sont des mécanismes qu'on dénonce dans les questions des violences sexistes et sexuelles. Et voilà, tout ce qui est ensuite emploi, etc. Enfin, jamais j'aurais pensé que ça puisse aller jusque-là. Donc, oui, maintenant, rétrospectivement, je me dis, bon, parfois je me demande, est-ce que j'aurais refait pareil si on m'avait dit que ça irait jusque-là? Bon, bah, j'ai envie de dire oui, bien sûr, mais je sais pas si j'aurais fait des choses différemment, mais je pense que c'est un peu inévitable, en fait, parce que malheureusement, toutes les personnes, je pense, qui parlent de ce sujet ont énormément de conséquences négatives, que ce soit au niveau personnel, au niveau professionnel, militant. Et on le voit, il y a des personnes qui s'auto-censurent pour ne pas en parler et qui, du coup, peut-être ne perdent pas d'opportunités, mais qui doivent, qui sont dans une situation qui est assez intenable aussi, de dilemme, surtout lorsque c'est une question d'identité. Moi, c'est pas mon identité puisque je suis pas juive, et au moins, du coup, c'est peut-être que c'est ça aussi qui fait que, du coup, je prends moins personnellement les choses et que je peux me dire juste c'est une question de justice, en fait. Mais oui, on voit bien que dès qu'on parle de ces sujets-là, c'est très compliqué.
0: Et donc vous avez quitté le militantisme, et pourtant vous continuez, enfin en tout cas féministe, en tout cas l'association Nous Toutes, et pourtant vous avez continué à aller aux manifs, les deux manifs traditionnels féministes, le 25 novembre et le 8 mars. Vous étiez à la dernière manif. Alors, mais du coup, sous quelle bannière vous défilez, puisqu'il y a plus de les Nous Vivrons, par exemple, défilent sous la menace, en plus à la menace des autres organisations féministes ou des et vous continuez à y aller. Il y a un vrai courage, une vraie volonté de continuer à défendre vos idées.
1: Alors déjà, j'ai pas quitté le militantisme féministe parce que je suis toujours militante féministe et je suis peut-être même plus que jamais. Mm-hmm. Mais je pense qu'il y a plein de façons d'être militante féministe. Et l'engagement collectif, ce n'est que l'une des façons. Donc j'en ai fait l'expérience plusieurs fois, parce qu'après Nous Toutes, j'étais aussi dans d'autres collectifs. Mais en ce moment, ce n'est pas la façon dont je choisis de le faire. Mais voilà, le militantisme, il est très divers. Et je ne sais pas quelle forme il va prendre pour moi par la suite. Et les manifestations, pour moi, c'est extrêmement important de continuer à y aller. ça a toujours été très important, mais surtout maintenant, justement, je me dis, il faut pas céder le terrain, en fait. Il faut vraiment y aller, occuper l'espace, et dire on est là, et ne pas laisser, justement, nos manifestations féministes être totalement récupérées par des personnes qui ne sont pas féministes. Lorsque Urgence Palestine et Sami Doun, qui est quand même une organisation classée comme terroriste dans certains pays, défilent à côté des féministes, je comprends pas comment des féministes peuvent laisser faire ça et dire mais si Sami Doun est une organisation féministe, mais au nom de quoi en fait? C'est surtout des hommes, ils n'ont aucun discours féministe, ils ont même des discours anti-féministes où certains ont remis en cause les violences sexuelles du 7 octobre. Deux fois par an, ils sortent une jolie affiche avec une femme avec un kéfier et gloire aux résistantes palestiniennes. C'est uniquement de l'affichage. Je ne comprends pas comment des féministes peuvent se laisser avoir et ne pas voir que c'est qu'elles se font utiliser, en fait. Et donc, je pense que c'est vraiment essentiel d'aller là et de continuer à occuper le terrain et de dire, en fait, on ne va pas se laisser faire. Et après, sous quelle bannière? Moi, j'aime pas cette expression parce que j'ai jamais. Généralement, manifestation, de façon, moi, je me balade un petit peu partout. Voilà, j'ai des amis ou des personnes que je connais dans différents cortèges, différents collectifs. Je vais les voir, je me balade, je documente, je regarde ce qui se passe. Je reste rarement avec un seul collectif jusqu'à la fin parce que j'ai quand même, même si j'ai beaucoup fait partie de collectifs, j'ai quand même un petit peu de mal avec cette idée de groupe et de tout le monde doit aller sur la même ligne, on reste tout le temps ensemble. Donc il y a certains collectifs que j'aime beaucoup, mais avec qui je vais aussi avoir des critiques. Là, par exemple, à la dernière manifestation, j'ai commencé à être avec les Guerrières de la Paix, qui est, je pense, la seule association avec qui je me sens vraiment alignée dans les manifestations, parce qu'elles ont un discours qui est très bien et très équilibré. Mais ensuite, bien sûr, je vais aller voir d'autres collectifs, je vais aller voir un peu mes amis à Nous Vivrons aussi pour voir comment ça se passe. Je suis aussi allée voir les cortèges qui étaient en train de les bloquer pour voir comment ça se passe. Il y a des gens là aussi dedans avec qui je peux parler. Mais je trouve ça important justement de maintenir le dialogue et d'aller parler un petit peu partout. Mais ce qui est essentiel, c'est d'y être et d'afficher le discours qu'on veut faire entendre.
0: Et comment vous allez maintenir cette ligne de crête qui est un peu compliquée, c'est-à-dire à la fois dénoncer les impasses du féminisme actuel et de la gauche actuelle, et sans offrir un argumentaire clé en main à ceux qui veulent contrer, abattre le féminisme, à ses détracteurs, à ses opposants, à ses adversaires. Comment on y arrive?
1: La question de la récupération et de l'instrumentalisation, c'est vraiment l'une des questions les plus importantes et que je me pose tout le temps parce que ouais, c'est très très compliqué. Et d'ailleurs, c'est quelque chose que je dis tout au début de mon livre. C'est je sais qu'il va y avoir des récupérations. Je sais que des gens pas féministes, beaucoup plus à droite que moi, vont essayer de m'utiliser, d'utiliser ce que je dis pour servir leur discours. Je le sais. C'est pas ça qui va m'empêcher de parler. Surtout parce que c'est aussi quelque chose qui est utilisé par des gens de mon camp qui veulent nous faire taire. C'est de dire attention, si tu parles, ça va être récupéré, donc tais-toi. Mais ça, c'est pas nouveau. Lorsqu'il y a eu des violences sexuelles, par exemple, qui ont été dénoncées dans des partis de gauche, ces partis-là vont utiliser le fait que, du coup, ça va être utilisé par la droite pour dire aux victimes ne parlez pas. Et ça, c'est pour ça que c'est tellement étonnant aussi, parce que ça, les féministes le savent. Mais pourtant, les féministes ont toujours encouragé les femmes de gauche à dénoncer des violences de leur propre camp. Donc là, c'est finalement exactement la même chose. Donc ça, c'est pas un argument qui va me faire taire. Par contre, je sais que ça va se produire, je sais qu'il faut être vigilant sur ça. Je sais qu'il y a déjà plein d'exemples de personnes qui ont critiqué les dérives de leur camp, de gauche, féministe, et qui malheureusement se sont laissées instrumentaliser et récupérer, et qui ont fini par rejoindre l'extrême droite. Et en fait, il y a une tentation, évidemment, lorsqu'on n'est pas écouté par son propre camp, lorsque la seule tribune qu'on a, lorsque les seuls médias auxquels on a accès, c'est des tribunes et des médias de droite, voire d'extrême droite. C'est très tentant, évidemment, d'aller là où on nous écoute. Mais je pense qu'il faut vraiment résister à cette tentation. Et pour ça, il faut en avoir conscience. Et il faut avoir un discours le plus clair possible. Et ne pas s'embrouiller dans ses messages et savoir à qui on parle, déjà. Et adapter son discours en fonction de à qui on parle. Moi, je vais évidemment pas avoir le même discours si je parle à un média de gauche ou à un média de droite. Je ne vais pas refuser à parler à un média de droite, parce que ce serait bête de se couper d'une potentielle tribune et d'offrir un discours qui serait bien et utile. Mais il faut savoir à qui on parle et ne pas juste y aller et servir la soupe et dire ce qu'on veut entendre. Mais voilà, toujours avoir des valeurs très claires, toujours avoir une boussole en tête qui est très claire, et toujours s'y référer et toujours se demander si ce qu'on dit, ça va dans cette bonne direction.
0: Vous êtes, vous dites à la fin de la préface de votre livre, je sais pas si je suis optimiste, mais j'ai de l'espoir. Est-ce que vous croyez à une gauche et plus particulièrement un féminisme avec des nuances, un féminisme qui prenne en compte la complexité? Vous l'appelez de vos voeux, bien sûr, mais est-ce que vous pensez que dans les prochaines années on peut y arriver?
1: Oui, j'y crois. Parce que si je croyais pas, autant baisser les bras et tout arrêter tout de suite, et j'ai franchement pas envie de ça. Et oui, je pense que c'est difficile, surtout que on est quand même dans une période où tout nous incite à ne pas avoir de nuances, à ne pas avoir la complexité, à ne pas réfléchir, à juste suivre la masse. Mais il y a quand même des gens pour qui c'est très important, je le vois, j'ai plein de témoignages sur ça. Il y a des livres, des médias, des personnalités qui parlent de ça. On en parle quand même beaucoup. C'est pas les gens qu'on entend le plus. Donc je pense que ce qu'il faut, c'est que juste que les gens qui ont envie de ça et qui pensent ça, il faut en parler, quoi. Il faut être visible et il faut dire, je crois pas mal quand même à cette idée de majorité silencieuse. Et c'est souvent les gens qui sont le plus minoritaires et le plus énervés qui sont les plus vocaux. Mais ça veut pas dire que c'est la tendance dominante. C'est juste que c'est comme pour les manifestations. Je pense que là, les manifestations, elles sont récupérées par des gens qui sont pas du tout les gens majoritaires, mais qui sont les plus visibles, les plus vocaux. Et aussi parce que du coup, ça pousse plein de gens qui, justement, ne sont pas dans cette mouvance-là à ne pas venir. Mais c'est pour ça que moi, je dis, en fait, venez. Et juste, on leur montre qu'on est plus nombreux que vous.
0: Merci. Merci beaucoup, Diane, pour cet éclairage. Merci, c'était vraiment très intéressant. Et c'est vrai que je rappelle le titre de votre livre, Lutter sans se trahir, récit d'un féminisme confisqué aux éditions Stock. C'est vraiment, si on veut comprendre tout ce qui s'est joué ces dernières années dans le féminisme et aussi dans la gauche radicale, il faut le lire, et il faut le lire aussi plus généralement, parce que c'est un récit très humaniste et très, au fond, plein d'espoir.
1: Merci.

0: Un enfant arrive au sein d'un couple de trentenaires et c'est la panique. Du moins pour Joachim, un jeune écrivain tourmenté qui se précipite chez sa psy. Ce bébé doit être juif et circoncis, alors même que Joachim s'est toujours tenu à l'écart du judaïsme et que sa compagne Lucie n'est pas juive. D'où vient ce besoin impérieux de transmission et quelles histoires familiales va-t-il faire ressortir ? Tel est le sujet de Voir clair, le premier roman drôle, foisonnant et très réussi de Félix Moati, qui vient de paraître aux éditions de l'Observatoire. Pour en parler, j'accueille son auteur, Félix Moati. Bonjour,
1: bonjour
0: et bienvenue sur Academ.
1: J'aime beaucoup le résumé que vous avez fait du film.
0: Justement, en parlant de film, on vous connaissait comme acteur, donc vous avez joué notamment dans LOL, Le Grand Bain et dans la série Des Vivants qui est consacrée aux attentats du 13 novembre. On vous connaît aussi comme réalisateur et là, vous débarquez avec un premier roman. Vous êtes écrivain, romancier. Est-ce que écrire, ça vous démangeait depuis longtemps ?
1: Oui, alors c'est certain, la littérature a toujours été centrale à la fois dans ma famille et dans ma propre vie. Et c'est vrai que j'avais écrit un roman quand j'avais entre mes 17 et mes 19 ans, qui s'appelait Goodbye Topeka. Topeka étant la capitale du Kansas.
0: D'accord.
1: Une ville complètement inconnue, un no man's land industriel, voilà. Et j'avais été très marqué, parce que j'avais eu l'occasion d'y aller, j'avais été très marqué par cette ville. J'avais écrit un roman qui se déployait en partie là-bas et qui, heureusement, n'a jamais vu le jour. Qui n'a pas été publié. Et j'avais vécu cette non-publication, un peu comme une blessure. Mmh. Et puis ça m'avait fait sacraliser encore plus la littérature, donc j'avais pas sauté le pas.
0: Pour autant, dans ce roman, en fait, vous mettez en scène une sorte de double. C'est un certain Félix qui va écrire l'histoire de Joachim, alors même que ce Félix n'est pas écrivain. Est-ce que c'est... Pourquoi ce choix ? C'est une façon de vous tenir à distance, de dire attention, ce sont mes débuts et soyez indulgents avec moi. Ça vient d'où ?
1: Ah, c'est marrant de penser ça. Non. Ça vient de mon goût pour la figure du double,
0: oui.
1: Pour la confusion entre la vérité, la réalité et la fiction, qu'il y a un doute. Je veux initier... Alors, il y a un double postulat, c'est-à-dire initier un doute dans l'esprit du lecteur et en même temps faire un pacte avec lui de vérité.
0: D'accord.
1: C'est-à-dire que tout ce que je vous raconte, puisque je vous le dis, c'est vrai.
0: Mmh.
1: Et que les personnages que nous allons croiser dans ce livre, les histoires qui vont être racontées, eh bien, tout ça ne sort pas que de mon imagination, c'est aussi vrai.
0: D'accord. Il y a un peu de Philip Roth derrière tout ça, ou pas ?
1: Moi, j'avais en effet été très marqué par... Bon, toute l'œuvre de Philip Roth m'accompagne depuis longtemps, mais très marqué par Opération Shylock, en particulier. Il y a un roman que je relis très souvent, même parce que ce Philip Roth qui est complètement harcelé par son double, par un autre Philip Roth, je trouve ça très amoureux. Et ce que ça raconte de l'identité, ça me plaît. Et puis c'est aussi... quelque chose assez, je trouve, de central dans l'identité juive.
0: Ouais.
1: Cette idée de l'identité fragmentée, où on n'est jamais similaire à soi-même, on est bouche constamment.
0: Ouais. Alors justement, ce roman, il parle essentiellement du rapport de Joachim, de ce jeune écrivain, à sa judéité. Pourquoi est-ce que, pour un premier roman publié, on va dire, un premier roman d'adulte, est-ce que vous avez choisi d'écrire sur ce sujet ? Est-ce qu'il y a eu un élément déclencheur ?
1: Déjà, je suis ravi de vous souligner que je suis adulte. Et il y a eu un événement déclenché. Bien sûr, j'ai fait ce qu'on appelle teshuva. Voilà.
0: D'accord.
1: Retour au judaïsme. Ça avait été très important pour moi, le judaïsme. Je ne parle pas de l'identité juive, la judaïté, parce que ça a toujours été important, ça ne m'a jamais quitté. Mais vraiment, le judaïsme, dans sa dimension spirituelle, philosophique, pratique, puisque c'est très réel, le judaïsme, ça avait été très important à l'adolescence, quand j'avais fait ma bar mitzvah, voilà, quand j'étudiais au Talmud Torah. Et ça m'a complètement quitté. Complètement. Je n'avais de la judaïté qu'une judaïté traumatique, l'héritage de la Shoah, de l'antisémitisme. Voilà. Et là, il y a 2 ans, j'ai eu un retour au judaïsme dans sa dimension, vraiment, comme je l'avais eu à l'adolescence, c'est-à-dire l'étude. Donc j'y essaye le plus possible d'étudier. Ce qui est évidemment compliqué, il y a la vie quotidienne, il y a l'enfant, ma vie de couple. Enfin, j'essaye le plus possible d'étudier avec des maîtres qui sont absolument prodigieux, grâce à l'Académ aussi beaucoup, et grâce à Yvan Segré, grâce à Gérard Zizek. Voilà. Et j'essaye d'étudier et de pratiquer le plus possible. Quoi, voilà. C'est vrai que l'écriture de ce roman a été contemporain de ce retour au judaïsme. Je ne pouvais pas ne pas en parler.
0: D'accord. Ça n'a rien à voir avec l'arrivée d'un enfant ?
1: Si, bien sûr. Je pense que ce retour a été déclenché par mon fils.
0: Mm-hmm.
1: Bien sûr.
0: Alors, votre personnage, qui est un peu votre double, donc, vit ce que beaucoup de familles juives vivent en France, c'est-à-dire que, comme vous, en fait, il fonde une famille avec une non-juive. Pour autant, alors qu'il n'est pas religieux, il veut faire circoncire son enfant. Comment est-ce que vous expliquez cet attachement à ce geste si fondateur? Qu'est-ce que ça révèle, cette histoire de circoncision?
1: Non, mais j'ai eu des discussions pas exactement retranscrites dans ce roman, parce que le roman n'est pas autobiographique, c'est vraiment une fiction. Mais j'aime bien faire jouer de la dialectique dans les dialogues, c'est-à-dire que ce soit une zone de conflit et un espace, que le lieu du dialogue soit un espace comme un ring de boxe. Mm-hmm. C'est-à-dire que les mots fusent comme ça et qu'il y a deux idées contradictoires qui viennent se confronter, se frotter l'une à l'autre.
0: Et ce livre est très dialogué.
1: Très dialogué, ouais. Et j'adore les scènes dialoguées en règle générale. J'aime le verbe, voilà, ça m'amuse. Et en effet, moi, je sais pas pourquoi instinctivement, quand j'ai appris que j'allais avoir un fils, j'ai eu tout de suite l'envie de le circoncire, mais au-delà même du désir, c'était pour moi même pas une question. Mm-hmm. En fait, c'est un fait. Et que n'ai-je pas dit? C'est-à-dire que, en fait, ça n'a pas été aussi simple que ça. Et surtout, en fait, il y a quelque chose qui est quand même assez drôle et qui est dans le roman à l'état d'évocation, mais qui au début a présidé à l'écriture, c'est que donc ma femme m'avait accepté au circoncise notre fils, et la semaine de la circoncision, le Moël est mort.
0: Et d'accord.
1: Parce qu'il est tragique,
0: c'est assez révélateur.
1: Mais du coup, on a laissé traîner et voilà.
0: Et voilà, un point de suspense.
1: Et voilà. Mais du coup, ça donne lieu à des scènes de comédie dans le roman.
0: Ça m'a fait penser, ce questionnement autour de la circoncision, à un roman qui s'appelle La Lamentation du Prépuce, oui, de Shaul Amos Lander. Alors lui, c'est un peu le contraire, c'est-à-dire que c'est un jeune juif orthodoxe qui va avoir un enfant aussi et qui se demande si oui ou non il va faire circoncire son enfant. Est-ce que vous aviez ce roman en tête ou...
1: Alors je l'avais acheté il y a très longtemps, mais je ne l'avais pas lu. Mais bon, le titre est quand même merveilleux, La Lamentation du Prépuce, c'est les rires, je trouve. Concernant la circoncision, en fait, c'était tellement ancré dans mon identité et dans ma culture que je n'avais même pas questionné l'idée même de circoncision.
0: Oui.
1: Et c'est vrai que me confrontant à ma compagne qui n'est pas juive, elle m'a dit, mais en fait, elle ne te rend pas compte.
0: C'est de ce que ça implique.
1: Oui. Enfin, voilà. Moi, je ne l'avais jamais questionné. Bon. Mm-hmm. Donc, c'est assez intéressant d'avoir aussi, de se frotter à d'autres...
0: Oui, parce que votre Lucie, donc la compagne de Joachim dans ce livre, elle est quand même assez hostile à cette idée. Ça lui va très bien que son enfant soit pas circoncis. Il y a une scène un peu, enfin, très drôle où vous vous disputez à une autre occasion et en fait, ça monte très haut dans les tours. Vous l'accusez même d'être antisémite. Est-ce que on n'arrive pas finalement à des situations inextricables?
1: C'est ça qui m'amuse, en fait. C'est que les gens montent très vite et dans l'excès. Et que chaque dispute conjugale, déjà, c'est un ressort formidable de comédie, la dispute conjugale, je trouve. Mais en plus, que chaque dispute conjugale soit vue, perçue par chacun des interlocuteurs comme une remise en cause complète et intégrale de l'identité.
0: De ce qu'il est.
1: De ce qu'il est, ouais. Je trouvais ça assez drôle et savoureux.
0: Un autre thème que creuse votre livre, c'est le rapport au père de Joachim, un certain Étienne, qui s'est tenu, lui, loin du judaïsme, en tout cas au sens religieux. Il est né en Tunisie, c'est un socialiste pur et dur, un amoureux de la France, un amoureux inconditionnel de la France. On devine évidemment la référence à votre propre père, Serge Monati, qui, je le rappelle, a été conseiller de François Mitterrand. Qu'est-ce qui reste à votre génération de ce double attachement à la France et aux valeurs de la gauche, avant même celle de l'attachement aux faits religieux?
1: C'est une très vaste question.
0: Gauche, avant même celle de l'attachement aux faits religieux.
1: C'est une très vaste question.

0: Et on me faisait lire Zola, on me faisait lire les grands penseurs de la social-démocratie, de la gauche française, voilà, plus que dans la judéité, en effet. Et je sais pas, il y avait, je pense, chez mon père même, chez ses parents avant lui, une espèce d'obsession à devenir français quand même. Il y avait une obsession à faire partie de la République française.
1: Quitte à gommer toutes ces différences.
0: Et voilà, l'assimilation en fait. Hein. Et une obsession aussi à contribuer au collectif et à la société française. C'est-à-dire que chez mon grand-père, ma grand-mère et mon père, ça s'est exprimé par une participation active au débat politique et en l'occurrence à l'établissement d'un pouvoir de gauche.
1: Ce père, il vit dans la nostalgie quand même de la Tunisie, de sa terre natale. Il collectionne les cartes postales, il adore la boutargue, la harissa. Est-ce qu'il vous a transmis quelque chose de cet attachement à la Tunisie?
0: Oui, mais je parle arabe déjà.
1: Ah, d'accord.
0: Donc je parle l'arabe, je l'ai appris en Tunisie quand j'avais 15 ans. On y va tout le temps, voilà. Une ou deux fois par an. Moi, j'y suis très attaché, en effet. Mm-hmm. Ouais.
1: Pourtant, ce qu'il disait, notamment sur Akadem, c'est que lui, il était attaché à la Tunisie, mais pas forcément à la communauté juive de Tunisie.
0: Moi, j'ai plus passé de temps avec les musulmans là-bas qu'avec les juifs.
1: Je reviens au roman. Nathan, le frère de Joachim, c'est un psy dépressif.
0: Ouais.
1: À l'adolescence, lors d'une première dépression, il a eu une crise mystique, il s'est plongé dans l'étude de la Torah. Finalement, comment est-ce que vous expliquez que ce soit dans les moments de crise, enfin crise au sens large, c'est-à-dire donc la naissance d'un enfant, les crises psychotiques, en fait, que l'attachement au judaïsme.
0: Bon, déjà, c'est un motif de comédie. Et puis par ailleurs, j'aime bien mettre les personnages en crise parce qu'il se passe des choses. Ouais. Et puis, il me semble que en chinois, le mot crise veut aussi dire, c'est le même mot pour dire crise et opportunité. Mm-hmm. Donc en fait, faut voir dans chaque crise une opportunité. Or, en effet, quand Nathan est secoué par un voyage dans un hôpital pour zinzin, comme je l'ai dit dans le roman, il découvre là-bas la judéité, le judaïsme. Je trouvais ça intéressant. En effet, que il est heureux les fêlés, il laisse passer la lumière, c'est ce que dit Nietzsche. Et donc voilà, peut-être qu'il faut être suffisamment fêlé pour recevoir quelque chose, pour laisser rentrer quelque chose. Et donc voilà, et puis par ailleurs, c'est mon goût pour les personnages cabossés, fracturés, divisés, les personnages qui se fêlent, qui s'ouvrent. Mmh. Voilà.
1: La psychanalyse a une grande importance dans ce livre.
0: Oui.
1: Nathan, il est psy. Joachim, il peut pas vivre sans sa psy. Est-ce que finalement, c'est pas la psychanalyse qui est la vraie religion de cette famille? Il y a quelque chose que dit le père que j'ai trouvé très drôle. Il dit à Nathan, tu sais, la psychanalyse, c'est un peu comme le Talmud. C'est deux juifs qui se parlent et à la fin, on n'en sait pas plus. Est-ce que c'est pas central?
0: Pardon, je suis désolé de rire à ma propre phrase. Ça rend ridicule et vaniteux.
1: Mais c'est très drôle.
0: Mais moi, ouais, j'aime. C'est vrai. En fait, faut se débrouiller de son symptôme. Mmh. Voilà. En psychanalyse, on apprend ça. On n'apprend pas la guérison, si tant est qu'elle existe. Ça n'est pas soudainement d'aller mieux, c'est de se débrouiller de son symptôme, de se débrouiller de ce qui nous détermine, ce qui crée notre éthos, notre rapport au monde, et qui est un rapport tourmenté, fragile, vertigineux. On en est tous là à se débrouiller, à se dépatouiller. Et je pense que c'est ça qui importe, quoi. Et la psychanalyse permet ça, véritablement. Moi, je sais que ça rend digne, la psychanalyse, puisque ça fait dire. Mmh. Et voilà. Pour moi, je n'oppose pas du tout. Je connais un juif très orthodoxe qui est lacanien aussi. Hein. Mmh. Je n'oppose pas du tout ces deux choses-là. Pour moi, c'est deux domaines qui n'ont rien à voir. Mmh. Et je crois même que le fait de plonger en soi-même, de savoir ce qui nous détermine, peut nous rapprocher
1: de l'au-delà.
0: Voilà. Non, mais vraiment, je le pense.
1: Dans ses choix de vie, Joachim, il est toujours renvoyé à son identité de juif, même quand sa judéité est très secondaire. Il veut faire partie des services secrets. On lui dit qu'il y aura toujours un doute finalement sur son allégeance ou non à Israël. Il fait partie de la section communiste, alors du 6e arrondissement, c'est ça, de Saint-Germain-des-Prés, ce qui est très drôle. On le somme de prendre position aussi sur le conflit israélo-palestinien. Est-ce que c'est une façon de dire qu'on est toujours le juif dans les yeux de l'autre? Est-ce que c'est votre conception, conception sartrienne?
0: C'est plus ou moins. Oui, toujours. Sartre, il dit que l'antisémite fait le juif, là, sans même parler des antisémites. Mmh. On est toujours le juif de

0: quelqu'un. Et c'est vrai que c'était une manière de parler aussi de ce que, de ce qui a traversé la gauche française ces derniers temps, où je pense qu'il y a eu un... Moi, je reste très fidèle à ces valeurs-là, mais je pense qu'il y a eu vraiment un angle mort de la gauche sur la question juive. Qui pour moi a été indigne. Voilà, la gauche s'est déshonorée par plein d'aspects sur la question juive, en ne prenant pas en compte la parole juive sur certaines dérives qui étaient pour moi évidentes. Ouais. Voilà. Donc c'était une manière pour moi de parler de ça. Voilà.
1: Vous parlez d'antisémitisme. En fait, dans le livre, il y a assez peu de... Enfin, vous traitez assez peu la question de l'antisémitisme. Vous privilégiez l'humour, les conflits internes à vos personnages, plutôt que
0: parce que j'ai pas envie d'être préoccupé par les antisémites. Ouais. Mais parce que, en fait, l'antisémitisme, c'est le problème des antisémites. Mm-hmm. C'est pas mon problème. Moi, ça me regarde pas, en fait. Si on vient me chercher, évidemment,
1: vous allez répondre.
0: Je répondrai. Mais l'antisémitisme, c'est le problème des antisémites. Ouais. Il faut vraiment qu'on arrête d'être préoccupé par eux. Mm-hmm. Ils seront là, tout le temps.
1: C'est sûr. Ils disparaîtront pas.
0: Non.
1: Cet antisémitisme, il apparaît notamment dans la vie de Simon, qui est le cousin de Joachim. C'est quelqu'un qui est un peu bagarre, c'est le caïd du 19e arrondissement, qui lui dit qu'il n'y a pas d'avenir en France, qui veut partir faire son alia. C'est aussi une sorte de double de Joachim, ce juif qui veut partir en Israël, qui est religieux. Comment vous l'avez conçu ?
0: C'est faire dialoguer plusieurs facettes de la judaïté aussi. C'est-à-dire qu'il y a Joachim qui vient d'un milieu social plus élevé, qui vient d'une famille assimilée, républicaine, socialiste, voilà. Et ce Simon qui, lui, représente une judéité beaucoup plus traditionnaliste. Ouais. Les juifs qu'on peut voir dans le 19e, voilà. Une classe sociale aussi inférieure à Joachim, et qui, lui, n'a qu'une seule obsession, en effet, c'est de partir en Israël. Je pense que là où Joachim, ça ne lui a jamais traversé l'esprit. Mm-hmm. Alors que Simon, pour lui, voilà, sa patrie n'est pas la France, puisque sa patrie, c'est là où on peut être juif, au milieu d'autres juifs. Ouais. Voilà.
1: Alors que Joachim, lui, il est attaché
0: à la France.
1: Viscéralement à la France.
0: C'est même pas une question, en fait.
1: Vous faites commencer l'histoire le 10 juin 2024, donc on est 8 mois après le 7 octobre. Mm. Quelle a été l'incidence du 7 octobre sur l'écriture du livre ? Est-ce que c'est quelque chose qui a aussi précipité l'écriture ou pas ?
0: Pas sur l'écriture, sur moi. Mm-hmm. Je l'ai vécu évidemment comme un séisme et je pensais pas à ce point-là, en fait. Parce que moi, j'ai jamais été particulièrement attaché à Israël. J'ai des cousins qui vivent là-bas, évidemment, donc j'ai une attache affective, mais j'ai jamais été obsédé par l'idée qu'Israël était un refuge pour nous. Mm-hmm. Jamais. C'est pas un truc qui m'a... Et là, je l'ai vécu charnellement, en fait, le 7 octobre. Et puis, le fait que l'antisémitisme génère l'antisémitisme. C'est-à-dire qu'après le 7 octobre, il y a eu encore plus d'attaques anti-juives. Et je me souviens d'un moment où j'étais avec mon fils dans un jardin pour enfants. Il y avait eu une attaque sur une synagogue dans le sud de la France, à la Grande Motte. Et j'ai pleuré toutes les larmes de mon corps.
1: D'accord.
0: Là où je n'avais pas pleuré pour le 7 octobre, à cette attaque sur la synagogue à la Grande Motte, j'ai pleuré, j'avais l'impression qu'on attaquait les miens, quoi, vraiment. J'ai eu un truc charnel, viscéral, et qui m'avait vraiment marqué. Alors, ça n'a pas précipité l'écriture, mais ça a précipité tous mes questionnements. Mm-hmm. Qu'est-ce que c'est qu'un juif dans une société qui ne l'est pas? Qu'est-ce que c'est qu'un foyer juif? Mon rapport à la question sioniste, qui ne cesse de fluctuer. Mon rapport à toutes ces questions qui étaient des questions que je ne me posais pas, en fait. Ça, je pense qu'il y a eu des juifs de la Shoah, et il y a des juifs du 7 octobre, vraiment. Des gens que le 7 octobre a précipité dans l'identité juive.
1: Oui.
0: Voilà. Je pense que ça a été fondateur pour beaucoup de gens de notre génération, en fait.
1: Vous faites un peu allusion au 7 octobre dans le livre, puisqu'il y a cette femme qui est en Israël, qui est la compagne de Simon, qui s'appelle Nova. Mm-hmm. C'était une allusion qui va aussi avoir une... Enfin, je ne veux pas déflorer l'histoire, mais qui va avoir un destin tragique aussi. Est-ce que...
0: C'est très inconscient.
1: Ah oui.
0: Alors, je le garantis.
1: Ah, d'accord.
0: Mais en effet, en lisant, je l'ai vu. Je me suis dit, c'est un hasard heureux. En fait, Nova, je la salue, c'est Nova Dobé. C'était pour une jeune femme qui s'appelle Nova, que j'ai rencontrée et qui m'avait appris l'hébreu. Donc, avec qui j'ai commencé à prendre des cours d'hébreu.
1: D'accord.
0: Donc, j'avais pris son prénom. Mais en effet, il se trouve que Nova, c'est aussi, évidemment, l'horreur du festival où les jeunes gens ont été massacrés. Donc, évidemment, c'était un...
1: Donc c'était dans votre inconscient, on reparle de psychanalyse. Mmh. Bon, c'est un moment tragique, mais le reste du livre est très drôle. Vous l'avez voulu, voilà, très, très drôle. Et vous faites passer beaucoup de choses par le prisme de l'humour. Vous avez écrit ce livre en 8 mois. Mmh. À quelle urgence est-ce que ça répondait? Déjà, est-ce qu'il y avait une urgence?
0: Alors, oui, il y avait une nécessité de dire, quoi. Au-delà de mon désir, mon désir d'écriture a toujours été là. Là, il y avait une nécessité de dire, d'écrire. Et c'était, vraiment, ça a été 8 mois absolument merveilleux, de concentration permanente, alors que c'était une période, je vous l'ai dit tout à l'heure, où j'étais vraiment en tournage, où je travaillais beaucoup. Donc, je me réveillais très tôt, j'écrivais 2 heures. Je partais tourner. Le soir, j'écrivais encore. Tout ça, voilà. Et quand je tournais pas, c'était des journées consacrées à ça. Et voilà, c'était une... Oui, il y avait une sensation, non pas d'urgence, mais de nécessité, vraiment.
1: Mmh. Je vous remercie beaucoup.
0: Merci
1: beaucoup.
0: Vous
1: voulez rajouter quelque chose dont
0: on je suis très honoré de faire une vidéo pour Academ, parce que j'utilise beaucoup votre site.
1: Oui. Voilà. Qu'est-ce que vous lisez en particulier?
0: Tout. Si des choses m'intéressent, ça peut aller du racisme ou j'ai besoin de savoir quelque chose sur la paracha de la semaine. Voilà. Il y a tout, c'est génial. Lacan, Freud. Voilà.
1: Merci beaucoup. Je rappelle le titre de votre livre, Voir clair, aux éditions de l'Observatoire.
0: Merci beaucoup.

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2: Bonjour Frédéric Huttmann, au micro, j'ai le plaisir de vous retrouver pour un nouvel entretien. Aujourd'hui, j'ai l'immense plaisir de recevoir Arkady Volodoz, bonjour.
3: Bonjour.
2: Alors, je vous reçois à l'occasion d'un concert que vous allez donner le 12 mai prochain à la Philharmonie, une salle dans laquelle on vous a écouté plusieurs fois, on vous écoute chaque année depuis un certain temps, et un concert Schubert-Chopin, et puis il y a la parution de ce disque qui est absolument merveilleux, où vous jouez une autre sonate de Schubert, qui est celle qui précède juste la sol majeur, puisque c'est cette sonate en ré majeur Deutsch 850. C'est un programme que vous avez enregistré à la Fondation Vuitton, je crois, en live, et vous dites dans le texte que vous préférez maintenant un enregistrement live, un enregistrement en studio, oui. Arkady Volodoz.
3: Tout à fait, parce que c'est tout à fait moins de responsabilité, parce que live c'est toujours il y a une excuse si on n'est pas content que c'était le concert live, mais avec les studios on peut les refaire 30 fois et on doit faire les meilleures versions, et on a obligé c'est ça, c'est très difficile pour moi psychologiquement, c'est beaucoup plus difficile jouer en studio qu'en live.
2: Arkady Volodoz, vous allez jouer le 12 mai prochain à la Philharmonie, notamment la sonate en sol majeur Deutsch 894 de Schubert, qui est un de vos premiers disques, un de vos premiers enregistrements en fait. C'est une sonate qui vous accompagne depuis toujours.
3: Comme toutes les autres sonates, moi j'adore ces sonates et je les joue dès ma jeunesse. J'adore, mais vraiment c'est un de mes préférés de Schubert, avec des autres, mais sol majeur c'est quelque chose qui est... C'est pas les premières. J'ai joué d'abord les La mineur, j'ai joué d'abord des Do mineur, mais sol majeur, c'est la jeunesse. J'ai commencé à jouer déjà quand j'étais élève de piano. J'ai déjà joué sol majeur. Moi, j'adorais cette sonate fantasy.
2: C'est une sonate d'ailleurs que je crois jouer Sviatoslav Richter. Je crois qu'il l'aimait particulièrement aussi.
3: Oui, moi, c'est pas possible de ne pas aimer particulièrement cette sonate, parce qu'elle est particulière cette sonate. Elle est pas comme les autres. Il y a quelque chose qui est magie. Il y a une magie dedans.
2: Oui, il y a un premier mouvement qui est une sorte de fantaisie.
3: C'est aussi le premier moment, c'est le plus beau moment.
2: Mais enfin, elle n'en manque pas quand même de moments sublimes, cette sonate. Il y a des points communs, je trouve, avec la sonate Deutsch 850 que vous enregistrez pour ce disque qui vient de paraître pour Sony. Je trouve que il y a une manière, par exemple, dans le dernier mouvement, d'une mélodie assez simple. Et on peut pas pressentir quand on n'est pas la sonate de tout ce qui va se passer après. Par exemple, dans ce dernier mouvement de la sonate que vous venez d'enregistrer en ré majeur, le dernier mouvement c'est quelque chose comme une petite promenade anodine, et après le mouvement devient quelque chose d'extraordinaire. Il y a souvent ça chez Schubert, non? On commence de manière assez simple.
3: Angélique pour moi, c'est ce moment, le ré majeur, le dernier moment, je le vois comme quelque chose. Surtout la dernière page des sonates, et la musique elle monte au ciel et elle reste là-bas vraiment. C'est quelque chose, il y a angélique dans cette musique pour moi, et toujours Schubert pour moi c'était toujours un ange. Je le vois au ciel déjà dès le début de sa vie. Et il y a quelqu'un, j'oubliais le nom, qui a disait que Beethoven toute sa vie il est allé vers ciel et Schubert y était déjà. Tout le temps. Il était toujours là-bas, au ciel.
2: Si, quand on écoute votre disque avec cette sonate en ré majeur, que, en fait, c'est peut-être une mauvaise impression, une fausse impression, que tout tourne autour du deuxième mouvement, du mouvement long, et que tout se construit autour. Mais c'est l'impression que donne votre interprétation.
3: Difficile à parler des les musiques qu'on joue toute nos vies, qu'on ne peut pas exprimer avec les mots. Et surtout que je crois que on veut avoir les réponses concrètes, mais il y en a rien de concret dans la musique concret, et surtout dans la musique de Schubert. Et pour ça que parler des musiques c'est un peu humilié quelque part de cette sonate. Je veux pas parler parce que tous les mots ça va sonner comme une humiliation pour moi. Quelque chose, on veut pas avoir la réponse exacte.
2: Oui, bien sûr, mais ça c'est l'éternelle question, à savoir est-ce qu'on peut parler de musique, puisque la musique elle est là pour exprimer justement ce que les mots ne peuvent pas dire. Mais en même temps, pour vous écouter chaque année au concert avec une passion infinie, Arkady Volodos, on a envie aussi parfois quand même de vous entendre
3: j'essaie,
2: parler.
3: J'essaie d'exprimer, mais chaque fois je me sens comme coupable. De parler des choses qu'il faut pas toucher, c'est comme quelque chose de sacré pour moi.
2: Donc vous allez jouer un compositeur dans lequel je vous ai jamais écouté, je crois, au concert, qui est Frédéric Chopin. Et vous avez choisi autour de la sonate, près de la sonate numéro 2 de Chopin, des œuvres finalement assez rares, qui est le prélude opus 45.
3: Chaque note de Chopin, il a joué 1000 fois, on connaît chaque note. Et moi, je peux vous dire que ma vie musicale est commencée par l'amour pour Chopin. C'était pas Rachmaninov ou Schubert ou Schumann ou Brahms. C'est le premier compositeur qui mon amour est venu pour le piano, c'était Chopin. Et je l'ai joué beaucoup. Vraiment, c'est vient de commencer ma vie, commencer par jouer les balades, nocturnes, études. C'était un peu banal parce que tout le monde commence à être amoureux par Chopin, le piano, parce que c'est la poésie du piano. Et après, je l'ai pas joué parce que peut-être j'ai joué trop quand j'étais jeune. Et c'est pas les meilleures décisions. Jouer cette musique parce qu'on voit le côté très romantique de cette musique. On voit pas les vraies profondeurs parfois quand on est trop jeune. Et maintenant, les années passent et je sais que déjà 54 ans, c'est quand même déjà, c'est la dernière occasion de la jouer. Et je la joue maintenant partout, cette musique. J'adore.
2: Vous avez choisi aussi trois mazurkas qui sont parmi les plus nostalgiques, je trouve, de
3: oui,
2: Chopin.
3: Oui, mais toutes elles sont
2: nostalgiques.
3: Oh, il y a beaucoup de, il y a plusieurs mazurkas. Il y a mazurkas des folkloriques qui est un peu danse des folklores de Chopin. Il y a des mazurkas qui sont un peu des aristocratiques dans les belles palais avec les belles balles, avec les passer des cérémonies. Mais il y a mazurka qui vient de cœur, qui est vraiment très intime, qui sort, que Chopin parle de sa nostalgie, de sa tristesse, de infinie tristesse. Voilà, c'est il y a plusieurs types de mazurka, mais moi j'ai choisi peut-être les mazurka très nostalgiques. La première mazurka, il a dit que c'est les presque mazurka ballada, et là-bas il y a quelque chose même mystique, c'est les parties mystiques, parce que la première mazurka lui-même, elle disait qu'il y a plusieurs voix qui parlent. C'est comme les fantômes dans les palais de la nuit qui parlent. Il y a un côté de mystique dans les premières mazurkas. Et la dernière solo, le quint, qui ont dit que ça va vraiment disparaître les fantômes après cette quint. C'est très intéressant aussi comme vision. On peut pas dire que c'est juste nostalgie, c'est plutôt quelque chose de nostalgie avec les mystiques, mysticisme.
2: Alors vous parlez de musique fantomatique, s'il y a bien une musique fantomatique...
3: C'est pas moi, c'est celui-même qui parlait de ça.
2: Ah oui,
3: musique.
2: Pardon.
3: C'est Chopin qui a disait de tout ça. Et des fantômes, c'est les mots de Frédéric Chopin, moi j'ai juste répété ça.
2: La musique fantomatique, on la retrouve aussi dans la deuxième sonate, ce dernier mouvement.
3: Oui, c'est vraiment inexplicable. Cette sonate, c'est comme... La meilleure définition, c'était par Alfred Cortot qui dit, c'est les poèmes de l'amour. Je crois qu'il s'est tout dit avec cette définition. Poème de la mort.
2: Mais alors, justement, ce dernier mouvement, autant de pianistes, autant d'interprétations de ce dernier
3: exactement.
2: Mouvement.
3: Comme toutes les grandes musiques, dès qu'il y a la musique plus grande, on a plus de possibilités de faire différentes interprétations, toujours. Dès qu'il y a la musique plus médiocre, on a moins de possibilités de faire différentes interprétations. Et pour ça, Dieu merci que les Chopin, c'est la musique... On attend chaque pianiste joue différent cette sonate, mais pas seulement, mais tout.
2: Arkady Volodos, donc vous revenez à cette sonate en sol majeur que vous aviez enregistrée. Vous l'avez réécoutée, votre enregistrement, ou justement vous vous êtes dit je ne réécoute pas avant de le rejouer cette sonate?
3: Non, je ne les réécoute pas, surtout que quand j'écoute mes vieux enregistrements, pas seulement cette sonate, ça a été si longtemps que je pense que c'est un autre pianiste qui joue. C'est pas moi, c'est un pianiste qui est déjà mort depuis longtemps. Et quand j'écoute, je dis « Ah, intéressant. Ah, ça, c'est intéressant. Pas mal. Oh là là. » Mais je vois, j'écoute mes enregistrements comme tous les autres pianistes que j'écoute.
2: Arkady Volodos, donc il y a ces sonates de Schubert que vous interprétez. On vous a écouté notamment à Paris jouer les deux dernières. Alors, vous avez enregistré la sonate en la majeure de 1959. Et dans un texte, une interview, vous dites que pour le moment, vous n'avez pas voulu enregistrer la dernière en si bémol, que vous attendiez...
3: Je sais pas si je vais l'enregistrer, en fait. Je sais pas. Parce qu'il y a tellement d'enregistrements, on n'a pas besoin d'encore une, peut-être oui, peut-être non. Parce que, en fait, sortir une sonate pour qu'elle s'arrête, c'est un peu ambition et vanité pour moi. Il faut pas. Peut-être un jour, si je décide un concert, j'écoute un enregistrement. Celui-là, c'était enregistrement de Louis Vuitton. J'ai jamais pensé que ça va être publié un disque. C'était, décision est venue plus tard. Et si peut-être si je joue un concert, si bien moi je veux le rejouer un concert sûrement. Et si un jour j'écoute justement, je dis tiens pourquoi pas on le publie comme que j'étais, qu'elle reste un document après ma mort, pourquoi pas, c'est tout. Mais moi ça m'intéresse pas à les publier pour les promotions ou quelque chose, c'est ridicule tout ça.
2: Arkady Volodos, alors peut-être que je vais vous choquer, mais s'il y a une chose que j'admire aussi par-dessus tout quand je vous entends jouer du piano, et particulièrement dans Schubert, c'est la manière dont vous appréhendez les silences, et plus que, encore plus chez Schubert.
3: C'est tout à fait naturel, parce que Debussy, il disait que la musique, c'est quelque chose qu'il y a entre les notes, le mystère de, c'est pas les notes, c'est justement ce qui se passe. Pour moi, la musique, elle est née dans le silence. Il sort de la silence. Et le mystère, l'essentiel de musique, ça sort de la silence. Et c'est bien que vous êtes remarqué, parce que c'est pour moi c'est l'essentiel d'interprétation, c'est le silence. On voit seulement avec chez les grands interprètes qui peuvent vraiment faire convertir la musique en silence, des silences à la musique. Parce que chez Monpau par exemple, le silence c'est sonore. C'est déjà le silence c'est la musique, c'est sonorité. Chez Beethoven, il y a lumière sonore, ou chez Scriabin, il y a lumière sonore, le silence sonore, éternité sonore, c'est quelque chose de plus métaphysique comme vision de...
2: Vous parlez de Mampou, justement, vous avez fait un disque qui est absolument extraordinaire, et parfois vous donnez en bis des œuvres de Mampou.
3: J'adore. Depuis toujours, moi, je trouve qu'il faut faire les... service à ces grands compositeurs pour moi, parce qu'il y a beaucoup de gens qui dévalorisent beaucoup, ils pensent que c'est un compositeur médiocre. J'ai beaucoup été surpris au début quand j'ai sorti, mais pourquoi tu joues ça? Je sais pas pourquoi ces compositeurs ont eu malchance, parce que je trouve que malheureusement il n'a pas trouvé de nouveaux éléments techniques, harmoniques ou tout ça, que les gens professionnels ils écoutent, ils disent ah ça c'est formule de Debussy ou Ravel, oh ça c'est formule de Chopin, mais ça veut rien dire, parce que en fait c'est tout à fait nouveau vision de cette, c'est pas du tout le même esprit, c'est-à-dire que Monpau il est pas du tout connecté à le monde romantique ou chrétien qu'on a toujours, parce que toutes les romantiques ça vient quand même chrétien, des philosophies qu'ils ont. Pour moi le Monpau est plus connecté à plutôt zen et bouddhisme, vision des sonorités, il est silence, c'est complètement différent chez Monpau, c'est-à-dire que la musique se parle d'autre chose, il faut pas écouter les éléments de Monpau. Faut pas, je peux pas juger les éléments. Faut écouter ce qu'il y a derrière de tous ces éléments. Mais les gens ne voient pas, malheureusement. Pas encore.
2: En tout cas, c'était un disque qui est vraiment tellement marquant, Arkady Volodos. Là, on va revenir à Schubert et Schumann. On n'a pas encore parlé des scènes d'enfants, qui est une œuvre bien sûr essentielle qu'on vous a entendu jouer au concert, et qui est une œuvre qu'on trouve sur votre dernier disque. Donc on connaît l'importance de Schumann pour vous.
3: Et c'est Scène d'enfant, c'est un de mes œuvres favoris avec Humoresque de Schumann. Peut-être j'adore tout ce type de pièces, et moi je joue depuis longtemps. Et lui-même, Schumann, il est mieux lui qui disait d'écrire ses musiques. Il faut aller vers Schumann. Lui disait que c'est nostalgie de quelqu'un qui est déjà âgé, qui rappelle son enfance. Il faut jamais chercher cette vision primitive. Ici, c'est l'enfant qui court. Ici, l'enfant qui est en train de, je sais pas. Les nombres des pièces, c'est juste symbole. Mais c'est plutôt pas on voit pas les enfants qui courent, mais on voit l'état d'esprit en ce moment de manière nostalgique. Comment on a eu cet esprit? On est déjà, c'est des rappels. C'est très complexe comme sentiment, cette musique. J'adore.
2: Oui, c'est Proust en musique, alors.
3: Peut-être, je sais pas. Peut-être, on peut dire ça. Ici, on peut dire que c'est quelque chose qui est, surtout dans les dernières pièces, on voit déjà quelque chose qui aussi, ça va au-delà. C'est quelque chose qui, ça va vraiment disparaître dans l'éternité, cette musique. Cette chorale, ça devient assez mystique comme finale. J'adore ces pièces, j'adore.
2: Oui, alors c'est vrai que c'est un chef-d'œuvre absolu, ces scènes d'enfant, mais enfin, il y a quand même cette ouverture, ce premier morceau, et puis les deux derniers qui sont...
3: Curieusement, dans cette ouverture, les premières pièces étaient les plus chères pour lui, parce que lui, il a passé toute cette mélodie cachée dans les autres pièces, c'est-à-dire que cette pièce est l'essentiel de toute, on voit cette pièce cette mélodie qui répète cachée dans les plusieurs pièces. C'est-à-dire que pour lui, c'est la pièce, elle a une spéciale importance, plus que les autres. Et si on voit dans les mains gauches, il y a les si bémol, la, do, si. Si on voit qui se répète si bémol, la, do, si. Tout le temps, on voit dans les mains gauches, dans les premières pièces, ici on fait les déchiffrages, c'est B, A, C, H, Bach. C'est le nom de Johann Sebastian Bach qui est caché dans les mains gauches dans cette pièce. C'est très intéressant aussi comme vision.
2: Alors, Arkady Volozov, là aussi, au risque de pas vous choquer, mais il y a un répertoire quand même dans lequel on rêve de vous écouter. C'est les concertos pour piano de Mozart, mais je sais que vous jouez plus en concerto. Mais est-ce que c'est un répertoire que vous aviez abordé ou
3: vous
2: jamais?
3: Savez, parfois on demande à moi, est-ce qu'Arkady, est-ce que dans 3 ans tu peux jouer concert, je sais pas, ou à Buenos Aires, par exemple. Je dis, peut-être oui. Et je pense en même temps, vous savez, je sais pas, je pense, je dis pas, peut-être je vais déjà être disparaître, je serai plus là. À mon âge, à mon hauteur de mon âge, on ne fait pas les plans, on vit dans les présences, on pense pas si je peux durer encore, je sais pas, faire les concertos de Mozart.
2: Non, mais peut-être que l'idée vous paraît bizarre.
3: Vous savez, après les naissances de ma fille, j'ai réduit à 60% toutes mes activités. Et 12 ans, j'ai dédié tout mon temps libre avec elle. J'ai réduit les voyages. Je viens plus aux États-Unis. Je voyage uniquement en Europe. Je joue pas plus de 35 concerts par année. Pour moi, c'est vraiment difficile de faire combinaison parce que je veux vraiment être quelque chose passé, quelque chose ma vie à côté parce que je trouve que la vie qui on doit devient esclave des pianos et les claviers, je crois que ça devient vraiment la vie assez pauvre aussi. Parce que je pense que tout ce qu'on doit sortir au piano, ça doit être résultat de notre expérience spirituelle de la vie. Si on n'a pas expérience, si on vit enfermé toute notre vie en pratiquant du piano, ça devient la vie, son expérience la plus importante. Parce que, en fait, les compositeurs, ce qu'ils écrivent, c'est leur vie qu'ils ont décrit. Quelque chose, qu'ils ont vécu, spirituellement. Pas uniquement technique, harmonie, combination. C'est pas comme ça qu'ils ont composé. Ils ont composé après les grandes souffrances, après les grands, perdre, après grand joie. Ils ont tout ça essayé. Mettre dans sa musique, mais pas du tout s'ils ont été toute leur vie composés, enfermés, la vie était pas, ils ont jamais pu aller vers cet auteur.
2: Il y a un nom qu'on retrouve beaucoup dans le texte qui accompagne votre dernier disque, donc consacré à Schubert et Schumann, c'est celui de Rachmaninov, qui revient à 3 reprises dans le texte, qui a l'air d'avoir une grande importance pour vous en tant que pianiste, en tant que penseur, compositeur. Mais Rachmaninov, en tant que pianiste, dans le texte qui accompagne ce disque, vous citez à plusieurs reprises Rachmaninov, mais en tant que pianiste, aussi en tant que penseur.
3: Pour moi, les deux grands, l'école russe, je sais pas, j'ai dit plusieurs fois dans l'interview, c'est le plus grand pianiste école russe, c'était Sofronisky et Rachmaninov. Et il y a eu des autres, mais mes pianistes qui m'ont fasciné, la plus fascinée, qui est vraiment, j'étais hallucinant. Pour moi, c'était toujours Sophroniski, Rachmaninov. Et pendant longues années, je change pas l'opinion, j'écoute tous ces pianistes, j'adore. Et il y a grand pianiste. Mais les deux qui est vraiment magicien, qui sont dieux, c'est Sophroniski, Rachmaninov. Je parle pas de Rachmaninov compositeur, c'est aussi un dieu. Pour moi, Rachmaninov comme compositeur, mais comme pianiste, c'est aussi un dieu. Vrai dieu. Et Sophroniski aussi.
2: Quand on vous entend, jouer Schubert, on se demande qu'est-ce que vous trouvez chez Schubert que vous ne trouvez pas ailleurs. On a l'impression que vous trouvez chez Schubert une correspondance avec vous-même, enfin quelque chose que vous ne trouvez pas chez les autres compositeurs.
3: Moi, je pense que je cherche toujours. Je suis en train de chercher. Et toute ma vie, je voyage avec cette musique et je cherche encore. Je trouve que je n'ai pas trouvé l'essentiel encore. Je crois que jusqu'à ma mort, je vais jamais trouver quelque chose, parce que cette musique, on doit chercher quelque chose d'essentiel et on trouve jamais, en fait. C'est que il y a cette musique qui ont des grands génies ont toujours on peut pas comprendre parce qu'en fait les musiciens, je crois que c'est les importants, voir comment exprimer les musiciens vraiment, ils peuvent comprendre quelque chose avec la musique que les êtres humains terrestres, ils n'ont pas droit à comprendre. C'est très compliqué comme vision, surtout parce que on voit que les musiciens, ils arrivent quelque part à sentir qu'être humain, il peut pas comprendre avec les raisons. Quelque chose qui est supérieur, au-delà. C'est très difficile à exprimer, et c'est pour ça que quand on vient à un concert, la musique, elle n'est pas faite pour être à s'adapter à le temps. La musique était pour transcender le temps. Et la musique est faite pour que les musiciens deviennent médium entre les publics et c'est quelque chose qui est au-delà. Je trouve que ça, c'est...
2: Et chez Schumann, vous trouvez la même chose aussi?
3: Oui, surtout les grands compositeurs, mais Schubert beaucoup, et Schumann, Monpot, je trouve que c'est quelque chose méditatif, complètement... Allez, pas du tout. C'est très difficile à... Schubert, Monpot, c'est difficile parce que avec la vitesse de notre vie qu'on a aujourd'hui, avec les médias, avec les téléphones, 40 minutes méditation de, je vois impossible sur les gens aujourd'hui qui peuvent vraiment arrêter être dans le silence pendant 40 minutes. Ils vont avoir peur, terrible peur, ils vont avoir choc. Si on les propose, tu restes 40 minutes en silence, en tranquillité, sérénité, non absolu. C'est ça que je crois que ça, parce que, en fait, ils se retrouvent avec eux-mêmes. Et la chose qu'ils ont plus peur, c'est eux-mêmes. Parce qu'ils savent pas à eux-mêmes. Ici, aujourd'hui, on vit dans le monde qu'on sait pas, on peut pas savoir eux-mêmes, nous-mêmes. C'est ça, en fait, cette musique, il nous fait à enfronter entre eux-mêmes, y sortir les choses les plus douloureuses, les plus, et nous faire sortir et voir tout ça, et les gens les cachent, et les gens s'ils se trouvent dans ce moment que la musique l'a fait découvrir soi-même, ils vont avoir un grand choc et dissonance, peut-être.
2: Oui. On peut rester quand même optimiste. Peut-être qu'il y a encore des moments où les gens peuvent se retrouver et quitter justement un quotidien de TikTok et compagnie.
3: Et qui je suis pour dire ça? Qui je suis? Je suis rien. Je suis quelqu'un qui adore la musique. Et je pense que quelqu'un déjà qui peut écouter la musique et qui peut sentir la musique avec le cœur, c'est déjà privilégié, parce que c'est quelque chose qu'on peut pas jamais lui voler ni quitter jusque sa mort. Et il n'a plus besoin de tout ça, ni consommation, ni social media, ni internet, ni tout ça. Il est beaucoup plus heureux que les gens qui consomment chaque jour et qui vivent dans ce truc perpétuel qui tourne, cette folie. Voilà, je trouve que c'est vraiment... nous sommes très privilégiés, les musiciens, parce qu'on vit dans un monde de rêves, vraiment. Et même si on peut écouter la musique, même si on devient aveugle, on peut être vraiment, vous savez qu'Arthur Rubinstein, à la fin de sa vie, elle est devenue aveugle. Et elle a dit, moi, je retrouve dans ma appartement à Genève, et je peux voir plus rien, mais je peux écouter maintenant les dernières quartiers de Beethoven que j'ai pas écouté, et redécouvre, et je me trouve les personnes les plus heureux au monde. Ça, c'est les privilégiés. Musicien. C'est un vrai privilège.
2: Justement, avec vous, on parle des sonates, on parle de la littérature pour piano. Là, vous abordez l'équateur de Beethoven à l'occasion en évoquant Rubinstein. Aussi, c'est ce cycle de 16 chefs-d'œuvre absolus. C'est une musique qui vous nourrit aussi.
4: Oui, tout ces musiques des quartiers et quintiers, des Schubert, do major. Moi, c'est la deuxième mouvement des quintettes en do majeur de
2: Schubert,
4: de Schubert, l'ennemi majeur. C'est des morceaux que vraiment que j'adore, que je vais mourir avec.
2: Bon, bah le plus tard possible, Arkady Volodos. En attendant, il y a ce concert le 12 mai à Paris avec cette sonate en sol majeur de Schubert et puis la deuxième sonate de Chopin, trois mazurkas de Chopin et ce prélude opus 45. Justement, ce prélude opus 45, c'est une musique très particulière aussi avec ses arpèges.
4: Très très particulière. Oh là là, quelle douleur, quel c'est. Chez Chopin, on sent qu'il était déjà malade toute sa vie avec les poumons, il ne peut plus respirer. La tragédie de sa musique, ça vient parce que cette constante sentiment qu'il peut mourir en n'importe quelle seconde de tuberculose, ça lui fait une position qu'il est déjà quelque part plus là et il est en même temps là. Et cette, justement, petite frontière qu'il a toujours resté entre la vie et la mort, ça lui fait cette magie des musiques nostalgiques qui est sortie. Vous savez, parfois, tout ce malheur qui vient au-delà pour les compositeurs, ça lui aide à développer son génialité. Comme Beethoven, la plus grande sonate, il écrit déjà sourd. Pourquoi il était sourd? On ne sait jamais. Peut-être pour quelque chose, pour écouter les voix de son cœur. Peut-être s'il n'était pas sourd, il n'aurait jamais pu composer les dernières sonates comme ça pour les pianos, parce qu'il est devenu vraiment sourd, il écoutait justement uniquement voix de son cœur, rien d'autre.
2: Eh ben, écoutez, c'est sur ce propos qu'on va se séparer. Je rappelle aussi ce disque absolument merveilleux avec cette sonate en ré majeur Deutsch 850 de Schubert et ses scènes d'enfants de Schumann. Cette sonate, vous avez beaucoup parlé de douleur de la mort, Arkady Volodos, mais cette sonate de Schubert, en ré majeur.
4: Il y a beaucoup de joie.
2: Il y a beaucoup de lumière. On va peut-être se séparer sur cette lumière.
4: Voilà, absolument. Parce que c'est une sonate complètement. Il y a beaucoup d'amour et de joie. Totalement Schubert, on voit.
2: Oui. Bah c'est sur cette joie qu'on va se séparer, Arkady Volodos. Il me reste à vous remercier infiniment d'avoir été mon invité.
4: Merci.
2: Pour illustrer cet entretien avec le pianiste Arkady Volodos, je vous propose de l'écouter interpréter les scènes d'enfants de Robert Schumann. Je vous en souhaite une très belle écoute, très bonne fin de soirée sur RCJ.

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2: Bonjour Frédéric Huttman au micro, j'ai le plaisir de vous retrouver pour un nouvel entretien. Aujourd'hui j'ai le très très grand plaisir de recevoir Alice Adair, bonjour.
3: Bonjour.
2: Alors je vous avais reçu il y a quelques années pour une intégrale Ravel, la musique pour piano de Ravel, et puis après il y a eu un disque consacré à Monpou, un disque consacré à Mozart, à chaque fois des grands écarts, Alice Adair, quoique Monpou et Mozart, est-ce que vous croyez que c'est si éloigné que ça?
3: Oh oui, quand même.
2: J'ai voulu jouer les iconoclastes.
3: Monpou et Chopin sont très proches.
2: Oui, bien sûr.
3: Mais Monpou et Mozart, non?
2: Non, ben j'ai voulu.
3: C'est même pas la même matière pianistique.
2: Oui, j'ai eu un moment d'égarement, mais je trouvais qu'il y avait quand même cette notion, quand même, chez Monpou de silence et puis cette intensité mélodique.
3: Oui, absolument, complètement.
2: Mais bon, on va passer à toute autre chose, que j'arrête de m'égarer. Alice Adair, on va passer à votre dernier disque qui vient de paraître pour le label Scala Music. Alors, c'est un disque qui s'appelle Chimère, on va parler du titre, qui est consacré à deux compositeurs très éloignés dans le temps, mais pas toujours dans le style. Mais là, peut-être que je m'égare encore.
3: Non, vous avez raison.
2: Liszt et Philippe Ersant. Ça s'ouvre par une des dernières œuvres de Liszt. Du reste, dans ce disque, il y a des œuvres de Liszt des 1881, 1885, toutes ces dernières œuvres. Et puis des œuvres qu'on connaît un peu mieux maintenant, mais qui ne sont pas les œuvres les plus jouées de Liszt, et puis qui sont éloignées de l'image qu'on peut avoir de Liszt. Quoique, l'Axardas obstiné, quand même, elle est proche de certaines autres œuvres de Liszt.
3: Oui, il y a un côté très, très pianistique, brillant.
2: Voilà. Mais pour le reste, la lugubre gondole sur laquelle souffre de ce disque, c'est pas une rhapsodie hongroise.
3: Non, mais c'est magnifique.
2: Tout est sublime.
3: C'est une musique complètement prémonitoire du langage contemporain et très très belle, vraiment très inspirée.
2: Et alors, vous, tout au long de votre apprentissage avec des personnalités comme Jacques Février, Liszt, c'était un compositeur qu'on jouait?
3: Non, avec Jacques Février, en fait, j'étais en classe de musique de chambre, mais j'ai énormément aimé son approche du piano. Et après le conservatoire, j'ai continué à travailler avec lui uniquement au piano. Mais lui, ce qu'il m'a appris, mais c'est fondamental, c'est l'art de la pédale, l'art de la couleur aussi. C'était un coloriste extraordinaire. Et il était proche de Debussy, de Poulenc. Poulenc était un grand ami à lui. Poulenc était très proche de Debussy. C'est des gens qui ont une matière pianistique très riche, très pas du tout percussive. Vous voyez, ils pouvaient s'ils voulaient, mais c'était pas ce qu'ils aimaient. Et moi, j'ai adoré ça. Et je reste dans cette culture-là, dans cette dynamique-là du piano.
2: Mais le Liszt qu'on abordait dans vos années d'études ou après, c'est pas du tout le Liszt que vous interprétez aujourd'hui?
3: Non, j'ai joué les grandes pièces de Liszt.
2: La sonate
3: Oui, non, j'ai pas joué la sonate.
2: Les années de pèlerinage.
3: Mais bon, je laisse un peu ça aux jeunes loups qui ont des techniques absolument effrayante.
2: La vôtre, elle n'est pas en reste, Alice
3: Adair,
2: quand même.
3: Non, mais disons que, oui, l'Ascardas, elle est très virtuose, mais j'en fais pas ma base de programmation. Voilà.
2: Alors, on va parler de cette confrontation Liszt-Philippe Ersant, ce disque, ce titre Chimère, qui est un beau titre, qui a plusieurs significations.
3: Oui, Chimère, c'est, il y a quelque chose, c'est le fantastique, un peu. C'est l'inimaginable, c'est le rêve, enfin, on laisse l'imagination s'envoler. Plein d'images, beaucoup d'espace, c'est chimérique.
2: Alors, je vous reçois quelques semaines après un récital que vous avez donné à la Scala à Paris. qui était un reflet de ce programme, et programme que vous avez enregistré à La Scala, mais en Provence, donc à l'invitation de son directeur musical, puisque c'est lui qui m'a dit avoir tenu vraiment à vous faire réaliser cet enregistrement et être allé vous chercher, Alice Adair. Et donc, vous vous attendiez à ça, parce qu'il est venu, il a vraiment insisté pour enregistrer ce disque, il tenait à ce témoignage.
3: Oui. En fait, c'est parti d'un projet qu'on avait de carte blanche qui a été annulé à cause du Covid, où je jouais les œuvres de Philippe. Et quand ça n'a pas pu
2: Philippe
3: faire.
2: Philippe Persan, je précise.
3: Oui, pardon.
2: Pour vous, c'est Philippe, mais pour nous, c'est Philippe Persan.
3: Qu'est-ce que je voulais dire?
2: C'était sur la manière dont on vous a abordé réaliser ce disque.
3: En fait, ça s'est pas fait. Donc après, j'ai dit à Rodolphe que je voulais absolument enregistrer ces œuvres de Philippe. Donc faut trouver un moyen, parce que il y avait le projet de faire aussi le sextuor de Olivier Greff, qui est extrêmement difficile, très fatigant, et je l'avais retravaillé pour la carte blanche, et l'idée de tout remettre sur le chantier encore, ça me plaisait pas. Donc j'ai dit non, j'arrête avec Olivier Greff, mais est-ce qu'il y a une possibilité de faire l'air sans? Et c'est Philippe et Rodolphe qui ont eu l'idée de ce jumelage avec Liszt, et j'étais ravie parce que j'avais très envie d'enregistrer ces pièces.
2: Juste une parenthèse, vous parlez de Olivier Greff, ce compositeur disparu à 50 ans en 2000. Vous l'avez connu, Olivier?
3: Oui, parce qu'on était au conservatoire ensemble.
2: Ah, d'accord.
3: C'était le petit chouchou de la classe, hyper doué. Et on s'est retrouvés 40 ans après, par l'intermédiaire de Philippe, et je lui ai commandé une œuvre pour mon ensemble, pour Présence, pour le festival Présence de Radio France. Et c'est sa dernière œuvre. Donc ça m'émeut beaucoup.
2: Mais c'est une personnalité qui émeut beaucoup Olivier Greff.
3: Oui. C'était un génie. Hein.
2: Quand on écoute ses œuvres aujourd'hui, qui commencent quand même à être plus jouées, ça revient.
3: Le problème, c'est que c'est des œuvres très difficiles à lire, très techniquement. Donc on hésite avant de les monter, quoi. Il faut vraiment avoir la possibilité de les jouer plusieurs fois, sinon...
2: Oui, c'est énormément de travail pour un concert.
3: Ouais. Hein,
2: alors, on va revenir à ce Liszt Ersan, ces chimères. Donc, disque qui s'ouvre par cette lugubre gondole de Liszt, qui tout de suite nous plonge dans une atmosphère sombre. Enfin, le titre, bien évidemment, mais avec cette basse lancinante.
3: Ces matières dans le grave là qui vont chercher dans la profondeur.
2: Ce dernier Liszt, vous le pratiquez depuis longtemps, Alice Adair?
3: Oui.
2: Comment
3: les gondoles, j'ai eu le coup de foudre, nuages gris. Mais ça s'est enrichi là à travers ce disque, parce qu'il y avait plein de pièces que je connaissais pas, qui sont au programme.
2: Moi-même, il y a des pièces que je connaissais pas, En rêve, ou La lugubre gondole 2, enfin des
3: qui est une transcription. Là aussi, il y a la petite Vegan Lied,
2: ou le terme sinistre, disastro.
3: Je trouve ça absolument magnifique.
2: Et donc là, vous les avez abordés, c'était un choix pour compléter en fait ce dernier disque pour ce
3: absolument.
2: Disque.
3: Absolument, j'ai fait un choix, je cherchais un petit peu toutes les pièces de la même époque. Et j'ai cherché à équilibrer le disque, c'est-à-dire pas prendre que des pièces trop sombres. Donc c'est pour ça qu'il y a la Scardas.
2: Oui, et puis ce Vegan Lied non plus, pas aussi sombre.
3: Non, il est tendre, mais il n'est pas sombre du tout.
2: Oui, tout à fait. Alors, il y a une alternance entre ces œuvres de Liszt et Philippe Persan. Philippe Persan, c'est un compagnon de route de longue date.
3: Oui, absolument.
2: Oui. Vous avez créé je ne sais combien d'œuvres de lui. Et comment s'était passée votre rencontre au départ? C'est lui qui avait fait appel à vous?
3: En fait, non, on s'est rencontrés en tant qu'amis. C'était un ami de Kremski, Alain Kremski. Et Alain Kremski était un ami de mon compagnon de l'époque. Donc on allait dîner ensemble, c'était des joyeux lurons, hein, tous. Et Philippe ne voulait pas écrire pour piano à l'époque. Il s'est lancé, il a écrit une première pièce que je ne sais plus qui l'a créée. C'était pas moi, en tout cas, c'est une des seules pièces que je n'ai pas créées. Et puis ensuite, il a abordé les éphémères par petits bouts, et chaque fois c'est moi qui les ai créés. Petit à petit, il en a fait un grand cycle. Et petite, bon, je suis rentrée un peu dans son univers et je dois dire que pour moi, c'est totalement évident, quoi. J'ouvre une partition, je l'entends, je suis tellement, j'ai tellement travaillé sa musique que c'est devenu une seconde nature, quoi.
2: Mais comment ça se passe quand il compose une œuvre? Vous échangez énormément, vous lui dites à des moments, non mais c'est pas possible, ça c'est injouable.
3: Ah non, mais il y a une première mouture où on se voit, où je lui dis, tiens là, je trouve que ça, c'est bizarre, généralement c'est des erreurs d'éditeur, ou sauf quand c'est sa partition mère, mais il y a toujours un premier contact et puis il me dit oui c'est ça ou oui c'est pas ça et puis généralement c'est souvent ça mais c'est souvent pas ça aussi et il suffit qu'il me dise un mot et je réalise quoi parce que je connais sa musique je connais l'essence de sa musique ce qu'il y a derrière l'espace qu'il y a derrière l'espèce de nostalgie cette poésie extraordinaire qu'il y a chez lui, et ce romantisme en même temps, ce lyrisme.
2: Alors vous parlez de poésie, justement, ça me fait penser à votre disque Mon Pou, donc aucun rapport, mais oui, c'est oui. Par association d'idées. Alice Adair, c'est un disque que j'adore. Comment vous en étiez venue, puisque j'avais pas eu le plaisir de vous retrouver à ce moment-là, mais ce disque m'avait vraiment marqué. Et comment vous en êtes venue à jouer ce compositeur
3: Très progressivement, c'est pareil, je suis rentrée, j'ai joué quelques pièces au début d'un concert, ou puis j'étais de plus en plus émue par cette musique, qui est pour moi extraordinaire. Et puis j'ai vu ce grand cycle. Ça m'a beaucoup attirée parce que c'est relié à ces petites phrases de Saint Jean de la Croix qui me touchent beaucoup. Et parce que c'est. Rempli de enfin, ça amène un silence intérieur qui est magnifique. Et ce grand cycle qui fait presque une heure. Hein. Je vais le rejouer au Japon d'ailleurs en 2026. C'est une des programmations faites. C'est extraordinaire. On plonge là-dedans dans un espace sans fin. C'est très original comme écriture.
2: Oui, et puis c'est très émouvant pour nous.
3: Je pense que ça va être de plus en plus joué. C'est comme Janáček, si vous voulez. Pendant longtemps, Janáček n'a pas été joué au piano. Puis il y a eu une mode, tout le monde a joué Janáček. Je pense que Mon Pou, ça va faire pareil. D'ailleurs, quand j'ai sorti le disque, quelques mois après, il y en a d'autres qui sont sortis, j'étais très vexée.
2: Il n'y a pas de quoi, parce que votre disque, d'abord, c'est quand même pas des concertos de Beethoven. On peut pas dire que les disques de Mon Pou arrosent les bacs des disquaires. Non. Mais c'est un compositeur tellement émouvant.
3: Et je sais que les gens qui ont aimé ce disque le mettent en boucle.
2: C'est une musique dont on ne se lasse pas.
3: Voilà, c'est vraiment... Mais des gens, même pas du tout mélomanes ni musiciens, ça marche très très bien.
2: Ben c'est ça une musique touche, qui touche immédiatement. Oui, oui. Ben on se rappelle Cria Cuervos. Moi, c'est comme ça que j'avais connu.
3: Ah ouais.
2: Dans Cria Cuervos, il y a une danse.
3: Ah, je ne savais pas.
2: Si, il y a une danse. Et c'est comme ça que je me suis dit, mais c'est quoi cette musique? C'est incroyable. Et puis, je me suis mis comme un bel
3: chien. Ah, je ne savais pas. Je vais regarder.
2: Ben, revoyez le film et vous verrez. Il y a une très belle œuvre. Bon, il y a la chanson célèbre, mais il y a cette très belle œuvre de Mon Pou. Alors, on va revenir à Liszt, Herson. C'est une très, très belle association. Donc, il y a cette œuvre après la lugubre gondole de Philippe Herson, In Black, qui est une œuvre qui a l'air redoutable.
3: Oui, elle est très difficile. Philippe était très content d'ailleurs, parce que je lui ai dit, c'est presque plus difficile que Liszt. Il m'a dit, ah, je suis fier.
2: C'est étonnant ce rapport qu'ont les compositeurs parfois aux musiciens.
3: Non, parce qu'on dit toujours à Philippe que sa musique n'est pas très difficile. Et ça le vexe beaucoup, mais moi je trouve que c'est génial, parce que justement, on va tout de suite à l'essentiel. On n'a pas besoin de passer des heures à part quelques pièces dans l'éphémère qui sont très costauds, on peut lire et tout de suite avoir du plaisir.
2: Cette œuvre In Black évoque par moments Olivier Messiaen, un compositeur que vous avez beaucoup joué, Alice Adair.
3: Oui, à une époque, oui. J'ai enregistré Les 20 regards et joué en public Les 20 regards, par cœur.
2: Ah oui, c'est horrible aussi ça, vous infligez des choses.
3: C'était une expérience extraordinaire, et puis j'ai pu travailler avec lui, je l'ai vu plusieurs fois, et il était tellement charmant.
2: Ah, c'est pas intimidant quand on se retrouve face à un maître
3: Un peu, mais il est tellement gentil, il était très gentil, et puis c'était très intéressant de travailler avec lui. Ça allait complètement dans mon sens, donc j'étais très heureuse.
2: C'est-à-dire, ça allait dans votre sens
3: Dans le sens de beaucoup la couleur, les plans sonores, arriver à ce qu'un accord soit absolument complet, toutes les notes, tout entendre. C'était complètement dans ce que je faisais comme travail.
2: Vous parlez de couleurs, justement, c'est ce qui frappe quand on met votre disque Chimère sur la platine, c'est tout de suite les couleurs de cette lugubre gondole. Bon, c'est une musique sombre, mais en même temps, il y a un univers, à chaque fois, vous développez un univers qui sonne de manière très variée, très colorée.
3: Oui.
2: On a l'impression que c'est pour vous fondamental. Quoi,
3: oui, complètement.
2: Le son... Mais comment ça se passe quand vous interprétez une œuvre au piano, vous rêvez d'un son, enfin.
3: Oui, je l'entends avant. J'entends, je la cherche jusqu'à ce que je dis ah oui ça c'est bon, c'est ça, c'est ça que je veux. Alors c'est à la fois avant, pendant, c'est pas après.
2: Oui, mais.
3: Mais c'est avant. J'imagine, je regarde la partition, j'imagine le son que je voudrais. Et j'essaye de voir si ça colle, si je peux le réaliser, si ça colle dans l'ensemble de la pièce. Parce que la forme, je suis très très exigeante sur la forme aussi, sur que la forme soit équilibrée, qu'il n'y ait pas... Il n'y a pas... Si vous voulez, on fait un truc à un moment pour se faire plaisir et puis ça casse la structure. Ça, j'aime pas ça du tout. Mais donc c'est deux choses, la forme, la couleur, l'espace sonore, la matière, quoi.
2: Oui, mais un violoniste qui cherche son son, il va se retrouver avec son violon au concert, mais vous vous retrouvez à chaque fois avec des pianos différents.
3: C'est un problème.
2: Ben oui.
3: Mais en général, j'arrive quand même à retrouver ce que je veux, sauf si j'ai vraiment une planche.
2: Oui,
3: mais en ce moment, j'ai que des beaux pianos quand je joue.
2: Bah là, à ce cas-là, ça va. Vous avez un beau piano pour le concert que vous avez donné, pour cet enregistrement. Mais justement, c'est un mystère pour nous, auditeurs, qu'un pianiste, quel que soit le lieu où on l'entend, un pianiste, un magnifique pianiste, un pianiste qui a des choses à dire, quel que soit le lieu où on entend le piano sur lequel il joue, on retrouve son son, alors que ça peut être des pianos tellement différents et des lieux tellement différents.
3: Mais parce que quand on travaille une personnalité de son, on la garde. Ou que ce soit. Ceci dit, quand on a des très beaux pianos, j'ai eu dans ma vie 2-3 extraordinaires pianos, on est porté. C'est magique.
2: Mais comment vous travaillez avec l'accordeur avant un concert? Vous êtes...
3: On ne peut pas faire grand-chose, hein, parce que l'accordeur, il n'a pas le droit non plus de changer le... Et puis, ça dure trop de temps.
2: Oui, donc à chaque fois, vous êtes confronté à une surprise.
3: Alors, en Enterrant, c'est assez génial, parce qu'on a une dizaine de pianos, on choisit.
2: Et puis l'accordeur, on le connaît bien,
3: Monsieur de Winter. L'accordeur, non, je ne connaissais pas, parce que je n'ai pas beaucoup joué à la rock, mais les fois que j'ai joué, j'avais le choix entre 10 pianos. Et j'ai choisi un piano, tout le monde m'a dit « Ah ben oui, tout le monde choisit celui-là
2: ». Je crois que c'est Vyacheslav Richter, on lui avait fait choisir, et je crois qu'il n'en pouvait plus d'avoir à choisir.
3: Oui, mais c'est assez douloureux de choisir, parce qu'il y a toujours une qualité dans un, une qualité dans l'autre. C'est rare de tout avoir.
2: Alors ce disque Liszt R100, donc c'est vous qui teniez à cet itinéraire aux côtés de Philippe R100, et puis après on vous a suggéré Liszt. Qu'est-ce qu'on aurait pu vous suggérer d'autre qui aurait convenu comme Liszt convenait à R100?
3: Je crois qu'on ne peut pas rêver mieux.
2: Est-ce qu'on peut rêver autre chose? Non, vous ne voyez pas.
3: Non, j'imagine pas, parce que... J'aime pas du tout quand il y a trop d'écart, quand ça marche entre les compositeurs. Les disques comme ça, où tout d'un coup on change d'univers, et puis ce que je trouve beau là, c'est que à la limite, les gens qui connaissent pas bien la musique, ils voient pas que c'est pas le même compositeur, tellement Liszt est contemporain, et Philippe est contemporain, mais il a quand même beaucoup de références classiques. Il a un langage...
2: Qui
3: a des références.
2: Qui est accessible. Quelqu'un qui n'y connaît rien en musique contemporaine et qui n'est pas dans cet univers, il écoute du Philippe R100, il ne va pas être perdu et va pouvoir goûter cette musique et être touché. D'ailleurs, s'il y a une œuvre qui touche.
3: Ceci dit, Fleuve d'oubli est extrêmement original.
2: Ah, oui, mais c'est l'œuvre qui touche justement le plus dans ce disque.
3: Ah, je suis contente
2: dans l'œuvre de Philippe R100.
3: Parce que moi, c'est chaque fois que je jouais cette œuvre, et quand je l'ai travaillée, bon, c'est pas facile. Hein. C'est pas du tout évident.
2: Rien n'est facile dans ce disque.
3: Mais chaque fois, je me remettais, je travaillais un petit peu tous les jours, et chaque fois, je dis, bon, ça va, mais je pouvais pas m'arrêter. C'est hypnotique. On a envie de recommencer, de recommencer, de recommencer. C'est sans fin. Complètement hypnotique.
2: Mais vous, Alice Adair, quand, le matin, vous vous mettez au piano, vous n'avez pas un impératif de concert, un impératif de disque. Vous allez vers quoi? Ça change tous les jours? Ou il y a un compositeur vers lequel vous allez?
3: Non. Là, je me fais des... Bon, il y a toujours une petite 10 minutes de technique pour chauffer les mains. Et puis ensuite, je me donne des programmes. Là, j'ai de moins en moins de concerts. Je préfère pas en avoir... Puis c'est comme ça. Donc je me donne des. Je me dis, tiens, j'ai envie de ça. Généralement, c'est dans le but d'enregistrer. Et voilà, donc j'ai un programme et.
2: Vous n'avez pas joué des préludes, des fugues de Bach ou des choses?
3: Non.
2: Une sorte de nourriture.
3: De temps en temps, je me lance dans un truc parce que j'ai envie, comme ça.
2: Mais il y a des choses que vous gardez pour votre intimité, voilà, que vous n'allez pas jouer au concert.
3: Voilà.
2: Et des répertoires dans lesquels... Alors, à propos de répertoires, justement, vers lequel vous vous dirigez, vous me disiez
3: micro Chopin... En ce moment, je me suis octroyé le plaisir que je me suis jamais permis de jouer Chopin, parce que c'est tellement joué, tellement divulgué que je voulais pas. Mais là, je me suis dit, bon, ça y est...
2: Bah, quand on est pianiste, oui, on peut pas passer toute la
3: l'année sa vie avec Chopin. Chopin. Oui. L'année Chopin.
2: Et vous allez vers quelles œuvres, alors?
3: Là, c'est les nocturnes. J'ai repris en quelques études aussi. Et puis pour l'instant, ça suffit. Hein,
2: mais c'est des œuvres que vous retrouvez? C'est des vieilles amies?
3: Non, il y a un ou deux nocturnes que j'avais jouées, mais j'en ai pris des nouveaux que j'adore. Et je pense que j'ai une manière de jouer Chopin qui est un peu spéciale, qui peut plaire, qui peut déplaire. J'ai joué beaucoup les préludes, si. J'ai toujours joué beaucoup les préludes. Et je sais que la dernière fois que je les ai joués, on m'a dit « Mais il ne faut pas jouer ça comme ça, c'est pas du Messiaen, hein, c'est pas... »
2: Mais justement, c'est des œuvres qu'on entend tellement qu'on a envie d'un éclairage différent.
3: Oui, il y a des gens qui adorent comme je joue Chopin.
2: Et puis on a envie que vous nous racontiez quelque chose. On a l'impression, quand on vous écoute, Alice, Adair, que vous avez à chaque fois quelque chose à dire et à nous dire. Et justement, à chaque fois que je mets un nouveau disque, c'était le cas avec Ravel, Monpou, Mozart, et aujourd'hui avec Liszt, Hersant, on se dit, je sais que de toute façon, on va me raconter quelque chose. On a l'impression qu'à chaque fois, c'est un discours.
3: Ça me fait plaisir, c'est exactement ce que je veux. Je veux parler aux gens avec... Et je pense que les compositeurs aussi.
2: Mais par exemple, quand vous prenez ces partitions de Liszt, tout est dans la partition, c'est très très précisément écrit ou c'est...
3: C'est pas très précisément écrit. Par exemple, dans les gondoles, il y a un passage que j'adore avec une modulation, il y a marqué en sanglotant. Donc c'est quand même très exceptionnel pour Liszt. Il dit pas, il marque pas des termes comme ça souvent. Il y a forcément au début une indication qui donne le caractère de la pièce, mais non, il n'y a pas beaucoup de choses marquées. Mais quand c'est marqué, je respecte strictement.
2: Et donc vous parliez de Chopin et vous me disiez aussi hors micro que vous travaillez Iberia d'Albéniz.
3: Oui.
2: Ça c'est par amour de cette musique.
3: Pour la vitalité, pour la joie, pour le soleil.
2: Mais ça aussi, c'est une musique... on parlait de Monpou tout à l'heure, qui est l'opposé, bien qu'ils soient tous les deux espagnols.
3: J'ai
2: mais
3: joué
2: ça,
3: Iberia. J'ai joué Iberia. J'ai pas joué le quatrième. J'ai très peur d'aborder le quatrième, que j'aime moins. Mais c'est dommage de ne pas faire l'intégrale.
2: Le disque se termine par une autre œuvre de Philippe Hersant, Paradise Lost, aussi, qui est...
3: Oui, qui était un hommage à Olivier Greff.
2: Et c'est une œuvre que vous jouez
3: C'est une création, en fait. Donc, je ne l'ai pas encore beaucoup joué. Je l'ai joué là deux fois à la sortie du disque. Et j'adore la fin. La fin est absolument magique.
2: Oui, très saisissante, oui.
3: Magique, ça s'en va comme ça. Très, très lumineux, c'est très lumineux. Et c'est comme une bascule avec tout le disque qui est très sombre, mais très romantique, très... C'est pas que sombre, je trouve. C'est une époque.
2: Alors, il y a une œuvre aussi de Liszt qui est Nuage Gris, quand même, qui est une œuvre aussi assez incroyable.
3: Ah oui. Ah oui.
2: Ça aussi, on dirait du Schoenberg.
3: C'est complètement, complètement. Complètement atonal, complètement vide. Oui, l'opus 19 de Schoenberg, oui. Oui.
2: Mais c'est une œuvre, on se dit, un pianiste moins intéressant que vous, c'est une musique qui n'a aucun intérêt.
3: Oui,
2: ça ne tient que par l'interprétation.
3: Oui, absolument.
2: Ces œuvres, parce qu'à la limite, d'une œuvre spectaculaire de Liszt, bon, un pianiste qui a les doigts peut nous intéresser.
3: Ah, bah oui, et peut nous électriser, quoi. Oui, la grande virtuosité, c'est très électrisant, c'est enthousiasmant.
2: Mais toutes ces œuvres que vous jouez sur ce disque, ce ne serait pas un interprète de votre calibre, on pourrait passer complètement à côté.
3: Oui, c'est difficile à faire tenir, ouais. Mais justement, Philippe pensait que ça m'irait très bien.
2: Mais ça vous va très bien, ce disque. Moi, je l'adore, Chimère, pour ce label Scala Musique. Je trouve que c'est vraiment un disque passionnant. Et puis, ça permet un éclairage Liszt R100 qui est vraiment magnifique. Comment vous avez tout enregistré, puis après, vous avez choisi l'ordre ou l'ordre
3: était imposé? Non. J'ai travaillé, j'ai choisi les pièces, je les ai travaillées dans l'ordre. Moi, c'est très important. Le disque Scarlatti que j'avais fait, j'ai énormément cherché les enchaînements, les caractères. Pour moi, ça tient que parce que j'ai pensé la totalité du disque entier. Et quand je joue en récital, je le fais comme ça. Enfin, j'enlève 2-3 pièces parce que c'est trop long. Mais j'aime bien penser un disque dans sa totalité. Bien sûr, c'est stupide parce que les gens maintenant ils prennent une pièce.
2: Non, il y a les vieux comme moi, on écoute d'un bout à l'autre. Par exemple, votre intégrale Ravel.
3: Oui.
2: C'est un compositeur vers lequel vous êtes revenu après avoir enregistré.
3: Non, pas beaucoup. En fait, j'ai un problème avec ça, c'est qu'une fois que j'ai enregistré des pièces, il me faut beaucoup de temps après pour oublier et puis les rejouer. Non, j'aimerais bien enregistrer le Ravel en sol, le concerto.
2: Ah oui,
3: j'ai pas l'occasion.
2: L'autre aussi, la main gauche.
3: Non, j'ai plus de mal. Mais
2: vous parlez de mal affectivement, c'est
3: non,
2: une musique qui vous touche
3: physiquement,
2: moins.
3: Physiquement, parce que j'ai une petite main, donc faudrait que j'arpège énormément et.
2: Bah, vous vous infligez déjà à Iberia.
3: Oui.
2: Ça va vous donner du travail, un travail redoutable.
3: Mais c'est bien écrit, Iberia. C'est très bien écrit,
2: mais enfin, quand on discute avec des pianistes, quand même, ça torture cette œuvre, quand même.
3: Oh, moi, j'aime tellement ça que.
2: Ah, mais c'est la musique torture, pour nous auditeurs, elle est sublime.
3: C'est une torture tellement extatique.
2: On a l'impression que les mains passent leur temps à se croiser.
3: Il y a beaucoup de déplacements.
2: Oui.
3: Et la mémoire.
2: J'ai l'impression que c'est pas naturel. Bah, la mémoire, vous parliez des 20 regards sur l'enfant Jésus que vous avez joué par cœur. C'était pour vous une nécessité de jouer ça par cœur, ou alors?
3: C'est plus facile une fois qu'on le sait par cœur. Mais c'est une sorte de cauchemar, hein.
2: Oui, c'est ça.
3: Il y a beaucoup de choses en transposées. Et puis c'est pas 3 notes transposées. C'est 40 notes transposées à la fois. Transposition, vous savez, transposition limitée, là, qu'il employait beaucoup. Donc, c'est très compliqué à prendre par cœur.
2: Mais vous parliez du fait que vous l'aviez travaillé avec Messiaen. Donc, on parle de Philippe Persan. Vous avez travaillé avec beaucoup de compositeurs.
3: Oui.
2: Alice Adel.
3: Oui.
2: Et ça doit être passionnant à chaque fois.
3: Oui.
2: Enfin, quand vous avez travaillé avec Messiaen, vous avez travaillé une œuvre qui était déjà écrite. Vous avez travaillé l'interprétation, mais quand vous faites de la création, là, c'est un double travail. C'est l'interprétation et puis le travail sur l'écriture aussi.
3: Oui. Donc, j'ai fait beaucoup de créations, j'ai fait beaucoup avec l'ensemble aussi de créations. Et c'est passionnant parce que justement, il n'y a pas de référence. Et c'est soi qui met en forme, qui donne vie aux partitions, et je trouve que c'est génial.
2: Bah, c'est quand même incroyable de se dire qu'on arrive sur scène et qu'on va jouer une chose que les gens n'ont jamais entendue. C'est quand même quelque chose qui est conféré à l'interprète, qui est magnifique.
3: Ouais.
2: En même temps, parfois, est-ce que vous ne retrouvez pas... Bon, là, les œuvres de Philippe Persan, elles vous accompagnent, et puis c'est des œuvres justement, qui revêtent presque un caractère classique, qui sont amenées à perdurer, mais vous
3: c'est
2: vous êtes retrouvés...
3: C'est classique, mais en même temps, c'est tellement lui, tellement spécifique. On reconnaît la musique de Philippe, un accord à la radio, je reconnais que c'est lui.
2: Oui, mais en même temps, c'est un répertoire que vous êtes amené à jouer, rejouer.
3: Voilà,
2: mais
3: voilà.
2: Vous avez fait des créations contemporaines en vous travaillant comme une acharnée sur des œuvres qui ne sont pas forcément rejouées.
3: Oui.
2: Enfin,
3: je me souviens d'une œuvre du Dufour qui était monstrueuse, que j'ai jouée une fois. J'ai mis des semaines à la jouer. Et ça durait 10 minutes. Et les gens m'ont dit, ça va l'air facile. J'étais verte.
2: Ah oui. Bon, on va pas dire de qui étaient ces gens. On va essayer de les retrouver des années après. On va terminer avec ce disque Chimère, qui est vraiment un très très beau titre, avec une belle photo sur la pochette, justement. Où on ne sait pas si vous êtes, si vous nous fixez détendu ou si vous nous fixez avec un air de défi, Alice Adair. Donc, je sais pas qui a pris cette photo, Thomas O'Brien. Donc, oui. C'est pour le label, c'est quelqu'un.
3: Oui, c'est ça, il travaille pour le label.
2: Donc, liste Hersan, avec trois œuvres de Hersan, et puis toutes ces œuvres de liste. Bon, il faut pas que les auditeurs pensent que c'est uniquement un univers sombre. On parlait de ce vegan livre.
3: Non, pas du tout. C'est un peu ce dont j'avais peur, et puis j'ai fait un premier filage là pour des amis. Ils m'ont dit, mais c'est pas du tout sombre en fait. C'est très romantique, c'est très oui, c'est.
2: Et puis c'est hypnotique quand même. C'est lugubre gondole, ces nuages gris.
3: Il y a des pièces qui sont très lumineuses à l'intérieur. Enfin.
2: C'est... Et moi j'adore cette Jardas obstinée.
3: Ah oui, et puis.
2: Je trouve que c'est incroyable cette musique.
3: La Bagatelle aussi est géniale.
2: Oui, la Bagatelle sans tonalité. Oui. Alors ça c'est une œuvre qu'on connaît un peu plus.
3: Oui.
2: Que certains de vos confrères aussi jouent, mais il y a des tas d'œuvres sur ce disque que moi je ne connaissais pas et qui sont incroyables.
3: Ouais.
2: Puis on met ça à des gens à l'aveugle, on leur demande de qui c'est. Ouais. Tout le monde ne veut pas trouver que c'est du Liszt. Et donc vous, voilà, donc un répertoire que vous n'aviez pas abordé et qui s'est imposé.
3: Tout à fait, qui s'est imposé
2: pour ce
3: à travers
2: disque.
3: Ce
2: donc on attend avec une grande impatience de vous écouter dans du Chopin et Alice Adair, parce que vraiment, je pense que vous aurez des choses. De toute façon, vous dites que c'est un compositeur effectivement rebattu, ultra rebattu, mais je crois que le propre d'un interprète intéressant, c'est qu'on peut écouter des œuvres qu'on connaît par cœur et
3: on
2: comprend
3: et
2: pourquoi elles sont tellement aimées.
3: Oui, les découvrir.
2: Il y a des interprètes, quand on les écoute, on se demande pourquoi on aime tant ses œuvres, et d'autres, quand on les écoute, on comprend pourquoi on aime tant ses œuvres, Alice Adair. Et vous en faites partie. En tout cas, ce disque Chimère, Liszt Hersan, c'est absolument magnifique. Et j'espère vous retrouver très bientôt pour parler de Chopin ou d'Iberia ou d'autres compositeurs.
3: Moi aussi.
2: Merci en tout cas pour cet entretien.
3: Merci à vous.
2: Pour illustrer cet entretien avec la pianiste Alice Adair, je vous propose d'écouter la lugubre gondole, suivie de Wiegenlied, Unstern sinistre désastreux de Franz Liszt, Fleuve d'oubli de Philippe Hersan, Bagatelle sans tonalité et Jardas obstiné, toujours de Franz Liszt. Je vous souhaite une belle écoute de ses œuvres. Très bonne fin de soirée sur RCJ.

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